0: Aujourd'hui constitue un problème majeur. En quoi est-ce que le PND ou encore Tchad Connexion 2030 va être une solution adéquate à cette problématique de chômage des jeunes?
1: Le PND peut être une solution, une des solutions, parce qu'il ne peut pas être une solution totale. C'est une question de relations humaines.
0: Okay.
1: Et qu'est-ce qui se passe? C'est parce qu'il y a déphasage entre le marché de l'emploi et la formation acquise que réellement sur le terrain il se passe un problème de chômage. Aujourd'hui, vous allez trouver des jeunes qui sont assis, ils te disent j'ai fini. Tu dis tu as fini quoi? Il dit qu'il a fini à l'université. Est-ce qu'on finit à l'université avec la licence? Il a obtenu une licence, il dit qu'il a fini. Bref, il a appris des choses au sens large et dont il ne peut pas spécifier qu'est-ce qu'il peut faire réellement après cette obtention du papier appelé diplôme. Or, il y a des formations à la carte où lorsqu'on vous forme au bout de quelques heures, sinon au bout de quelques semaines, vous pouvez avoir une connaissance pointue axée sur un domaine d'activité qui puisse faire la génération des revenus. Et donc, le PND ici est venu pour dire que nous ne sommes pas tous faits pour être pris en compte à la fonction publique, le secteur privé, certains incubateurs, au-delà, n'est-ce pas, de ce qu'on appelle le coaching simplement, pourrait, n'est-ce pas, permettre aux jeunes de pouvoir répondre aux problèmes de chômage et être résorbés par l'emploi.
0: D'accord, nous allons revenir à vous. Monsieur Nan Ourmaden Natoy Ala, vous qui représentez toute la jeunesse ici, vous faites partie des jeunes. Dites-nous, Tchad Connexion 2030 est déjà là. Qu'est-ce que la jeunesse doit faire concrètement pour mériter sa place à travers ce PND?
2: Ce projet est immense parce qu'il y a plus de 200 projets d'entrepreneuriat qui sont lancés dedans. La jeunesse, en fait, elle doit être comme un bouclier, je peux dire un levier même de cette nation. Et cette jeunesse doit se bâtir, se construire, s'éduquer, s'informer et grandir en s'accrochant à ce projet. Moi, je pense que c'est une manière de tendre la main à cette jeunesse qui en a besoin énormément.
0: L'un des problèmes aujourd'hui que nous connaissons tous, c'est l'inadéquation du système scolaire et le marché d'emploi.
2: Oui.
0: D'accord? Est-ce que le PND a pris cette problématique-là en compte?
2: Il faut se former le plus souvent, même si on a déjà un boulot en main, il faut se former. Et Tchad Connexion 2030, je crois qu'elle s'est basée sur cette optique pour pouvoir créer quelque chose où la jeunesse peut s'accrocher et, comme j'ai dit tout à l'heure, voler de ses propres ailes. Donc ça laisse l'occasion en fait à la jeunesse de prouver de quoi cette jeunesse est capable, de mériter ou de prendre ça et de faire quelque chose de primordial pour avancer dans la vie. Moi je pense que Tchad Connexion 2030, c'est plus grand que la plupart des projets qu'on a vus concernant les jeunes et la jeunesse en fait.
0: D'accord. Monsieur Chopkika, est-ce que la connexion 2030 a pris réellement l'inadéquation du système d'éducation et le besoin du marché de l'emploi?
1: Je suis tout à fait d'accord que le PND a pris en compte cela parce que il n'y a pas plus tard que le mois passé, le ministère en charge de l'éducation nationale du Tchad, en partenariat avec les partenaires techniques et financiers tels que l'UNICEF, l'OHCR, l'UNICEF et l'UNESCO, et les ministères sectoriels, se sont accordés pour dire que pour répondre à ce problème d'éducation où le mécanisme est très éparse, ils ont mis en place un programme intérimaire de l'éducation au Tchad, le PIED 2, où il ressort qu'il faudrait mettre plus de l'accent sur les écoles de formation technique et professionnelle, ce qui boostera certainement le besoin du marché de l'emploi. D'où les produits qui sortiront de ces écoles-là ne seront pas franchement que les produits des universités, m'excuse ici, mais il faut se le dire, lorsqu'on sort d'une école professionnelle ou d'une école technique ou encore d'une école pointue à un domaine donné, on ne se perd pas. Je fais partie de ce fruit-là. On ne se perd pas lorsqu'on est dans son champ d'action.
0: D'accord. Nous parlons de la jeunesse et Tchad Connexion 2030. Dites-nous, est-ce que ce programme-là tient compte de la jeunesse rurale?
1: Tout à fait. Il a pris en compte la jeunesse rurale parce qu'il fait également des propositions sur le développement de l'industrie agricole, de l'agribusiness. Et on ne peut pas faire, par exemple, de l'agriculture dans les grandes villes, sauf dans les périphériques, sinon dans le milieu rural. À cet effet, il faut accompagner ceux-là qui font l'agriculture à travers les outils numériques, sinon les outils électroniques, issus des grandes villes pour faire cette inclusion afin d'éclore, n'est-ce pas, l'écosystème économique. Donc, il faut se dire que c'est un programme inclusif qui prend en compte tout le monde. Il y a également des activités liées à ceux-là qui vivent en situation d'handicap. Il y a également des activités qui peuvent, n'est-ce pas, être réalisées par des personnes vivant avec handicap et pouvoir se prendre en charge.
0: Mesdames, messieurs, chers amis téléspectateurs, amis de l'émission Tribune des Jeunes, à présent, nous allons faire place à notre expert pour avoir son avis par rapport à ce sujet qui est Tchad Connexion 2030, un avenir pour la jeunesse.
3: D'ici 2030, l'action publique s'articule autour de 5 leviers stratégiques majeurs avec une ambition claire, qui est celle de faire de la jeunesse tchadienne le moteur même de la création de richesses, d'emplois et partant de la croissance économique de notre pays, le Tchad. Je dois le rappeler, le plan national de développement Tchad Connexion 2030 consacre 46% des investissements ou encore des financements mobilisés au titre du secteur privé. C'est une dynamique qui repose essentiellement sur deux instruments structurants, à savoir la mise en place d'un centre de développement des entreprises et la création d'un fonds de garantie dédié au financement des micro, petites et moyennes entreprises. Ces dispositifs permettront aux jeunes d'avoir pleinement accès à l'entrepreneuriat. Alors, comme levier stratégique, je l'ai dit tantôt, nous avons le développement de l'entrepreneuriat des jeunes, nous avons le financement des projets portés par les jeunes, nous avons l'accès au crédit à travers le mécanisme de garantie et également l'inclusion numérique et financière des jeunes. On a aussi la question de l'amélioration de l'environnement des affaires pour les jeunes. C'est pour vous dire que le PND prévoit la mise en œuvre d'un programme national d'appui aux jeunes, incluant la formation entrepreneuriale des jeunes, des dispositifs d'accompagnement et de coaching des jeunes, des services d'appui pour le développement des entreprises. L'objectif, c'est de permettre aux jeunes de créer, de structurer et de développer des entreprises viables. Nous avons dans ce cadre un programme avec la Banque mondiale, c'était un projet. Le processus de recrutement du coordonnateur du projet est en cours. C'est un projet de 100 millions de dollars américains avec la Banque mondiale. Et donc nous aurons à moderniser, à digitaliser la justice commerciale. C'est un projet qui concernera un aspect du tribunal du commerce, disons de la justice commerciale, et également le processus désormais du mode alternatif de règlement des litiges qui intéresse beaucoup plus les parties en cas de conflit ou de différend, je vais dire de litige. Et c'est à travers le secteur privé, c'est-à-dire la chambre de commerce, que ce projet est en cours de développement. Pour ce qui concerne aussi l'inclusion numérique et financière des jeunes, il est question de promouvoir les paiements digitaux et numériques. Nous avons tous les garde-fous nécessaires autour du développement de tous ces projets. Je vous rassure, avec ce financement, nous allons y veiller. Nous allons donc veiller à ce que la gestion de ce projet soit faite de manière transparente, avec traçabilité, avec visibilité, pour faire désormais du Tchad, comme je l'ai toujours dit, une destination attrayante pour les investisseurs. Parce que il est de notre mission de rendre attractif l'environnement des affaires. Et la justice commerciale qui reste le baromètre en termes d'attractivité ou d'investissement est au cœur également de ce projet. Donc globalement, c'est pour vous dire que d'ici 2030, le gouvernement entend faire de la jeunesse le moteur, en quelque sorte, de la création d'emplois, de la création de richesses et partant de la création de la croissance économique de notre pays, le Tchad.
0: Voilà, nous voici de retour ici au plateau après donc l'avis de notre expert, le ministre du Commerce, docteur Mathieu Gibolo-Fanga, par ailleurs vice-président du projet. Il a donc, à travers notre interview, appelé la jeunesse à s'adhérer au projet Tchad Connexion 2030 et plusieurs institutions ont reçu des instructions à mener des actions allant vers ces recommandations. Nous retrouvons nos deux invités. Il s'agit de M. Sopkika Service. Il est donc le conseiller de la jeunesse et d'animation à ma droite. Et à ma gauche, nous avons M. Nan Ourmaden Natoyala, un auxiliaire de vie scolaire. C'est avec eux que nous débattons ce thème qui est donc Tchad Connexion 2030, un avenir pour la jeunesse. M. Natoyala, de manière concrète, comment le PND doit faire en sorte que les jeunes puissent s'auto-s'employer.
2: Dans les projets, c'est déjà défini. La jeunesse est ciblée pour en faire partie. C'est à la jeunesse de s'investir parce qu'ils tendent déjà la main. Donc à ce niveau, je pense que tout est défini. C'est comme l'ADN en fait. Tout est défini, il faut maintenant suivre le processus.
0: Tout est défini, il faut suivre le processus. Est-ce que vous pensez que les jeunes, cette fois-ci, sont engagés? Est-ce qu'il y a de l'engouement dans le milieu jeune pour pouvoir participer activement à ce programme ou bien à la mise en œuvre de ce programme?
2: D'accord, ça se voit clairement déjà parce que le projet, j'ai rappelé tout à l'heure, ça porte plus de 300 ou 200 projets. En fait, en plus, l'appui financier à la base, elle s'élève plus de, bon, approximative à 20 ou à 25 milliards de dollars, si je ne me trompe pas. C'est tellement immense que ça ouvre en quelque sorte des portes pour moi.
0: Quels sont les principaux obstacles à la réussite de ce programme?
2: En premier lieu, je peux dire qu'il ne faudrait pas que ce projet existe juste de nom, parce qu'il y a des projets où vous faites les verres pleins, vous venez, mais on vous dit que ce n'est pas le cas. Donc, il faudrait que tout soit pris en compte afin que cela soit possible. Je voulais dire, il ne faudrait pas que ça soit du bluff, en fait.
0: OK. Monsieur Sopkika Service, c'est un risque de voir le PND ne pas se réaliser en faveur de la jeunesse?
1: Je ne crois pas. Le PND peut se réaliser en faveur de la jeunesse. C'est une question simplement de suivi et d'évaluation à chaque parcours. Prêtez-moi le terme. Vous prenez, par exemple, le projet de société du chef de l'État qui parle des
0: 12 chantiers
1: avec 100 actions. Mm-hmm. Non, mais c'est un document parfait. Lorsqu'on entre dedans et qu'on suit normalement les choses, c'est un document, selon moi, parfait. Et le PND n'est pas écrit par des hommes de la rue. C'est des personnes qui sont restées réfléchir avec des réalités qui se passent dans le pays où nous avons dit d'ici 2030, qu'est-ce que la jeunesse peut faire? Surtout, quelle est la relève des hommes de demain? Donc, je ne saurais dire que le PND va échouer avec notre pays. Il n'échouera pas si seulement nous mettons en place un bon mécanisme de suivi et d'évaluation à chaque étape. Ça va réussir.
0: Ça va réussir. Merci pour votre optimisme, monsieur Sopkika. Je vais me tourner cette fois-ci vers vous, monsieur Natoyala, vous qui représentez toute la jeunesse ici. Vous ne craignez pas que le PND soit un échec en faveur de la jeunesse?
2: Bon, comme il vient de préciser, j'ai entièrement confiance que la connexion Tchad
0: 2030
2: soit une réussite. Et bon vent à eux et bon vent à la jeunesse que nous sommes.
0: D'accord. Avant cela, nous allons faire le tour de la table. Question d'avoir les mots de la fin de nos deux invités. Je commence toujours par ma droite, monsieur Sopkika. Quels sont vos mots de la fin en une minute?
1: Que la jeunesse prenne en main son destin. Pour ceux qui ont réussi à avoir un emploi, bon vent. Pour ceux qui n'ont pas encore un emploi stable, il faudrait qu'ils sachent qu'ils auraient de l'emploi lorsqu'ils sont déterminés et ils croient en eux-mêmes. Maintenant, à l'ensemble du gouvernement, je voudrais faire une recommandation. Je voudrais que les départements en charge des fiscalités, de l'entrepreneuriat, de la jeunesse et du système éducatif, surtout ceux en charge des impôts et des commerces, mettent, n'est-ce pas, un peu de l'eau dans leur vin en réduisant les taxes sur le marché.
0: Je me tourne vers vous, monsieur Natoyala. Quels sont vos mots de la fin?
2: Moi, j'appelle la jeunesse à se former, à travailler, à se bâtir, à ne pas trahir la confiance accordée, que ce soit par les autorités, par des ONG. Il faut montrer qu'on est brave, fort et digne. Cette confiance.
0: Mesdames, messieurs, chers amis, c'est ici que prend fin ce numéro de votre émission Tribune des Jeunes qui aborde aujourd'hui la question de Tchad Connexion 2030, un avenir pour la jeunesse. Je rappelle que j'ai reçu sur ce plateau pour vous deux jeunes. Il s'agit à ma droite de monsieur Sopkika Ngabu Service. Il est conseiller de la jeunesse et d'animation. Une fois de plus, merci d'être venu.
1: Merci.
0: À ma gauche, nous avons monsieur Nan Ourmaden Natoyala. Il est auxiliaire de vie scolaire. Merci également d'être venu. Merci à vous, chers amis. Restez en compagnie des programmes de la Télé-Tchad et le rendez-vous est pris pour un autre numéro de votre émission Tribune des jeunes, toujours avec le même plaisir. Au revoir.

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2: Bonsoir à toutes et à tous et bienvenue dans votre magazine Un nom, un parcours.
3: Comme promis, voici la suite et fin de notre entretien avec Achef et puis Omar dans Un nom, un parcours.
2: Donc, c'était à votre présence la création de CDR.
4: Quand le CDR a été créé, moi j'étais là, mais j'étais plutôt avec Okuni. Parce que Assil, quand il a créé, bon, à l'époque, on ne disait pas CDR, on disait le groupe Volcan du Nord. Mais en fait, Assil avait quitté le pays parce qu'on avait tenté, on avait accusé d'avoir tenté un coup avec des officiers.
2: Contre qui?
4: Contre le CS1. Juste après la prise de pouvoir de CS1, je pense en 2016. Donc, quand j'ai appris que Assil était sous la même position et qu'il a dénoncé la guerre et qu'il a préféré s'allier avec Kamougué, donc je suis parti le rejoindre.
2: C'est cette idée de neutralité.
4: Voilà, oui, oui. Et donc je suis parti le rejoindre et Assil avait envoyé des fois parce que les fans et les papes, les coucounis et les sciences étaient à l'époque temporairement, vous ne pouvez être entendu, et pour envoyer le sud. Donc on a dit avec ce qui se passait en demain, si jamais les forces de Fulham vont au sud, bon, à l'époque on ne connaissait pas le Rwanda, mais ça allait être une espèce de Rwanda. Donc Assil a contacté comme vous voyez, il dit moi je vais t'envoyer des forces là-bas pour bloquer. C'est moi qui coordonnais les forces de sortie, c'est d'ailleurs là-bas. Donc on est parti là-bas, on a combattu avec un objet pour bloquer
2: les
4: femmes, etc. Bon, après, entre-temps, bon, on relance un peu. Mais si on entre dans les détails, c'est un peu plus compliqué que ça.
2: Mais après, c'est comme s'il y a plus de relations solides avec le CDR et la Libye, plutôt que les autres
4: forces. Oui, c'est vrai que la Libye a commencé à soutenir plutôt les groupes de Goumi. Mais Assil, il avait une capacité de lobbying très forte.
2: Et donc, cette capacité de mobilisation de
4: Assil, et de lobbying

0: rapidement des amitiés. En fait, il y avait des amitiés bien.
1: Mais est-ce que cette amitié n'est pas encore liée à cette histoire d'arabité?
0: La Libye, stratégiquement, ce qui était important pour eux, c'était plutôt le divisé, l'État. Mais au niveau de la masse des gens, des officiers ordres, c'est vrai, les langages, il faut aider nos frères arabes, etc., tout ça, ça jouait. Mais de même qu'il y avait un lobby contre vous aussi, en Libye aussi, qui jouait sur la même fibre, à savoir que nous, c'est nos voisins, c'est la frontière de la Libye, c'est la capacité. C'était quelqu'un vraiment. Il n'était pas un intellectuel au sens on peut l'entendre, même si c'était un cadre, mais il avait une capacité de mouvement et de tisser des alliances, d'implémentation, etc. Et un style très terre à terre. Quand vous êtes en réunion, même en plein combat, quand il parle, vous ne faites que rigoler. Parce qu'il vous sauve des choses.
1: Comment se fait-il que quand il est du bataille, quand il est soutenu par la Libye, il est arrivé à s'emparer de la ville d'Ati, mais ce passage est perçu comme beaucoup plus une sorte de répression à notre population?
0: Oui, c'est vrai que quand on a pris Faya, le Founia devait avancer. Or, les gens, la plupart des gens, étaient des gens originaires du BLT, par la force des choses. Et donc, les gens qui étaient originaires des autres régions du centre, du Bataille, avaient le sentiment que, disons, la djihadienne, les combattants au Coran, une fois qu'ils ont pris Faya, le reste, ça ne les intéresse pas. Peut-être c'est du canal un peu, mais peut-être que ça ne les intéresse pas. Donc, il y a eu un temps d'arrêt à l'avancée. Et donc, Assid s'est entêté en voulant attaquer Ati. Mais c'était avec c'était une stratégie de Fournier. Hein. Malheureusement, l'attaque a été trop précipitée. Et surtout, on n'avait pas prévu que les Français allaient intervenir directement. Avant, les Français intervenaient par la voie aérienne. Après, les Français et les Malou nous ont fait partie. Et donc, ils ont été surpris quand ils sont rentrés en ville par des troupes d'élite françaises avec des snipers, bon, qui ont des combattants très novices, etc., et qui nous ont habités, mais qui les ont vraiment massacrés assez. Vraiment très... Bon, au niveau de la population, il y a eu. Je ne veux pas dire que c'était pas systématique. Bon, il y a eu quelques gens qui ont été arrêtés, soupçonnés d'avoir été complices. Et puis il y a eu des tirs dans des. Vraiment, il n'y avait pas seulement. Il n'y avait pas un côté vraiment systématique contre la population, même s'il y avait un climat de terreur. Là où il y a eu la population a vraiment souffert, avant ça, c'était dans le genre de Ouata et Saramat, jusqu'à Mangane et tout ça. Là, il y a des villages qui ont été brûlés, parce que les foyers ont commencé là-bas. Et les gens, c'était des maquisards, ils se cachaient dans les villages. C'est un peu comme le septembre noir à l'époque.
1: Oui, mais on laisse ce côté de la Libye.
0: Et dans la région de Faya aussi, il y a eu ça. Comme les combattants, au départ, étaient dans le montagne, tout ça. Ils avaient des comités dans les villages, les alimentaient, tout ça. Il y a eu des palmeries qui ont été rasées, des choses comme ça. Mais au Bata, il n'y a pas eu cette répression civile aussi massive. Sauf dans la quelques cas.
1: Oui, mais quelques chefs traditionnels ont été tués un peu.
0: Non, pas à cette occasion-là. C'est-à-dire que le bataille a se fait beaucoup plus du règne des Habré que le.
1: Oui.
0: Soit Habré, effectivement, comme on était en guerre, on était en guerre, et puis Habré à l'époque déjà était sa stratégie anti-libyenne, tout ça, etc. Ça, au niveau, bon, pas c'est. C'était un peu général au Tchad, hein, avec un climat de répression assez général. C'était plutôt des exactions, des choses comme ça. Vraiment, c'était au début du Fourina dans les années 60, entre les années 66 et 70, qu'il y a eu vraiment beaucoup. La population civile a été.
1: Vous avez été déployé au sud, aux côtés de Kamouké, pour freiner l'avancée de ces fans ou des fans à l'époque. Oui. Mais après tout, vous avez été vaincu.
0: C'est pas la suite. Après, quand bloqué, il y a eu le cessez-le-feu, il y a eu le gouvernement de compte qui a été mis en place. après les accords de Lagos et tout ça en 1979. Et donc, Goukoumi a été nommé à la tête du groupe. Habré a été nommé à la défense. Et Kamouge comme vice-président. Donc, il y avait l'unité qui était refaite. Assir comme ministre des Affaires étrangères. Donc, c'était une grosse tentative, comme celle de faire son visite, une nouvelle tentative de
2: reconstitution.
0: De reconstitution quoi. Malheureusement, en mars 80, la guerre a éclaté cette fois entre Habré et Goukoumi. Quand ça a éclaté, donc Goukoumi nous a fait appel. Et donc, moi, avec à la tête des forces solaires, en mars 80, je suis venu participer à la guerre d'Ndjamena de côté de Goukoumi. Pour nous, c'était tout le monde, Kamouge, Goukoumi, nous autres, tout ça là, c'était
2: contre Habré.
0: Et donc, Habré a quitté en décembre 80, il a été contraint à se replier. Malheureusement, bon, le monde est retombé dans des histoires de division. Et c'était vraiment, le pays était divisé, ce qu'on appelle des tendances. Avec chaque petit chef était devenu un roi télé qui faisait la pluie, le beau temps, des gens ignorants, exactions sur la population, des choses comme ça. Donc finalement, l'armée s'est désorganisée, on n'a jamais réussi à faire une armée intégrée. Ça doit être sous la direction de Defens à Nafi. Ça n'a jamais marché. Et après, on a profité, et avec l'aide à l'époque des Français, des Américains, parce que c'était le camp occidental, nous c'était le camp plutôt, on peut dire, pro-socialiste ou pro-soviétique, ou comme vous voulez, il a pu rentrer en 82. Quand il est rentré en 82, en juin 82, à nouveau, nous et les forces de Goukoumi, on s'est repliés au sud à nouveau. Et les forces de Goukoumi sont repliées au nord. Bon, nous, avec l'expérience qu'on a eue en Libye au nord, on a pensé que vraiment, vaut mieux se replier à l'intérieur. Donc on s'est replié et on s'est basé à l'Aï, à Sinouvénement à l'Aï. Donc quand on s'est replié, on a tenté d'organiser la défense du Sud contre Habré pour la deuxième fois. Mais entre-temps, au sein des forces de Kamouge, il y a eu la division des gens, des civils et des militaires.
2: Le Bainé et le Sénégal.
0: Oui. Le Rodaï et les autres, là, tout ça, du côté militaire. Eux, ce n'était pas pour Habré. Ils disent que si on résiste, le Nord est dévasté par la guerre. On va encore dévaster le Sud. Donc, vaut mieux ne pas. Ce qui fait que la défense a été désorganisée. On s'est retrouvé vraiment dans
2: l'impasse.
0: Oui. Mais partout où Habré est rentré, c'était avec la complicité des officiers du Sud. Donc, on a tenté, on a quitté l'Aïe, on s'est replié à Mondou, on a été obligé de quitter Mondou. On est allé jusqu'à ça. À ça, on s'est battu aussi. Tout seul.
2: Il y
0: avait personne de quand avec nous. Donc, après. Quand on était battu, moi j'ai quitté par le Cameroun, je suis reparti en Libye à nouveau, et la force, on les a orientés, ils sont partis vers le Salamat pour se disperser dans la bouche.
1: Alors, à un certain moment, c'est comme si Kadhafi voudrait imposer sa vision, mais contre certaines résistances, la mise, certains responsables militaires en prison.
0: Qui ça?
1: Kadhafi.
0: Le soin militaire.
1: Oui, c'était parmi lesquels les Mouhtar.
0: Non, ça c'est autre chose. Ça c'est bien après. Moi j'étais en prison avec le docteur Mouhtar. Et Ahmed Soubiane. Même en Nadif a été prisonnier. Nous, on était prisonniers au Tibisti, mais en Nadif a été prisonnier en Libye. Parce que tout le groupe du CDR, la tête a été décapitée pendant presque un an. Tête politique.
1: C'est parce que vous voudrez.
0: Bon, il y avait plusieurs raisons. C'est-à-dire, vraiment, c'était un peu compliqué. Mais moi, je ne peux pas dire la raison. Ce qui est sûr, c'est que Goukoumi s'est senti menacé. Parce que le CDR prenait de la force. Et puis, nos gens aussi, ils faisaient beaucoup de fanfaronnades. On avait beaucoup de cadres à l'extérieur, tout ça, là, les gens intervenaient à RFI, etc. Et puis, vraiment, c'était vraiment la force montante. Même sur le plan militaire, on recrutait facilement, beaucoup, etc. Parce que, pour des raisons démographiques, quoi. Parce que, bon, Tibesti, c'est peu peuplé, c'est pas beaucoup peuplé, etc. Et donc, il y avait cette histoire de méfiance de nos communes.
1: Des pertes de leadership.
0: Voilà. En plus de ça, c'est très compliqué. Et un autre facteur, c'est que les Français et les Libyens étaient en train, à l'époque de Mitterrand, de négocier pour trouver un compromis. Donc les Libyens disent, le compromis là, c'est qu'il faut que Habré parte pour ne pas accepter un compromis sur le président de l'Europe. Les Français ont dit, mais Goukoumi aussi, c'est la même chose. Et donc les Libyens ont dit, nous, on n'a pas de problème si on peut s'entendre à mettre Goukoumi et Habré de côté pour un troisième homme. C'était discuté secrètement. Alors les journaux ont commencé à dire, qui peut être le troisième homme? Alors on a commencé à citer Lamana, à Lingué. Et surtout moi, parce qu'à l'époque, moi j'étais militant dans le Parti Socialiste, j'avais beaucoup d'amitié en France, et la France ne me percevait pas comme quand même quelqu'un qui n'est pas anti-occidental complètement, même si j'étais affaibli, c'est-à-dire tout ça, là, me connaissant. En Libye aussi, on avait beaucoup de soutien, tout ça. Donc les gens imaginaient que le troisième homme c'était moi. Il y a même beaucoup d'articles sur le cas de troisième homme. Donc ça aussi, ça a amené à la suspicion entre les deux. Donc, vous pensez peut-être que les Libyens peuvent s'entendre avec les Français sur son dos quand ce tombeur arrive. En même temps, les Libyens étaient très méfiants vis-à-vis de nous du fait que la presse française parlait très bien de nous. Ça aussi, bon, dans ces cas-là, c'est bien, ils sont avec nous, mais ils ont...
1: Ça ajoute
0: à ça, personnellement, à partir de 83, on a eu beaucoup de combats, j'étais arrivé à l'idée qu'il fallait arrêter la guerre et trouver un compromis coûte que coûte avec l'armée. Donc, j'avais écrit clandestinement une lettre à Idriss Miskine, qui était son bras droit, de sa famille. Cette lettre, je ne sais pas pourquoi, elle est sortie dans la presse aussi. Déjà, ils disent que c'est à cause de ça que Habré a fait tuer Idriss Miskine, ce qui n'est pas prouvé. Donc, il y avait ce climat où Boukouli s'est méfié.
1: Et c'était
0: moi, c'était comme étant Libyen, veulent le faire
1: monter.
0: Les Libyens qui s'est méfié de nous, quand on est en train de changer d'alliance, on va aller les Français, peut-être nous trouver avec Habré. À l'époque, quand les gens disent maintenant les succès, les présidents de Kaka sont jeunes et tout ça, j'ai dit ils sont dans la quarantaine. Nous, à l'époque, on était dans la trentaine.
1: Et après l'inscription de Joseph Kiri.
0: Alors, le déclenchement des arrestations, c'est qu'à l'époque, on travaillait au niveau du compte. Boukouli a décidé de soudre le compte, de refaire un nouveau compte. À l'époque, moi, j'étais mis de la défense, comme étant la principale, à la tête de la principale armée de la défense. Donc, moi et tous les cadres qui étaient de mon côté, on a été destitués. Quand Boukouli a envoyé une délégation à l'intérieur de la Libye, à l'intérieur du BT, sur la ligne de front, pour leur expliquer que moi j'étais un traître avec un tel, et que nous sommes destitués, les combattants ont protesté et leur ont tiré dessus. Il y a eu des morts et tout ça, etc. Donc la crise, quand ça a éclaté, moi j'étais bloqué en Libye. Donc les Qataris m'ont convoqué en disant voilà, tes gars sont en train de mettre les pagailles. Or, nous on a décidé avec les Français de nous retirer. Il y a une commission mixte, Tchad, France-Libye, qui doit venir visiter les conditions et délimiter la ligne de démarcation, tout ça. S'ils viennent et trouvent une telle pagaille, c'est pas un scandale pour nous. Il faut calmer la situation à tout prix. Bon, on lui dit, c'est son compromis qui a commencé, etc. Donc, on lui dit, bon, il faut aller le voir et trouver un compromis. Donc, on m'a mis dans l'avion et on est arrivé à Fada et avec Boukouli, avec quelqu'un de ses câbles. Donc, nous, on était venus pour le suivre. Et ils pensaient que c'était un autre complot. Dès qu'on est descendu de l'avion, nous avons l'avion, hop, on nous a enchaînés. On est resté un an dans le désert. Donc, avec le Dr Mokhtar, le ministre Soubiane, parmi les gens connus, le général Farra, le professeur que vous connaissez.
1: L'ambassadeur Mansal Al-Nadif.
0: Une fois qu'on nous a arrêtés, Mansal Al-Nadif, c'était pratiquement le numéro 2 du mouvement. Donc, c'est lui qui a scellé la relation extérieure. Il était en Libye. Lui, on l'a arrêté en Libye. Nous, on a été arrêtés au Tchad, on l'a mis au Tchad. Donc, on est resté un an. Après, notre installation a bloqué complètement la dynamique. Parce qu'une bonne partie de l'armée qui était sur la ligne de front, c'était nos gars qui ne voulaient pas combattre. Les gens désignés par les Libyens, quand ils arrivaient, les gens refusaient de les accueillir. Donc, pendant un an, tout était bloqué. Donc, ils étaient obligés de rediscuter avec nous encore. Donc, nous avons une délégation, nous avons voir c'était un entretien et tout ça, hein, et on s'est remis
1: à zéro.
0: Enfin, bon, je ne sais pas si ça peut intéresser les auditeurs, tout ça, parce que c'est trop...
1: C'est la vie qu'on dit, c'est bien la vie.
0: Peut-être que dans une conférence, on peut en parler dans les détails, mais là, on peut s'en tenir là.
1: Alors, après, vous avez entendu votre sortie de prison.
0: Oui. Bon, mais c'est tout. C'est-à-dire que le cœur n'y était plus. Moi, entre-temps, même avec les Libyens, je suis arrivé à la conclusion que les Libyens, ils avaient quand même des visions très négatives.
1: Et l'apport des Français sur la scène politico-militaire, est-ce que c'est positif ou négatif?
0: Bon, moi, je pense que la lutte armée n'est jamais une bonne chose. Je ne peux jamais dire que la lutte armée, c'était une bonne chose. Même maintenant, si des gens, il y a une situation où ils veulent reprendre les armes, en 1906, je pense que la lutte armée en soi, sauf dans les situations contre une puissance coloniale extérieure, pour des problèmes internes, je pense par principe que pendant longtemps, en Afrique et même au Tchad, des gens y croient encore que la lutte armée, ça peut être une solution. Moi, pas la conclusion que j'ai tirée, que c'était un mauvais choix. Mais là, quand on fait le bilan est entièrement négatif. Parce que le Fouineur, quelque part, a joué en faveur de l'unité nationale. Parce que avant les tribus du Nord, surtout les tribus pastorales, elles n'étaient pas du tout intégrées dans l'État. Ce sont des gens qui, ils ne connaissent pas ce que c'est le gouvernement, ce que c'est le gouvernement. Hein. De temps en temps, un militaire veut leur demander une taxe ou des choses comme ça, mais ils ne vont pas à l'école. Ils ne s'intéressent pas à la vie politique, ils ne s'intéressent même pas à la vie sociale. Et moi, je connais certains parents, ils ne viennent à Timbuktu qu'une fois par an, uniquement pour le marché, acheter du sucre, un truc comme ça, afficher. Donc, ces tribus pastorales, les Arabes, les Corans, les Arabes en particulier, qui étaient complètement à la marge de l'État, vont passer bouleversement. Donc c'est un peu cynique de le dire. Bon, ils se sont trouvés brassés avec notre ensemble de l'État, à tel point que maintenant, ils rêvent d'être généraux, gouverneurs, on a besoin d'avoir le niveau. Mais c'est bon quand même parce qu'ils sont intégrés dans l'État. Sinon, il y avait cette cassure. Les gens comme nous qui étaient à l'école, tout ça, on était très, très, très rares dans notre milieu. Et une fois qu'on était à l'école, du tout, on disparaissait. Pour eux, c'était des soldats perdus. Mmh. Donc, quand même, quoi, la lutte a permis de brasser les gens et d'arrimer les populations pastorales à l'État. Et c'est parce que ça, beaucoup de nos États, ils n'ont pas réglé ces problèmes de l'indépendance. On voit le problème de Touareg. C'est la même chose. Quand les gens de Mali, ils gèrent, quand ils ont une indépendance, pour eux, c'était Ouaga, c'était Niamey, c'était Bamako. Ils ne sont pas à l'idée que les trois quarts du pays, c'était des gens qui n'ont jamais vu la capitale, qui n'ont jamais été à l'école, qui n'ont jamais vu un infirmier, peut-être un douanier ou un policier ou un gouvernement, etc. Et qu'en fait, le pays n'existait pas pour ces gens-là. Mais les élites issues de l'école coloniale ont pensé qu'on a des bureaux, on a un gouvernement, on a un drapeau, on a la capitale, on a l'île nationale, voilà, on a une nation. C'est ce qui se passe souvent en ce moment. L'histoire de Haïti, c'est une répétition à une échelle plus vaste de ce qui s'est passé avec les Touaregs, avec les Tchadiens du Nord, etc. C'est la même histoire. Des tribus pastorales marginalisées depuis l'indépendance, et puis pour pas de événements, se trouvent en possession d'armes organisées, etc. Puis, déferlent sur les villes et sur les taxes, etc. C'est le même phénomène. On peut remonter même dans l'histoire ancienne. Même la France a été faite par les barbares. Les Francs et les barbares, c'est-à-dire qui ont envoyé pour le pillage, qui ont envoyé la France pour le pillage, et puis qui ont envoyé les Gaulois à l'essai, et puis finalement, ils se sont civilisés, ils sont christianisés, et puis ils sont. Enfin, ça a été vraiment très philosophe. Je pense que sur le long terme, sur le plan politique, l'option de lutte armée, là, vraiment, c'est pas une bonne option, quelles que soient les difficultés. Mais les bouleversements qu'on a eu, en fait, c'était le bouleversement de la construction de l'État national, quoi. Mal faite, etc. Mais et ça, donc, l'essentiel, c'est comment tirer la crème de tout ça.
1: Vous vous êtes replié avec l'espérance de prendre comme QG le cendre, mais malheureusement, ça a été considéré avec la mort de votre leader, qui est Assil Ahmed. Comment ça s'est passé?
0: C'était en saison de pluie. On était en juillet. Après, il venait de nous chasser de Ndiamer. Donc, on s'est dispersé dans la nature. Beaucoup de gars ne connaissaient même pas la zone là-bas. On était coupés du tout. Avec Kamougué. Kamougué a été obligé de fuir parce que ces gens se sont révoltés contre lui. On n'avait pas d'alliés au sud. Et les routes étaient coupées. On n'avait pas de base arrière. Donc, on a donné un mot d'ordre. Les gens sont repliés vers les Salamans, tant bien que mal. D'ailleurs, la petite histoire, beaucoup de nos combattants qui sont des zones arides là, sont morts parce qu'ils ne savaient pas nager pour traverser le cours d'eau. C'est parce qu'ils n'ont jamais vu un fleuve de leur vie. Et donc, ça a été vraiment une espèce de grande marche très, très difficile. En plus, on avait des véhicules. Les gens étaient obligés d'abandonner les véhicules parce que dans la forêt, toute la zone entre le nord de Mouchali et le Salamat, le triangle qui avait Haraz, Korbol, tout ça, cette zone-là, entre zones de pluie, elle est impraticable. Donc, beaucoup de véhicules ont été abandonnés. Donc, ça, on continue à cheval, à pied, etc. Donc, ils ont essayé de faire quelques PC, mais déjà très. Et surtout pas de ravitaillement. Et dans la zone, il y avait l'ancien groupe de la première armée qui était là. Ils ont pensé que la jonction, eux, ils connaissent le terrain. Ils ont de l'expérience. Malheureusement, quand ils les ont vu venir, c'était plutôt d'un mauvais œil. Donc, ils n'ont pas collaboré avec eux. Ils ont essayé de les chasser parce que il y avait des petits problèmes de survie parce que les gens, là, les maquis du centre de l'Est à l'époque, les gens vivaient de braconnage, surtout de l'ivoire, des choses comme ça, c'est comme ça qu'ils s'est ravitaillés. Donc, à tous les groupes arrivés, c'était vraiment de la concurrence, on comprend de plus. Donc, il n'y a pas, avec les groupes de la première armée du volcan qui étaient sur place, il n'y a pas eu d'entente. Donc, finalement, on a donné le mot d'ordre aux gens de se tous replier au nord. Alors, il fallait traverser, longer la frontière soudanaise. Et à l'époque, c'était le gouvernement Numéri qui était pro-Habré, etc. Donc, on a laissé juste un petit groupe d'éclaireurs dans la zone là-bas. Mais la plupart des autres, on leur a demandé de remonter plutôt au nord. Ce n'était pas possible de maintenir la lutte de façon viable là-bas. Donc, c'est resté comme un point d'accrochage de les femmes, mais on peut dire de repartir complètement au nord et on se revoyait à partir de là-bas autour de la force et plutôt c'est de là-bas, on essaie de repartir de nouveau.
1: Et après, c'est quand même pris la tête de décédé.
0: Oui, après, parce que devant Yassine, il était le vice-président. Donc, quand il est mort, quand toute la troupe était pratiquement là, on a fait un congrès extraordinaire sur le champ.
1: Allez.
0: Et donc j'ai été confirmé. Bon, on a changé les termes de président, on a mis secrétaire général. Et donc j'étais confirmé. Mais j'étais vraiment très brutal, quoi, parce que j'avais à peine 30 ans et on ne s'attendait pas. On ne s'attendait pas à prendre la direction des affaires en pleine brousse. Pour chasser de partout, et la mort brutale du leader fondateur. Bon, c'était bon, mais ça fait partie des expériences de la vie aussi.
1: Alors, qu'est-ce que vous retenez de tous ces processus, de tous ces parcours des politico-militaires de ce pays?
0: Comme je disais tout à l'heure, l'option militaire, là, on ne peut jamais la recommander, mais l'expérience de Foïna, quand même, est une expérience qui avait des aspects positifs. Ça nous a servi vraiment d'école de recomposition de l'État. Bon. Maintenant, ce qui s'est passé par la suite, qui est un phénomène que je ne comprends pas moi-même, c'est que quand je vois, parce que la génération de maintenant, surtout ceux qui sont dans l'armée, ou dans les MPS, les jeunes, ils ne savent même pas ce que c'est les Frelinghs. Mais en fait, c'est le prolongement. Ils ne savent même pas ce que c'est. C'est le prolongement. Et donc, ça veut dire que cette mémoire est complètement perdue. Maintenant, les gens ne pensent qu'à l'argent. Ça fait un peu mal quand on parle, parce qu'on a perdu quand même beaucoup de gens qui étaient des cadres brillants, qui auraient pu faire carrière, qui ont pris les armes, qui sont bons, etc. Que ce soit du côté des femmes, ou bien des Camerounais, ou bien du CDR, c'était la même génération des jeunes traiteurs qui pensaient que leur rôle c'était de prendre des armes. Et puis, donc quand je vois maintenant le résultat, c'est extrêmement décevant. C'est toute cette déconnexion vraiment. Parfois, je me demande, mais qu'est-ce qui se passe?
1: Oui, vous êtes pratiquement un acteur de l'histoire politico-militaire de ce pays. Alors, cette lutte à connotation révolutionnaire, c'est ce que c'était à refaire?
0: Donc, comme je le disais, pour faire l'histoire, mais moi, j'aurais préféré vraiment l'option plutôt gradualiste.
1: C'est-à-dire?
0: C'est-à-dire qu'à l'indépendance, on avait deux médecins, Jacques Barou et peut-être diplômé pour une sage-femme, Achetatonné de Saint-Gar, je crois. Même le premier pasteur qu'on a eu, c'est dans les années 65, à Daïdansou. Effet qu'il n'y en avait pas. De professeurs, il n'y en avait pas. Les quelques professeurs, c'était professeurs de CG. Professeurs de lycée, moi, tous mes professeurs, c'est des Français. Professeurs de lycée, il n'y en avait pas. Bon, dans le ministère, vous avez encore des conseillers français, parce que les gens, c'était des anciens commis, des anciens commis qui sont devenus directeurs, ministres, donc il fallait. Donc, je pense que surtout le théâtre, le public, le CA qui était très en retard. Ce n'est pas le Sénégal où l'éducation a commencé peut-être deux siècles avant, où il y avait déjà des parlementaires. Le parlementaire sénégalais était dans le représenter son pays au Parlement français dans le 19e siècle. Donc, par rapport à ce retard, je pense que la question, on devait plutôt, même si c'était difficile, hein, mais plutôt se concentrer sur la formation des cadres et la construction de l'État. Malheureusement, les querelles entre les vies politiques dès le départ, entre Tomaba et ses collègues déjà même à l'indépendance, vont pas intervenir. Moi, j'étais à la réflexion. Je pense que le pays là, avait plus besoin, comme maintenant on peut appeler, de réformes progressives que de lutte vraiment militante. Quoi.
1: Aujourd'hui, après Zenabré, c'est suite à une lutte depuis arrivé au pouvoir, mais avec le truc de lui, vous n'avez pas trop collaboré, vous êtes toujours en exil.
0: Bon, vraiment, on ne vient pas tellement parler de mon cas personnel, mais c'était un exil forcé. Je n'ai jamais essayé de reconstituer un mouvement armé. Quand même, c'est pendant toute la période où j'étais en exil, j'étais avec l'opposition parce que j'étais exilé, mais je n'ai jamais essayé de reconstituer un mouvement armé. Parce que depuis l'époque, après, j'ai tiré la conclusion que ce n'était pas le bon choix. Mais je me suis trouvé avec comme compagnon de route de mouvement armé. Et en fait, moi, j'avais quitté le Tchad pour devenir plus ou moins sécuritaire parce qu'on avait fait des rapports sur moi, on m'avait accusé d'avoir trempé dans des concours, des choses comme ça. On a fallu m'arrêter. À l'époque, ma femme était nigérienne. Je me suis replié au Niger. Là-bas, on a tenté de m'arrêter. Je me suis échappé difficilement. Donc, c'est pour des raisons de sécurité que je me suis trouvé à l'extérieur, plus que par un choix de reprendre la vie à l'extérieur. Sinon, je n'ai depuis que j'ai fait des rapports avec André en 1988, ma décision, c'est que je n'ai jamais encore reconstitué être un chef de guerre. Ça, c'est une page à définitivement tourner, même si je pense qu'il n'y avait pas que négatif.
1: Alors, aujourd'hui, on est passé par une transition. Vous avez aussi occupé quelques postes ministériels, en particulier la réconciliation nationale. Quelle lecture faites-vous de cette phase de transition?
0: Ah, il est trop tôt pour faire la lecture. C'est vrai qu'après la mort du temps du maréchal, il y a eu un peu à son âme. on aurait pu sombrer dans une situation beaucoup plus catastrophique. Et le fait que le pays a tenu plus ou moins, l'État a tenu plus ou moins les blocs éclatants des Chinois que l'analyste prévoyait, c'était quelque chose de rassurant. Mais donc la stabilité est maintenue. Mais c'est une stabilité qui est très fragile. On n'a pas besoin de dire aux éditeurs qui vivent sans vivre le jour. La situation sociale, les conditions de vie sont très très très dures et apparemment, soit les conditions ne permettent pas, soit il y a un manque d'imagination au niveau du pouvoir. Mais la question de la situation économique et sociale, et même plus terre à terre, alimentaire, de la population, du moins, ça, il reste beaucoup à faire. À terme, ça risque de devenir la carte politique. Et évidemment, le problème éternel que tous les pays africains connaissent, c'est celui du chômage des jeunes diplômés. Et ça, je ne peux pas tellement faire le reproche au gouvernement, parce qu'aucun pays n'a réglé ces problèmes. Peut-être des petits pays comme la Namibie, l'île Maurice, des pays comme ça, la population, plus un système démocratique très ancien, font qu'ils n'ont pas ce genre de problème. Un pays qui est assez avancé sur le plan démocratique comme le Sénégal, ou un pays qui est modèle dans la lutte comme l'Afrique du Sud, j'étais là-bas l'année dernière, ce problème du chômage des jeunes scolarisés, surtout dans les villes, ça ne fait qu'empirer. Là, donc, ces deux facteurs, les conditions de vie quotidiennes, ça, c'est un défi. Je ne dis pas que j'ai la solution. Honnêtement, je rigole presque quand je vois des dizaines de partis s'écrier et je vais dire, pardon, nous allons mettre fin au chômage, nous allons mettre fin au chômage. Ils sont optimistes. Hein. Voilà, ils ont des secrets que je ne connais pas. Ça, c'est vraiment... Maintenant, l'histoire des politico-politiciennes, si je veux dire, d'élections, de divisions, de machins, de manifestations, de répression, même les drames qu'on a connus. Pour moi, c'est des épiphénomènes. Alors, moi, c'est malheureux, mais ce n'est pas là l'essentiel. Vraiment, l'essentiel, c'est ces deux points, la condition socio-économique de la grande masse qui passe par la mauvaise de la gestion et tout ça, et le problème des jeunes, parce que ce schéma où, quand on a un diplôme, on passe à la fonction publique, ce n'est pas possible. Il n'y a que le secteur privé. Le secteur privé, c'est pas les investissements extérieurs. Les investissements, ils ont besoin d'un climat. Bon, une fois, le baron Chalion, il parlait qu'il a dit dans un discours, il a dit quand un investisseur vient, le lendemain, il s'enfuit parce que les gens viennent de harceler.
1: Alors, avec tous ces imprévus, le GED a été considéré comme un État néant à un certain moment, suite à ces guerres civiles. Est-ce qu'il y a des erreurs que vous identifiez, que tous les acteurs politiques, les erreurs qu'il fallait éviter?
0: Bon, je ne sais pas, mais c'est difficile de faire, parce qu'il faut voir à chaque étape. Moi, je pense qu'à l'indépendance, l'erreur de départ qui a été faite par tout le monde, c'est d'avoir voulu dissoudre par la force tous les autres partis au nom de l'unité. C'est vrai que tous les pays africains à l'époque, y compris le Sénégal qui est modèle, les autres, surtout, à part le Nigeria, tous les autres pays avaient choisi d'avoir des partis uniques parce que les pays étaient fragiles. Enfin, mais le problème, ce n'était pas les partis uniques en tant que tels. Parce qu'il y a eu à l'époque les partis qui existaient à l'époque coloniale. Il y avait l'idée de fusionner dans un seul parti et n'était pas rejeté. Tout le monde était sensible au fait que l'indépendance, nous devons faire un seul bloc. Il y a eu le congrès même de tous ces partis à Pichy, et notre affaire Chandour, ça. Mais le problème, c'est qu'une fois que le principe a été accepté, l'application pour ton mandat de parti unique, c'est que tous les autres viennent s'intégrer dans le côté derrière. Pour les autres chefs de parti, il fallait dissoudre tous les partis, créer un nouveau parti. Y compris dans le RDA, il y a eu des gens qui ont testé ton mandat, comme Tourangaba, comme Alaoutaï, tout ça, là, qui ont contesté sur cette question. Donc, ça, c'est vraiment. Bon, ça n'aurait pas été facile, mais si on avait choisi la voie du parti unique, mais en tant qu'une fusion de tous les partis, chose qui a été acceptée par la plupart des. Peut-être qu'on allait éviter certains moments. Et puis, après, bon, il y a la fragilité aussi de l'État, des gens. Je pense que ça, c'est vraiment été une première. Deuxième grosse erreur, c'est que quand le Frelimo a été créé, en fait, on a essayé de plaquer le schéma des mouvements de libération dont on entendait parler en Algérie, au Vietnam, en Amérique latine, de façon artificielle, alors que le cap n'était pas mis du tout au mouvement de libération. Et ce qui s'est passé au cap, ce n'était pas un mouvement de libération, c'était une révolte locale avant la guerre de paysans à cause des taxes et des choses comme ça.
2: Qui n'est pas mûri.
0: Oui, qui n'est pas mûri. Donc, comme le mouvement a mal géré, les gens sont révoltés. Tout de suite, on a dit, enfin, bon, je pense que c'était vraiment précipité. Quoi. Nous, on n'y a plus parce que, bon, comme maintenant, les jeunes se disent, mais pourquoi les autorités civiles, les Africains, ne sont pas assez libérés? Écoutez, vous prenez tout, une fois que j'ai fait l'administration, vous prenez tous les budgets, par exemple, des États de la CEMAC, tous les budgets-là. Ça ne veut pas faire construire une usine de fabrication de smartphones. Une. Notre dignité, notre fierté, nous, on doit être comme les autres aussi. Parce que c'est vite dit, hein. On a beaucoup de faiblesses encore. Donc, il faut savoir comment progresser en fonction de ces moyens. Un autre exemple, la raffinerie qui est projetée au Nigeria par Dangote, le méga projet pétrolier, là. Le coût, c'est dans les 10 milliards de dollars, 12 milliards, quelque chose comme ça. Alors que le budget du Tchad, c'est peut-être 5 aussi fois le budget du Tchad. Donc c'est vraiment le problème de l'homme noir en général. C'est vraiment, on prend un rêve pour la réalité. On est dans le sentiment, la passion, etc. Alors qu'il faut aller de façon progressive, réaliste.
1: Avec les événements qui se sont passés et qui se passent aujourd'hui, est-ce que vous avez de l'espoir ou bien des inquiétudes quant à l'avenir de ce pays? Est-ce qu'il y a des choses qui vous inquiètent ou que vous donnent de l'espoir quant à l'avenir du Tchad?
0: Bon, peut-être en plus de l'Afrique, hein, plutôt des facteurs d'inquiétude. Hein. Pour ce qui nous concerne le Tchad, c'est surtout l'environnement régional. Vous avez les événements de Libye, l'anarchie qui est là-bas, qui a permis à des groupes terroristes et rebelles de prospérer, où aux armes de se disperser dans la région, où ce n'est qu'à l'époque, Maréchal avait mis en garde les pays occidentaux de l'OTAN. Quoi, vous ne savez pas que, en parlant des risques en Libye, c'est sa vie à lui-même allait être en danger. Le gros problème, c'est ce qui se passe chez nos voisins du Soudan. Le Soudan est un pays très vaste. Il n'y a pas une barrière naturelle comme le désert entre nous et la Libye. Et une implication des populations. La guerre dure depuis 11 mois maintenant et qui embrase pratiquement tout le centre et l'ouest du pays, la partie qui est le plus impliquée avec nous. Et donc, si ça dure, vraiment, ça risque d'être encore un foyer de troubles, sans compter que les conséquences qu'on voit déjà sur le plan social, l'afflux des réfugiés qui pose des problèmes de gestion au niveau des autorités et qui crée même, qui ajoute à la crise alimentaire que nous connaissions déjà avant. Donc, et sur le plan sécuritaire et sur le plan alimentaire, vraiment l'environnement régional et surtout, maintenant l'histoire de Soudan, la Libye, ça s'éternise aussi. Depuis 2014, on parle d'élections. Ça fait 10 ans maintenant qu'ils n'ont jamais eu lieu. Ces derniers temps, on parle même des risques de reprise des combats. La RCA, bon, c'est à moitié stabilisé. Vraiment, c'est cet environnement régional, plus le facteur que je disais, que je mentionnais tout à l'heure, à savoir l'accroissement de la masse urbaine, la jeunesse scolarisée sans emploi. Bon, ces deux facteurs, vraiment, ce sont des ingrédients, je dirais, explosifs. Jusqu'à présent, on a essayé de faire d'éviter le pire, mais le risque est là et les efforts doivent être vraiment redoublés.
1: Alors, il y a des pistes à explorer pour une paix définitive au Tchad ou bien pour le développement du Tchad?
0: Moi, je pense que les pistes sont là. Parce que quand on voit les textes, et au niveau du gouvernement, au niveau des partis, ou même récemment le dialogue national, quand on voit au niveau des textes, tous les problèmes sont abordés et bien les solutions sont assez proposées. Notre problème, c'est l'application. Et l'application, c'est les hommes qui les appliquent. On a un problème de qualité des hommes au niveau de l'administration et de tous les outils qu'ils doivent mettre en pratique nos politiques. Quoi. C'est vraiment ce problème de ressources humaines et de la qualité de la gestion et de l'administration, c'est ça notre problème, c'est pas trouver des pistes, parce que là on a quand même pas mal d'idées qui sont sur la table, sans compter les propositions des organismes partenaires et tout ça, dans tous les domaines, depuis la pêche, jusqu'à l'énergie, jusqu'aux infrastructures, la santé, dans tous les domaines, l'État, comme le gouverneur, il y a des propositions et des plans et des stratégies. Tout est bien décrit.
1: Mm-hmm. Qu'est-ce que Cheikh Ibn Oumar aime dans sa vie et qu'est-ce qu'il n'aime pas?
0: Moi, ce que je n'aime pas, c'est les mensonges. Bon. Dans la vie, j'aime, bon, je suis quelqu'un qui n'est pas attaché au matériel, donc j'aime plutôt les choses de l'esprit, la culture, la lecture. Quand tu es jeune, un peu la musique et la convivialité entre amis, les débats d'idées, parce que j'aime ça. Mais l'hypocrisie et le fou maintenant va devenir vraiment. La plupart des publications que je reçois, c'est truffé de mensonges. Et dans l'islam, on cite un hadith du prophète où un de ses disciples est venu me voir et dit. Pose la question au prophète et lui dit, est-ce qu'on peut être un alcoolique et un croyant? Il a dit oui, mais à condition de se repentir. Il dit, est-ce qu'on peut commettre l'adultère et être un croyant? Il a dit oui, on peut, le croyant est faible, commet des péchés, mais il faut se repentir. Et il dit, après la question dit, est-ce qu'on peut être un menteur et un croyant? Il dit non. Le mensonge et la foi ne font pas cohabiter dans le même cœur.
1: C'est impossible. Qu'est-ce que Cheikh Ibn Oumar a tes forces et tes faiblesses?
0: De forces, vraiment, je n'en connais pas. Bon, des faiblesses, évidemment, il y en a beaucoup, comme tous les hommes, quoi. Que ce soit des faiblesses de caractère ou. Mes amis disent que souvent je ne suis pas réaliste.
1: Le vétro.
0: Voilà. Ça, c'est beaucoup de gens me disent ça.
1: C'est quoi une ambition positive?
0: Enfin, bon, ça c'est un défaut. Un autre défaut ici, j'aime pas tellement le formalisme protocolaire. Donc souvent, les gens, je leur donne l'impression que je suis froid, je ne suis pas assez chaud, parce que je ne crois pas trop au salam aleik, au flatterie, tout ça. Et ouais, parfois, socialement, c'est nécessaire. Donc, des fois, des gens sont un peu déçus parce que j'ai vraiment de la chaleur. Alors que c'est juste. Moi, j'aime pas qu'on m'adresse, qu'on me jette des fleurs. Donc, je n'aime pas trop en jeter aux autres aussi. C'est juste ça.
1: Tout ce parcours, vous êtes satisfait? Oui, non?
0: En tout cas, je n'ai pas de regrets. Hein? Parce que à chaque fois, les engagements que je fais, c'est sur la base des convictions. Ce n'est pas pour arriver à quelque chose qui me concerne moi personnellement. Donc même si j'estime avec l'âge que c'est des erreurs, mais je pense que l'essentiel dans la vie, il faut faire des choix. Et des fois, des choix qui coûtent, qui vous coûtent. De ce point de vue, là, je préfère. Cela, c'est une erreur que j'ai eue, même si c'est à la fin, je suis déçu, et puis il y a eu beaucoup de passion perdue, tout ça, plutôt que de choisir la facilité. Quoi.
1: Dans la politique, il y a souvent des coups bas. Avez-vous été victime une fois?
0: Coups bas, ça veut dire. Ça dépend. Il y a certains coups bas qui font partie du jeu. Quoi. Mais je n'en garde pas un souvenir vraiment amer. Quoi. Tous les problèmes que j'ai eus. Divergence, tout ça là. La plupart des gens avec lesquels on était en guerre, que ce soit de tous les côtés, maintenant quand on se rencontre, c'est des bons amis, on se rencontre des souvenirs comme si c'est un film qu'on avait vu. Quoi. Je pense que même les difficultés que j'ai eues, c'est plutôt liées aux circonstances. Je n'ai pas eu de souvenirs que les gens m'ont volé personnellement ou que j'ai des ennemis ou que je suis des ennemis. Je n'ai pas ce sentiment-là.
1: Et quels sont les loisirs de Cheikh Ibn Oumar?
0: C'est ce que je vous dis, là, au Tchad, c'est difficile, mais mon loisir, mon un, c'est la lecture. Deuxièmement, c'est la nature, aller dans la nature, ça aussi, c'est difficile. Puis être avec des enfants aussi, parce que plus on prend de l'âge, plus on est attiré par des petits-enfants.
1: À certains moments, on a beaucoup d'expérience et quelquefois on a envie de partager avec les autres. Par exemple, écrire un livre pour laisser à la postérité. Et bien, Omar Achek pense un peu à cela.
0: Bon, j'écris de temps en temps. Quand j'étais enfant, j'écrivais beaucoup. En général, chaque chapitre, là, j'en fais un petit article pour fixer ça. J'avais un bloc à l'époque, je prends quelques épisodes et puis j'en fais un petit article. Après, je devrais sortir. Si vous ne connaissez pas, vous envoyez le. C'est encore fonctionnel, je crois. Mais allez-y ici, là. Si j'écris une page par mois, s'il vous
1: plaît. Pourquoi ?
0: Parce que d'abord, au bureau, vous ne pouvez pas travailler. À la maison, vous ne pouvez pas travailler. Ici, il n'y a pas de méthode organisée pour ne pas. Et puis, quand vous avez un petit temps, c'est des places mortuaires, là, ceci, là, un tel est malade. Bon, c'est notre système de vie qui fait que c'est difficile. C'est pour ça que beaucoup de Tchadiens qui écrivent là sont vivent à l'extérieur. Nos vrais écrivains, ils vivent tous à l'extérieur. Que ce soit Nimrod, que ce soit. Les vrais écrivains, il n'y en a que trois. Moi, je ne connais que trois. Des écrivains, c'est-à-dire qu'ils sont reconnus, pas écrivains parce qu'ils écrivent des livres, mais qu'ils sont reconnus par la communauté littéraire internationale.
1: Voilà. Bon, une qualité de.
0: Aller sur net, prendre. Et puis. Publier un livre, dire appel à la jeunesse africaine pour que je lève, ça c'est pas être l'écrivain. Hein. Être l'écrivain, il faut apporter quelque chose du point de vue de la langue et être reconnu par ses pairs. Donc il y a aussi Lanko qui vit en Amérique du Nord, il y a Nimrod Dangan qui vit en France et Djetteri qui vit en Suisse. Moi je ne connais pas d'autres écrivains tchadiens honnêtement. En français, en arabe il y a quelques-uns aussi, mais en français. J'en connais pas d'autres.
1: Est-ce qu'il y a des livres que vous ont marqué par leur pertinence?
0: Bon, quand on était jeune étudiant, j'étais plutôt le militantisme. Et l'auteur, moi, qui a plus marqué, c'est France Fanon.
1: Un Congolais?
0: Non, France Fanon, c'était un entier, mais qui s'était engagé aux côtés de la révolution algérienne. Qui a appelé la c'est un entier, un français entier, et qui est mort très jeune, un médecin psychiatre. Et qui a écrit une livre qui, à notre époque, c'était vraiment la Bible. Donc, ça s'appelle Les damnés de la terre. Purement littéraire, ça dépend des époques, mais j'aimais beaucoup dire que c'est le plan littéraire, les romanciers russes, du 19e siècle, et les Américains, du milieu du siècle. Donc, surtout Dostoïevski et Tolstoï, pour les Russes. Et puis les Américains, surtout Steinbeck, même Jouet. J'aime beaucoup la poésie aussi.
1: Et est-ce que tu parles combien de langues?
0: Je peux utiliser, à part le français, l'arabe et l'anglais, mais je fais un peu de l'espagnol aussi. Bon, en anglais, en arabe, en français, j'ai une connaissance conversationnelle, si je dis. Je peux entretenir une conversation. Pour l'espagnol, comme on dit, je peux m'en sortir dans un aéroport.
1: Vous avez un penchant pour un goût particulier?
0: Pour
1: un régime alimentaire?
0: Bon, moi, je ne suis pas un gros mangeur, mais vous savez, les repas qu'on a pris dans son enfance, c'est ça qui manque le plus. Donc, il y a une plante qui ressemble aux épinards. Je ne sais pas le nom en français. Ça ressemble aux épinards, c'est une plante sauvage. À l'époque, qui pousse pendant la fin de la saison des pluies. Et on a fait une espèce de sauce un peu épaisse avec du petit mil non décortiqué. En arabe, ça s'appelle timlig. Ça, c'est vraiment mon meilleur souvenir. Ça, c'est vraiment mon meilleur souvenir.
1: De quel tchat Achek Pelouna rêve aujourd'hui?
0: Bon, nous, on a appris, notre jeunesse, on a appris à rêver à Fik, pas seulement tchat. Et évidemment, dans l'immédiat, c'est l'arrêt de la violence. Ça, c'est vraiment, parce que même les pays qui sont stables, il y a toujours des graines de violence. Qui aurait imaginé qu'il y aurait un coup d'État au Gabon? Vraiment, c'est cette instabilité-là. Parce qu'on ne peut pas réfléchir et construire. D'abord, comment sortir de cette histoire de la violence? Ça, c'est pas un rêve, c'est vraiment un désir dans l'immédiat. Bon, sinon, en tant que projet, mon rêve, c'est pour l'Afrique, c'est rattraper le retard scientifique, le monde qui est en train de se développer sous nos yeux, et qui doit être celui de nos enfants, de nos petits-enfants, dans le monde de la technologie, de la haute technologie. Vous avez suivi sans doute les informations récemment, les Russes ont été accusés d'avoir paralysé le système Internet par en attaquant les satellites américains. Donc c'est ce genre de... Parce que peut-être qu'on aura des gens sans mort d'homme. Et quand on voit les pays d'Asie, même du monde rien comme la Turquie, juste comme ça, comment ils ont. Et quand on voit l'Afrique en général, on est très très très en retard et on risque d'être carrément recommunisé, quoi. Pas par des administrateurs, mais devenir une espèce de
1: consommateur,
0: de bidonville, quoi, du monde, quoi. De bidonville du monde.
1: Alors, est-ce que c'est pas cette vision qui fait que ce que vous connaissez, c'est que vous n'êtes pas réaliste?
0: Oui, c'est sans doute cela.
1: Alors, un message à tous ceux qui nous suivent.
0: Moi, c'est que les Africains, ils aiment trop se plaindre. Et ça venait notre situation, et un ton de pays, elle pousse à la plainte. Et les gens réclament des réformes, plus d'éthique, plus de morale, plus de cellules, plus d'efforts. Et moi, je dis toujours, la transformation commence par soi-même. Commencez par appliquer à votre propre personne ce que vous réclamez que la société ou l'État doit faire. Mais si chacun, à son niveau de sa vie professionnelle, de sa vie personnelle, c'est un laisser-aller total, c'est le bric-à-brac total, et en même temps, il m'en dit que la société marche mieux. La société, c'est l'ensemble des individus. Donc, il y a une certaine inconséquence chez les Africains à se contenter seulement de se plaindre et de revendiquer. Il faut commencer par, comme disait Yoko Gandhi, il faut être vous-même le changement que vous souhaitez voir venir.
1: Vous êtes marié?
0: Oui, j'étais marié, divorcé à l'époque avec une Guinéenne, dont le fils qu'on a eu, il a commencé à devenir ses études. Et très tardivement, je me suis remarié à mon retour au pays aussi. Et maintenant, par la grâce de Dieu, j'ai eu deux petits-enfants, deux enfants en bas âge.
1: Je vous remercie.
0: C'est moi qui vous remercie
1: de recevoir à chaque épique qu'on a longuement échangé. Et nous avons beaucoup appris sur son passage, surtout pour ce qu'il a vécu comme acteur de la vie politique, politico-militaire, tout cela. Je m'appelle Marie Boutalou, je vous donne rendez-vous la semaine prochaine. Et merci pour votre énorme attention.
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Fidèles auditrices et auditeurs, bien-aimés dans le Seigneur, bonjour et bienvenue à votre rendez-vous pour la méditation catholique. Les textes bibliques proposés à notre méditation en cette solennité de l'Ascension du Seigneur sont les suivants. La première lecture est tirée du livre des Actes des Apôtres au chapitre 1, les versets 1 à 11. La deuxième lecture est extraite de la lettre de Saint Paul, apôtre aux Éphésiens, au chapitre 1, les versets 17 à 23. L'évangile est de Saint Matthieu, au chapitre 28, les versets 16 à 20. Pour nous introduire dans la méditation de ces jours, nous accueillons l'abbé Marc Amour Taïla, curé de la paroisse Saint-Cyprien de Madjorio, Coqueville. Cette émission vous est proposée par la radio Arc-en-Ciel, radio communautaire de l'archidiocèse d'Ndjamena. À la présentation, je suis Denenadi Soulano Dinga Roseline.

frères et sœurs en Christ, aujourd'hui, l'Église célèbre dans la joie la montée du Seigneur Jésus vers le Père. L'ascension ne signifie pas l'absence du Christ, mais une nouvelle manière pour lui d'être présent au milieu de nous. Que l'Esprit du Seigneur éclaire nos cœurs et nous dispose à accueillir avec joie le message de ces jours.

Évangile de Jésus-Christ selon saint Matthieu. En ce temps-là, les 11 disciples s'en allèrent en Galilée, à la montagne où Jésus leur avait ordonné de se rendre. Quand ils le virent, ils se prosternèrent, mais certains eurent des doutes. Jésus s'approcha d'eux et leur adressa ces paroles. « Tout pouvoir m'a été donné au ciel et sur la terre. » Allez de toutes les nations, faites des disciples, baptisez-les au nom du Père et du Fils et du Saint-Esprit. Apprenez-leur à observer tout ce que je vous ai commandé. Et moi, je suis avec vous tous les jours jusqu'à la fin du monde.

Chers frères et sœurs bien-aimés du Seigneur, 40 jours après Pâques, nous célébrons avec joie la solennité de l'ascension de notre Seigneur Jésus. Cette fête célèbre l'élévation au ciel de notre Seigneur Jésus après sa victoire sur la mort.

montée auprès du Père, nous accorde la grâce de demeurer fidèles à sa mission et d'annoncer avec courage la bonne nouvelle autour de nous. Au revoir et à dimanche prochain.

montée auprès du Père, nous accorde la grâce de demeurer fidèles à sa mission et d'annoncer avec courage la bonne nouvelle autour de nous. Au revoir et à dimanche prochain.

montée auprès du Père, nous accorde la grâce de demeurer fidèles à sa mission et d'annoncer avec courage la bonne nouvelle autour de nous. Au revoir et à dimanche prochain.

monté auprès du Père, nous accorde la grâce de demeurer fidèles à sa mission et d'annoncer avec courage la bonne nouvelle autour de nous. Au revoir et à dimanche prochain.

monté auprès du Père, nous accorde la grâce de demeurer fidèles à sa mission et d'annoncer avec courage la bonne nouvelle autour de nous. Au revoir et à dimanche prochain.

monté auprès du Père, nous accorde la grâce de demeurer fidèles à sa mission et d'annoncer avec courage la bonne nouvelle autour de nous. Au revoir et à dimanche prochain.

montée auprès du Père, nous accorde la grâce de demeurer fidèles à sa mission et d'annoncer avec courage la bonne nouvelle autour de nous. Au revoir et à dimanche prochain.

montée auprès du Père, nous accorde la grâce de demeurer fidèles à sa mission et d'annoncer avec courage la bonne nouvelle autour de nous. Au revoir et à dimanche prochain.

montée auprès du Père, nous accorde la grâce de demeurer fidèles à sa mission et d'annoncer avec courage la bonne nouvelle autour de nous. Au revoir et à dimanche prochain.

montée auprès du Père, nous accorde la grâce de demeurer fidèles à sa mission et d'annoncer avec courage la bonne nouvelle autour de nous. Au revoir et à dimanche prochain.

montée auprès du Père, nous accorde la grâce de demeurer fidèles à sa mission et d'annoncer avec courage la bonne nouvelle autour de nous. Au revoir et à dimanche prochain.

monté auprès du Père, nous accorde la grâce de demeurer fidèles à sa mission et d'annoncer avec courage la bonne nouvelle autour de nous. Au revoir et à dimanche prochain.

montée auprès du Père, nous accorde la grâce de demeurer fidèles à sa mission et d'annoncer avec courage la bonne nouvelle autour de nous. Au revoir et à dimanche prochain.

montée auprès du Père, nous accorde la grâce de demeurer fidèles à sa mission et d'annoncer avec courage la bonne nouvelle autour de nous. Au revoir et à dimanche prochain.

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1: Mesdames, messieurs, bienvenue à ce magazine consacré aux relations bailleurs et locataires. Au micro, je suis Demba Nadej Dolmian, prise de son Chouiki Alfred. Les relations bailleurs-locataires se créent autour de ce besoin naturel qui est celui de se loger. Cela se fait sous un contrat de bail pour la plupart verbal. Chacune des deux parties doit par conséquent respecter son engagement pour ne pas arriver à une rupture.
2: Ici en location maintenant, ça fait déjà plus de 25 ans. Pour se faire respecter en tant que locataire, il faut que tu te respectes aussi toi-même d'abord. Sinon, quand tu veux tout de suite te faire valoir dans la maison d'une autre personne, ça va se compliquer. Donc, tu te respectes pour voir si le bailleur va te respecter. Et des fois, on rencontre des bailleurs compréhensifs. Il y a aussi des bailleurs qui croient que les locataires sont des vannes-pieds. C'est des gens que des démunis à qui on peut les lancer n'importe quoi. Et on essaie de jongler, on vit avec. Le premier bailleur, c'est quelqu'un qui a fait un peu l'extérieur. Donc, on se comprend très bien. Et il comprend ce que c'est que... Il connaît la valeur d'un locataire, en fait. Après lui, il a habité dans une autre maison où les bailleurs se croient tout permis. Pour notre sécurité en nous-mêmes, pour ne pas avoir tellement de compréhension et avoir une bonne relation, on encaisse tout. On devient une poubelle, en fait. Sinon, là où j'ai quitté avant d'être là où je suis actuellement, on a eu un petit problème. C'est quand les gens ne connaissent pas leurs droits qui tombent dans le piège de ces bailleurs-là. Parce que, si je me rappelle bien, j'ai loué chez lui. Quand tu loues une maison, c'est que tu loues avec tout. La douche, le WC, tout est y compris. Mais en fait, de contre, il a voulu me faire vouloir vider le puisoir de dehors, je lui ai dit non. Moi, je suis un responsable, j'ai mes occupations. Quand je paie, c'est à lui de prendre charge de ces trucs-là. Il a mal compris, il s'énerve. En temps, j'avais déjà fait plus de 6 ans chez lui. Il se lève un matin, il me donne 2 semaines de quitter. Alors que j'ai des enfants, il me donne 2 semaines, je lui ai dit non. La personne qui ne connaît pas son droit, là, vous pouvez le faire chanter de cette manière. Et il y a des lois de location qui sont là dans le pays. Peut-être les gens ne connaissent pas. Surtout ce qui fait mal, c'est que les bailleurs jouent sur les locataires. Il y a les hommes de la sécurité au niveau de la police, ou cautionnent les bailleurs à ce que le locataire n'arrive pas à défendre son droit. Alors que eux, en tant que l'homme de l'association civile, ils doivent dire, ah, bailleur, viens voir que c'est ta maison, mais il faut que tu lui donnes ses droits. La personne n'est pas un animal où tu te lèves un matin, tu lui dis, je te donne 2 semaines de quitter alors qu'il a fait déjà plus de 5 ans chez toi, c'est pas possible. Et si les policiers ou bien les hommes de la sécurité nous aident, nous les locataires, on va faire valoir nos droits, en fait. Ce qui fait qu'il y a d'autres personnes, d'autres locataires qui se taisent, ils sont obligés parce qu'on va les chasser du jour au lendemain, ils acceptent tout. Et vous savez, quand on dit la location, bien vrai que ce n'est pas chez toi. Mais quand tu donnes déjà l'argent à un bailleur pour 1 mois, ce coin t'appartient, tu es le propriétaire de ce coin pendant ces 1 mois-là. Et ce bailleur n'a pas le droit de venir s'ingérer dans tes affaires pendant ces 1 mois-là. C'est le jour où tu n'as pas payé que le coin lui revient. Mais tant que tu perds de l'argent, c'est que tu es propriétaire de ce coin pendant 1 mois. Bon, toi, le locataire aussi, il va falloir que comment on vive en société. Tu ne peux pas aussi venir louer dans la maison de quelqu'un et puis faire de n'importe quoi et puis indisposer les gens. Tu dois respecter les voisins, ton bailleur aussi va te respecter, vice-versa. Et puis, la collaboration va être nickel, en fait.
3: Alors, avant d'intégrer la maison, avez-vous signé une entente écrite du type contrat de bail ou bien cela s'est fait d'une manière verbale?
2: Il y a des contrats sur papier. Aussi, il y a des contrats verbaux, en fait. Quand vous vous entendez déjà sur un prix, c'est déjà un contrat. Donc, tu honores ton contrat d'engagement. Quand il te dit, je loue ma maison à 10 000, c'est déjà un contrat verbal. Pour d'assurance, il y a d'autres qui le font sur écrit. Puis, en cas de quoi que ce soit, vous sortez les papiers. Mais ce sont ces contrats qui nous créent problème parce que, après, soit le bailleur ne reconnaît pas ce qu'il a dit, le locataire aussi ne reconnaît pas ce qu'il fait. Donc, en fait, c'est ça. Sinon, un contrat, c'est un contrat. Il y a des contrats verbaux, il y a des contrats sur écrit. Les bails dans d'autres pays, c'est en fait suivi par les autorités de l'État. Dans d'autres pays, un bailleur ne peut pas se lever et fixer un taux exorbitant. Bien vrai que c'est lui qui a investi, il a construit sa maison. Mais on voit l'état de là où on vit, c'est-à-dire le coin, le pays, là où on est, comment vivent les gens pour pouvoir fixer les taux. Vous allez trouver une maison en bout, par exemple, et surtout quand on voit que c'est un quartier un peu décent, on flash le prix en hausse d'une manière ce que la personne ne peut pas, avec la crise, le bailleur ne veut pas comprendre. Dans d'autres pays, on fixe le prix du pain, on fixe le prix de certains objets, et que la location, on doit au moins suivre les bailleurs pour mettre à l'aise aussi les locataires. Parce que quand les prix sont exorbitants, quand est-ce que le locataire va faire des économies et avoir chez lui un jour? Comment il va s'en sortir? C'est pas possible. Il va demeurer locataire jusqu'à sa vie.
1: Un bailleur explique son cas.
4: Quand un locataire arrive, la première des choses, tu lui notifies les obligations avant d'y entrer. Vous vous asseyez d'abord. Moi, je ne sais pas, c'est beaucoup de bailleurs là. Pour eux, c'est l'argent dès qu'ils arrivent, ils empochent. Et c'est pas autant dire qu'en ma qualité de bailleur, je dois être au-dessus de tous. Mais lui aussi, là, ses devoirs et son droit et tout ça. Donc on s'assoit, on s'entend d'abord avant que chacun, quel qu'il puisse rentrer dans sa chambre.
3: Est-ce que vos locataires payent une quelconque caution avant d'entrer, de prendre possession des locaux?
4: Non, chez moi non, parce que je n'ai pas pris ça une fois et je ne sais pas dans le futur, mais sinon je n'ai jamais pris une caution avec un locataire comme quoi. Mais comme tout bon Tchadien, être un bailleur au Tchad, c'est souvent, on sait que c'est avancé 2 mois. Rares ceux qui m'ont payé au-delà de 2 mois. Sinon, le plus souvent, c'est 2 mois. Et après les 2 mois, la consommation continue. Caution pour dire que ça reste quelque part. Et après ça, à la fin, vous essaierez de voir là. Comme je connais là, je n'ai pas encore pris une caution.
3: Exigez-vous de vos locataires la signature d'un contrat de bail?
4: Évidemment, ce contrat de bail, je l'exige oralement, comme on le dit. Mais je n'ai jamais écrit. Parce que quand on s'entend, on s'assoit, même des fois, certains bailleurs qui ont essayé d'entrer chez moi, quand je dis on écrit, ils disent que non. En votre qualité du chef, nous on n'a pas ce que vous nous dites. Nous on prend, moi je dis je suis le chef, vous savez, je suis le témoin de moi-même. Parce que demain quand ça va dévier, il ne faut pas dire que je ne t'ai pas dit. Donc voilà, entre nous les hommes, et des troisième personne, c'est Dieu. Voilà mes obligations, voilà aussi mes devoirs et mes droits. Toi aussi tu en as aussi, tu me les évoques, on s'entend avant que la personne entre. Voilà ce que j'appelle un peu ce qui est en moi pour comme une obligation.
3: Alors à quel moment le bailleur peut-il résilier ce contrat de bail qui pour votre cas se passe d'une manière verbale?
4: Le non-respect de l'application de ce contrat verbal, c'est ça qui amène la rupture et la résiliation de notre contrat de bail. Quand le locataire essaye de ne pas se conformer déjà à ce qu'on s'est dit et de sortir hors ce qu'on s'est dit, donc là ça m'amène à lui notifier ça. Moi c'est pour la première fois, peut-être la deuxième fois, pire encore, troisième fois avant que je prenne une décision quelconque. Mais comme vous le savez, il y a aussi des fautes introuvables par rapport aux bailleurs. Nous avons souvent dans mes contrats de verbal, là même, je leur dis, il y a des fautes que je ne tolère pas. Le même jour, tu dois par exemple rompre. Donc, vous le connaissez sans toutefois que j'entre dans les détails. Un locataire qui vient, il loue chez toi, tu as une fille, il prend la fille, il l'abuse. Est-ce qu'il a un jour de retard ou bien de préavis? C'est le même jour-là qu'il doit quitter. Même si je ne lui dis pas, lui-même, il doit quitter à des choses, quoi. Bon, voilà, c'est ça. Pour venir faire de bagarre chez toi avec des coups et blessures ou blessures. Non, ça, c'est des choses qu'on ne peut pas supporter.
1: Le conflit autour du contrat de bail qui altère la relation bailleur-locataire mérite qu'on en parle.
4: En ma qualité de chef de carré, oui, je l'ai toujours fait. Mais quand on dit résoudre cela, ne va pas dire qu'on peut trancher sur le plan juridique ou autre. On règle toujours à l'amiable entre le bailleur et le locataire.
3: Jusqu'à ce jour, avez-vous déjà enregistré des cas qui ont été transférés à la justice?
4: Non, à mon niveau personnellement, je n'ai pas encore envoyé un dossier au niveau du commissariat, ni à la brigade, ni encore au niveau de la justice. Souvent, je fais tout pour l'amiable. J'essaie toujours de concilier les deux parties pour qu'on puisse trouver une solution à l'amiable.
1: Le locataire, tout comme le bailleur, ont chacun une part de responsabilité. Elle doit être établie sur des bases claires pour que l'une des parties ne se sente lésée. Que dit la loi ou les tests sur cette question? Nous avons tendu notre micro à Maître Issa Garbassa Notet.
5: On utilise le code civil français qui indique le régime de loyer, de baux entre les citoyens français. Il était figé depuis 1958 et connaît une évolution en France avec des modifications, des changements de ceci. C'est applicable à l'heure actuelle appel à la République du Tchad. Mais maintenant, on ne peut pas appliquer ça. Il est bloqué. Donc, désuet. On n'a pas un texte pour essayer de régir ces régimes-là. Donc, nous travaillons sur la base simplement de l'interprétation code civil français et qui est applicable au Tchad. S'il y a des problèmes de locataires, on ouvre le code, on regarde ce que le code français a dit. Et s'il y a des problèmes, on regarde ce que le code civil a dit avant 58 et on applique. Dans la pratique, les notaires font venir le locataire et le bailleur. Ils signent un contrat de bail que chacun essaie d'exprimer ce qu'il veut, ce qu'il entend. C'est-à-dire que le droit du locataire et le droit du bailleur, voilà, c'est ce qui nous régit. Et quand ils ont des problèmes, eh bien, c'est ça là qui les régit. Et s'ils ne s'entendent pas, ils vont aller devant le tribunal avec le contrat de bail qu'ils ont signé et légalisé par un notaire. Mais généralement, dans notre pratique, nous, on leur conseille d'aller tous les deux, de faire une visite des lieux contradictoirement. Le bailleur dit que voilà ce que vous devrez louer. Le locataire regarde ce qu'il va louer, pose des questions. S'il y a des insuffisances, il dit mais comment on va faire? Et il trouve des ententes. Sinon, il prend le lieu comme il l'a trouvé. Et ce qu'on dit dans notre contrat de bail souvent, le locataire accepte de louer le lieu tel qu'il l'a trouvé. C'est-à-dire que s'il y a des défaillances, s'il y a des manquements, s'il y a des choses que lui l'a accepté, et je veux le rendre à la sortie tel que je l'ai trouvé. Et là, nous, on exige qu'il mette ça comme ça. Par exemple, je viens louer cette pièce, c'est avec la peinture, c'est avec des fenêtres, c'est avec des ventilateurs, c'est avec tout ça, climatiseur. J'ai dit, j'ai loué cette pièce-là telle que je l'ai trouvée. Mais si juge les choses qui sont défaillantes, je les remplace, je les remplace. Le jour où je pars, la personne qui doit me remplacer, les choses doivent être correctement à leur place. Si je ne le fais pas, je dois quand même payer au bailleur quelque chose pour qu'il puisse réparer. Et pour cette raison que les deux parties s'entendent pour mettre ce qu'on appelle une caution. Quelquefois, le bailleur exige une caution de 2 mois, 3 mois. Si vous ne payez pas un loyer et vous voulez quitter le lendemain, eh bien, lui prend votre caution, c'est-à-dire l'argent que le bailleur a prélevé pour se faire rembourser. Si vous avez cassé une fenêtre que vous n'avez pas réparée, si vous voulez partir, il va voir combien ça coûte, il va utiliser votre argent caution pour le faire. Mais beaucoup de gens ne font pas ça parce que la caution, beaucoup de gens ne connaissent pas. Ou ils connaissent, mais ils veulent pas. Mais beaucoup aussi acceptent maintenant de mettre des petites cautions, généralement, avec les expatriés. Ils acceptent de mettre des cautions. Cautions de 2 mois jusqu'à même 3 mois. Dans le contrat même, on dit il y a un préavis. C'est un délai accordé à l'une des parties pour aller chercher soit à faire louer à quelqu'un d'autre, soit à quitter et louer ailleurs. Et le préavis, comme nous n'avons pas une loi qui régit ça, que le préavis est temps. Code civil français avant 58. Donc les parties eux-mêmes se donnent le temps de préavis qu'ils veulent. Si c'est 15 jours, si c'est 30 jours, si c'est 1 mois, si c'est 2 mois, si c'est 4 mois, 5 mois. Le préavis n'est pas un droit au locataire de rester dans la maison sans payer, non. Le bailleur non plus. Le préavis, c'est un délai que les parties s'accordent pour qu'ils puissent se séparer. Mais ça ne veut pas dire que le locataire qui veut quitter, on lui donne 2 mois. Je vois souvent, les gens viennent nous voir ici, le locataire refuse de payer, que je suis en préavis. Non, le préavis n'est pas une gratuité. Si toi, tu as reçu 2 mois de préavis, le premier mois, tu payes, le deuxième mois, tu payes. Si tu ne payes pas, lui te poursuit devant les autorités et tu es obligé de payer 2 mois de loyer. C'est indu, c'est impayé et tu le payes avant de quitter.
1: À travers toutes ces explications, il faut retenir que la relation bailleur-locataire est mi-figue, mi-raisin, puisqu'il n'existe pas un cadre légal pour la réglementer, malgré le contrat verbal. Bref, la relation bailleur-locataire a encore de beaux jours devant elle. Au micro pour la présentation, je suis Demba Nadej Dolmia, assistant production Asngé Kameldi, réalisation Hassan Maïkoro et Jamal Moussa Ati. Au revoir.

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0: Le mariage ou l'union entre deux personnes n'est pas seulement une affaire de cœur. Au Tchad, il représente aussi la rencontre de deux familles, de deux histoires, parfois même de deux cultures. Sa célébration dépasse largement le cadre d'une simple fête. Elle porte des valeurs, des rites, des exigences sociales et parfois aussi de fortes pressions culturelles. Entre la dot, les cérémonies religieuses et traditionnelles, les ententes familiales, les célébrations sobres ou grandioses, le mariage reste un véritable miroir de notre société. Aujourd'hui, les choses évoluent, certaines traditions disparaissent tandis que d'autres se réinventent. Quant aux célébrations, elles deviennent de plus en plus coûteuses au point de se transformer en véritable fardeau pour les familles. Dans ce numéro de Reflets Croisés, nous ouvrons les débats autour du mariage. Faut-il préserver les traditions ou repenser le mariage pour qu'il demeure avant tout une union de sens et non une simple mise en scène sociale? Pour porter cette réflexion autour de la table, j'ai le plaisir d'être entouré par le chroniqueur Emmanuel Nadinga et Suleiman Abdelkarim. Au micro, Hamza Ben Hassan. Pour enrichir cette réflexion, nous recevons comme invité une femme qui incarne la rencontre entre tradition et modernité, alliant avec élégance, intelligence, raffinement et sens de l'excellence l'incontournable, l'indiscutable icône de l'événementiel nuptial, la consultante Hadjessara Ahmad Kolomalla. C'est une fine connaisseuse des traditions de notre pays, de leurs détails, de leurs nuances et de toute la richesse qu'elle porte. Pour apporter un regard masculin à la réflexion, nous recevons également Abdelaziz Youssouf Moustapha. Salam alaikum.
1: Wa alaikum salam wa rahmatullah.
0: Hadji, ça va?
2: Ça va.
0: Merci d'avoir accepté notre invitation et échanger avec toi autour de ce thème.
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0: Vous êtes connu quand même pour votre modestie et votre humilité. Et je sais que vous n'aimez pas particulièrement les compliments, mais je ne peux pas m'empêcher de vous poser cette question. Comment devient-on une véritable référence, une icône du beau et du bienfait dans tout le pays? Quand on parle d'événements et surtout de mariage, on ne peut pas dire que...
2: Tout d'abord, merci de m'avoir aujourd'hui invité sur ce plateau. Pour cette question, je crois que les choses viennent d'elles-mêmes. Peut-être parce qu'on le fait avec le cœur, peut-être parce qu'on le fait pour que les autres soient heureux, peut-être en regardant les yeux de ceux à qui on fait certaines choses, que tout ça est arrivé. Et Monsieur Hamza, comme tu l'as si bien dit, j'ai horreur des compliments.
0: D'accord, c'est venu tout seul, c'est venu comme ça. C'est peut-être le fruit de la générosité, de la disponibilité et l'envie de faire plaisir aux autres. Vous avez quand même élégance, intelligence, raffinement, le sens de l'excellence. Généralement, chez nous, le mariage passe par plusieurs étapes. Hein. La demande de main, les fameux karibiras, la fatia ou mariage religieux, les hiné, les mariages proprement dit ou l'installation. En général, c'est comme ça. Mais il y a ceux qui ne font pas forcément le mariage religieux. Il y a des mariages aussi traditionnels et tout ça quand on voit le Tchad dans son intégralité. Et en Djamena, en général, on peut dire que c'est ça les étapes. Hein.
2: Je vais d'abord commencer par le mariage en lui-même. Le mariage, une union, c'est vrai, entre deux personnes qui parfois ont eu un coup de foudre, qui parfois se sont croisées. Mais au Tchad, la plupart du temps, c'est des mariages arrangés. Donc, ce qui nous amène à dire que ce n'est pas seulement l'affaire de deux personnes.
0: Qu'est-ce que vous entendez par arrangé?
2: Mais ça commence toujours, même s'ils se choisissent, est-ce qu'elle est assez bien? Est-ce qu'il est assez bien?
0: Ah, donc, l'accord des parents.
2: Au départ, c'est pas seulement les parents. Au départ, c'est les gens avec qui on se consulte. Parfois, ça peut être des amis, parfois, ça peut être des sœurs, parfois, ça peut être des tantes, des oncles. Donc, le mariage, la plupart du temps, je parle du mariage au Tchad, c'est des mariages arrangés. C'est-à-dire, même quand un garçon voit une fille qu'il veut épouser, il consulte. Et quand il consulte, c'est ça ce qu'on appelle le mariage arrangé. Cette fille est assez bien, sa famille est assez bien. La plupart du temps, c'est sa mère si elle est assez bien.
0: Donc, la mère de la fille.
2: Oui.
0: D'accord. Qu'est-ce qu'elle doit avoir comme caractéristique, cette mère-là?
2: Ouais, quand sa mère est une bonne personne qui a su garder son foyer, même parfois avec peu de choses, alors c'est ça qui fait que les gens acceptent très facilement le mariage.
0: Ouais, d'accord. Ouais. Ok. Donc, oui, vous dites, voilà, même si le jeune, il se choisisse, oui. Après, il vient quand même chacun chez la famille respective. Surtout d'abord oui. Le marié. Et donc, il y a tout un processus, il y a toute une investigation qui se met sur pied. Oui. Donc, on consulte la famille proche pour dire, voilà, X veut se marier, qu'est-ce que vous en pensez? Et donc, chacun, à mon avis, apporte un registre avec les informations plus ou moins importantes sur la famille de la mariée. Donc, en prémisse, vous dites la maman.
2: Alors, je continue sur le mariage en lui-même. Mm-hmm. Un couple qui s'est marié et qui a fait des enfants commence très tôt à préparer le mariage de ses enfants. Parce que le mariage, c'est quelque chose d'important dans la vie des êtres humains. Chez nous, les musulmans, on dit « Azawaj sunnatallahi wa rasoula ». Et chez les chrétiens, même chez les athées, les mariages, c'est l'union de deux personnes qui doivent vivre ensemble, agrandir la famille. Alors, les gens commencent à préparer le mariage de leurs enfants ou les enfants eux-mêmes commencent à se préparer dans la vie très tôt. Partout dans le Tchad, hein, beaucoup de familles commencent à préparer le mariage de leurs enfants très tôt. Donc le mariage, c'est quelque chose qui se prépare et il se prépare très tôt. Les gens choisissent les filles et les garçons très tôt, parfois même à l'âge de 10-11 ans. Ils se disent, voilà, tel est réservé pour tel, celui-là est réservé pour tel. Donc le mariage, il se prépare très tôt. C'est ça qui fait la société.
0: Merci Hadjé, c'est très clair. Quelle est l'étape la plus difficile?
2: D'abord la compatibilité. On se dit, tel, il irait bien avec tel. Alors ça, moi, à mon avis, c'est ça la phase difficile. La plus difficile. Cette phase là passé, on commence la demande de main. De nos jours, avant d'aller demander le père, c'est les femmes qui viennent demander à la maman.
0: Ah bon?
2: Oui.
0: Ah, la demande même maintenant se fait au niveau des femmes.
2: Oui.
0: D'accord.
2: Voilà. On
0: Et là, avant, vie. C'était pas comme ça.
2: Non, c'était pas comme ça.
0: Okay.
2: Maintenant, on vient, on demande la main
0: de votre fille.
2: De votre fille. Okay. Et les discussions commencent.
0: Avant que les papas ne soient
2: au courant de rien. Oui. Et donc après, quand tout est arrangé.
0: Qu'est-ce que les femmes se disent?
2: En gros, chacun présente son enfant.
0: Dans les meilleures conditions.
2: Dans les meilleures conditions. Parfois, on est accompagné.
0: Pour mettre un peu de fleurs et de roses, d'accord.
2: Voilà. Si cette partie-là est finie, on va voir les hommes. Entre-temps, c'est comme ça que quand tout est préparé, les hommes viennent.
0: Pour la fatia.
2: Pour la demande d'abord.
0: Pour la demande demain, ok.
2: Pour la demande demain, on les accueille, ils partent. On leur donne un temps, un petit délai. Avant, c'était des grands délais, mais maintenant, c'est des petits délais parce que tout est arrangé. Et c'est comme ça qu'on leur répond. On leur demande de revenir. Quand ils reviennent, on leur dit, voilà, on vous a déjà accordé la fille. Et on vous attend.
0: D'accord. Alors, déjà, à mon avis, hein, il y a quand même un grand changement au niveau culturel. Et donc, en réalité, c'est la maman qui décide si elle veut accepter ce bonhomme en mariage pour sa fille.
2: Ouais.
0: Parce qu'avant, je pense que c'était une affaire d'homme. Et parfois, même si la maman n'est pas complètement d'accord, le mariage peut être célébré. Hein, parce que le papa dit, voilà, c'est bon, ce bonhomme, il est le fils à tel, son papa est quelqu'un de bien, et donc on accepte, il se concerte. Disons, c'est une concertation au niveau familial entre les hommes. Et justement, là aussi, on dit, voilà, merci d'être venu, on va vous répondre. Et donc, le papa se concerte avec les amis. Et gardez bien, avant, plusieurs demandes de main peuvent venir contemporanément.
2: Ouais.
0: C'est-à-dire parce que la fille a un papa qui est quelqu'un de bien, donc elle est voulue par plusieurs familles.
2: Ouais.
0: On peut dire comme ça.
2: Ouais, exactement.
0: Donc, pour la même fille, et ton fils amène sa demande de main, et le mien, celui des manières. Donc, il y a plusieurs demandes de main qui
4: convergent.
0: Qui convergent. Et voilà, le papa, il décide par rapport à tout ça. Il décide de dire, voilà, on préfère le fils à X. Et c'est à ce moment que les choses vont passer à l'étape suivante.
2: C'est vrai.
0: Alors que là, c'est inversé. C'est la maman qui décide. Justement, à cause de ça, on va peut-être arriver à ce... Oui, Suleiman.
4: Oui, merci Hamza. Moi, je ne suis pas totalement convaincu quand il est dit que avant, c'était une affaire exclusivement d'hommes et aujourd'hui, c'est une affaire de femmes. Moi, je pense que ça a toujours été l'affaire des deux. Seulement, même si la question a été posée d'abord au papa, très souvent, le papa interroge son épouse. Parce que la connaissance des liens sociaux, c'est une connaissance, j'ai envie de dire, presque exclusivement féminine. En tout cas, les femmes ont une meilleure connaissance des liens sociaux que les hommes. Et souvent, même si par le passé, c'est les hommes à qui on adresse la question, ils consultent leurs femmes. Donc, la tendance a été inversée. C'est juste pour moi l'ordre de consultation qui a été inversé. Aujourd'hui, on consulte les femmes parce qu'autant commencer par là où c'est important. On consulte d'abord les femmes, mais généralement, les hommes suivent ce que les femmes disent parce que les femmes connaissent mieux les familles à l'intérieur. Je pense que c'est pas présenté comme si avant c'était une affaire d'hommes et aujourd'hui une affaire de femmes. Je crois que c'est mal posé.
0: Ouais, un peu. Abdelaziz, qu'est-ce que tu en penses sur cette première partie?
5: Moi, j'aimerais dire le mot mariage tire son origine du mot latin matrimonium, qui veut dire maternité, fécondité, ou bien faire naître, ou bien reproduire. Le dictionnaire français est défini comme l'union entre des êtres, une femme et un homme, dont le but est la reproduction. Alors, le mariage a plusieurs sens. Biologique, c'est-à-dire la reproduction. Social, c'est le lien entre des familles, ou une communauté, ou bien des nations. Psychologique, c'est-à-dire l'union sentimentale ou bien l'union basée sur des intérêts quelconques entre des individus ou bien des communautés.
0: Ok.
5: Alors, en ce qui concerne les mariages tchadiens, on est encore beaucoup plus sur l'aspect social. C'est-à-dire, quand aujourd'hui un tel XV se marie avec la fille d'une famille quelconque, ce n'est pas le mariage de deux individus, mais c'est le mariage de deux familles ou plus. Alors, madame tout à l'heure a expliqué les cérémoniels, comment la démarche s'est faite. C'est vrai, traditionnellement, à l'époque d'antan, comme elle disait, ce sont les hommes d'abord qui viennent vers la famille de la future mariée. Ils demandent les papas ou bien les tuteurs, entre griffes. Et celui-ci, il va d'abord parler à la maman de la future mariée. Elle a pris un conseil avec sa famille, elle donne le cutis. Et après, d'abord, on viendra encore pour demander officiellement à la famille. Et là, c'est une affaire des hommes. Ça, c'est juste au niveau de la négociation, en fait. Comme on dit, lors des négociations, il faut faire durer les choses pour
6: augmenter les enchères.
5: Voilà, augmenter les enchères. Pour rehausser la barre, mettre la barre haute. Même si les rituels, c'est-à-dire la dot et ainsi de suite, sont régis par certaines tradition. Alors, et après, les gens vont s'entendre sur la dot. Et là, c'est une affaire presque un peu féminine. Même si, dans certaines parties, les gens fixent que nous,
6: dans notre famille.
5: Voilà, ou bien dans notre famille, ouais, la dot ne doit pas dépasser un tel ou un tel.
6: Ouais.
5: Donc là, les femmes, généralement, comme elles font de la concurrence entre elles, elles disent non, la fille d'un tel a été dotée avec tel nombre d'abeilles ou bien tel nombre de chamelles. Il faut qu'elle amène aussi. Et c'est là. Et après, les choses vont suivre leur cours.
0: Ok. D'accord, on va encore... Monsieur Manuel, vous écoutez avec attention ce qui s'est dit. Qu'est-ce que vous avez ajouté? Est-ce que vous avez un complément ou vous avez une question peut-être à nos deux invités? Madame Sarah vraiment nous a donné une information, à mon avis, qui est capitale pour le reste, pour ce qui me regarde. Il y a la négociation, elle est d'abord entre les deux mamans. Et c'est après d'abord que les dossiers passent du côté du papa.
7: Oui, nous disions tantôt mariage traditionnel, religieux, je dirais mariage officiel.
0: Ouais,
7: civil.
0: Ouais.
7: Au-delà de ça, je crois comprendre également que les démarches suivant les époques ne sont pas toujours les mêmes. Parce que tantôt, tout à l'heure, notre soeur disait que dans le temps et aujourd'hui. Et quand on voit la dimension de notre pays avec tout ce qui est con, c'est un autre problème. Il y a beaucoup de variations avec les générations. Vous avez dit une chose importante, le mariage, c'est une vision vers déjà la reproduction. Je crois que tout ce qu'on a dit dans les consultations et autres, c'est qu'on essaie de définir certaines valeurs, n'est-ce pas? L'objectif, c'est d'avoir, à mon sens, un couple responsable qui peut donner une progéniture dans la continuité, un couple qui résiste et qui soit dans la durée. Et il faut l'avis des parents. Là aussi, je crois que quand on fait le tour, ça dépend. Il y a un adage qui disait que dans le mariage, on dit la fille, c'est comme un chien. Quand il va à la chasse, quand il attrape son gibier là, et c'est ça que vous prenez.
0: Oui.
7: Ouais. Mais comme on l'a dit, il y a beaucoup de variétés. si on prend dans l'époque ou bien aujourd'hui, ouais. ou bien dans le milieu ou en autre
8: ouais.
7: milieu,
8: ouais.
7: parfois c'est les parents qui choisissent, n'est-ce pas ? Chaque parent qui accompagne. Toujours avec l'idée, comme on a dit, la sécurité
8: ouais.
7: dans le foyer.
8: Oui, c'est tout à fait.
7: Pas la
8: tout
7: sécurité dans le foyer. Et également avec une vision d'un couple qui va travailler, qui va se prendre en charge par ses moyens, etc. N'est-ce pas ? Donc, je crois qu'il y a cette vision qui commande en quelque sorte au choix qui se fait. Maintenant, que ce soit à l'église, que ce soit à la mosquée, que ce soit
8: à la maison,
7: ou ce soit par un acte civil, je crois qu'on prononce toujours que vous mariez à vie.
8: Ok, c'est ça. Ouais.
7: Vous mariez à vie.
8: Tout à fait.
7: Donc je crois que c'est ça qui conduit à ce que
8: toutes les
7: lois changent.
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8: Oui, justement, Hadji, tout à l'heure, vous disiez voilà, qu'un peu les choses ont évolué. Pourquoi ces deux belles-mères ont pris toute cette place autour du mariage de leurs enfants? À quel moment ce changement est venu?
2: À mon avis, je pense que parce que elle, la société, les concernés, pensent que peut-être même parfois à raison, hein, que mm-hmm. ce sont elles qui connaissent le mieux ce qui est bien pour leurs enfants. J'ai connu des filles qui se sont suicidées par amour. J'ai connu des hommes qui sont devenus fous par amour. Mais de nos jours, je ne sais pas si ça existe encore, hein, mais les gens s'arrangent pour les mariages. Un tel est bien pour un tel. Tu vas vivre comme ça, tu vas vivre là, tu vas vivre dans cette famille. C'est comme ça que les choses se font de nos jours. Quand aujourd'hui j'explique à un jeune, je lui dis que je connais un monsieur qui est l'ami de mon frère, qui est devenu fou par amour. La fille, on l'a fait épouser à un autre monsieur. Ils comprennent pas. Alors, les choses ont changé.
8: Ouais.
2: Comme l'a dit si bien mon frère Emmanuel Najingar, c'est que aujourd'hui et avant, le mariage, ce n'est pas la même chose.
8: Ouais, ouais.
7: Le mariage, quand les parents, en fait, les parents se concertent, c'est toujours, hein, au cours de tous les couples qui vont se mettre,
2: ouais.
7: on veut l'accompagner à un meilleur choix.
2: Ouais,
8: c'est ça.
7: Un meilleur
2: ouais.
7: choix,
2: ouais.
7: avec l'expérience, avec la vision, avec l'appréciation. N'est-ce pas? Mais est-ce que quand les parents choisissent, c'est pas aussi parce que dans certaines de nos communautés, on marie les filles très jeunes et qu'elles n'ont pas encore elles-mêmes
9: la maturité
7: oui. de faire leur choix et qu'on les accompagne, est-ce que c'est pas aussi ça qui préside à cette démarche,
9: oui,
7: par exemple? Il y a aussi le mariage de famille qui existe un peu partout chez nous. Est-ce que c'est pas un peu ça aussi qui préside un peu? Je sais que dans d'autres communautés, par exemple, on met à l'épreuve l'homme.
8: Aussi,
7: on le fait travailler dans la durée du temps pour savoir est-ce qu'il est capable de porter sa famille.
8: C'est vrai, hein?
7: Mais bien sûr, c'est un peu décevant.
8: On demande aux futurs mariés d'aller voler, par exemple, dans des familles où il y a des jeunes pour risquer sa vie.
9: Parfois, on l'invite à conduire une prière.
8: Oui, ou par exemple...
9: Il devient l'imam de la circonstance et on l'observe, on voit comment est-ce qu'il arrive à conduire cette prière ou pas. Il y a toujours cette mise à l'épreuve-là, toujours dans la recherche du meilleur choix.
8: Et tout à fait. Mais quand je dis, on lui dit d'aller voler, mais c'est symbolique. C'est-à-dire que tu es capable d'aller dans une famille où il y a des jeunes, où les gens sont prudents.
9: Hein.
8: Comment?
9: C'est un mauvais exemple.
8: Non, mais...
7: Moi, je sais
8: après,
7: mon ami aussi.
8: Après
7: c'est la... le champ, pour travailler.
8: Après, c'est la tradition, ou dans le champ,
7: voilà,
8: tout à fait.
7: Chars.
8: Ou dans le champ. Il y a quand même beaucoup
7: c'est
8: de preuves. Exactement. Hadji, donc voilà, tout à
2: Moi,
8: fait.
2: Moi, je voudrais répondre à M. Emmanuel. Les filles, avant... Elles avaient des poupées, elles avaient des tasses comme ça pour préparer à manger, pour jouer, tout ça. Maintenant, les filles, elles ne jouent plus. Elles regardent seulement Internet. Elles se mettent même jeunes comme ça, elles sont sur le statut. Elles regardent les mariages, les filles qui ont eu les iPhones, les filles qui ont eu les bijoux. Donc, moi, je pense qu'elles sont déjà préparées dans leur tête pour le mariage. C'est pas parce qu'elles sont jeunes. Les choses ont trop changé.
8: Brutalement.
2: Brutalement. Je ne sais pas si c'est pour un bien ou pour un mal, mais chaque temps a son temps.
8: Oui, oui, tout à fait.
2: Ça a changé. Vraiment, je ne sais pas, peut-être que c'est la société que moi je connais qui a beaucoup changé et que aujourd'hui, les gens, je ne sais plus, ils croient en quoi. Les filles, les garçons se marient. Parfois, je me demande même s'ils sont bien préparés pour le mariage, s'ils ont été bien conseillés pour les unions, mais bon, ils vont parfois en pâturage pour un grand mariage, pour les statues. Pour les fananiens.
7: Pour le meilleur et le pire. Et le pire parce que si vous êtes préparé.
2: Oui, c'est ça.
7: Pour le haut et le bas aussi, c'est ça, le mariage.
8: Oui, est-ce que vous avez quelque chose à ajouter apparemment,
5: ce qui concerne les mariages pour les meilleurs et pour les pires. Ça, c'est avant, quand les mariages étaient d'ordre social, c'était c'est des familles qui se marient. Donc, quand on donne notre fille à cette famille-là, la fille, elle a un défi à relever, c'est-à-dire quel que soit Alpha, elle supporte pour ne pas décevoir sa famille. Maintenant, avec l'évolution de la société, il y a des mariages de convenance, mariages d'intérêt, mariages d'argent, mariages blancs, et ainsi de suite. Donc, c'est les intéressés qui négocient leur mariage. Par exemple, les messieurs, les jeunes mariés, ils vont trouver la fille quelque part, et ils s'arrangent d'abord, et après, on viendra voir la famille. Et après, quand ça ne va pas, ils disent « Laisse-moi. » Ou bien, bon, « Bach tantini, c'est bon. »« Khalil no gouf, c'est fini. » Et là, les familles des mariés, ils ne peuvent rien faire. Mais avant, quand c'était l'affaire des familles, là, il y avait un défi derrière. En fait. Bon, c'est sur ce que je voulais
2: terminer. C'est ça.
8: Oui, Hadi, tout à l'heure, vous avez dit le temps a changé, le monde a changé. Aujourd'hui, on ne trouve plus les jeunes filles qui jouent aux poupées, mais regarde le statut. Elles ont déjà ce rêve du prince qui va venir. Mais nous, en tant que parents, est-ce qu'on n'a pas une responsabilité quelque part? Parce qu'effectivement, on a choisi ce thème parce qu'on se rend compte quand même que dans notre pays, dans notre société, les gens se posent beaucoup de questions par rapport au mariage. Pas forcément parce qu'il y a beaucoup de divorces, mais quand même, on ne se retrouve pas. Il y a des choses qui nous ont envahis et qu'il y a beaucoup ce changement. Mais nous, en tant qu'adultes, quels sont les questionnements qu'on doit faire pour comprendre un peu nos enfants, ce jeune, où on doit le voir comme ça évoluer? Quelque part, il faudrait quand même qu'on se cautionne. On se pose des questions pour voir est-ce qu'il est comme l'a dit Emmanuel. Il s'est marié pour le meilleur, donc pour la vie. Chaque parent veut que son fils soit dans un couple responsable, serein. Mais si c'est, ils sont dans leur monde, dans leur vision et des choses, est-ce qu'on peut laisser continuer comme ça ou il faut se poser des questions?
2: Mais c'est la société qui est devenue comme ça. Les parents, parfois, ils ont beau expliquer des choses, la religion, ils sont parfois confrontés à des murs. Les gens, ils regardent la société, ils regardent ce qui se passe à côté. Moi, je pense que c'est la responsabilité de tout le monde. Moi, je vais vous raconter une histoire qui s'est passée il y a 2 semaines. La nuit, une dame que je connais, qui est très proche de moi, qui m'a appelée, elle me dit vraiment, j'ai besoin de ton avis. J'ai dormi, mais je me suis réveillée, je me suis assise. Elle me dit, j'ai donné ma fille au fils de ma sœur. On fait le fatia vendredi. Ma sœur, qui est en Égypte, s'est débrouillée pour amener ce qu'elle peut. Mais il y a un monsieur qui est arrivé plein aux as, qui m'a dit qu'il peut tout rembourser. Et il a promis ça à ma fille, à moi, à ma fille. Je fais quoi? J'ai parlé avec cette dame-là jusqu'à 1h du matin pour lui expliquer les choses de la vie. Après ça, je n'ai pas pu dormir. Le matin, après la prière, je suis allée chez elle. C'était mardi. Je suis allée mercredi. Il restait 2 jours. J'ai parlé avec cette femme. J'ai parlé jusqu'à vendredi, jusqu'à le mariage de son neveu. Le fatia a eu lieu. Je suis même allée assister. J'avais même pas envie d'aller au départ. Je suis allée pour assister et j'ai dit alhamdoulilah. Parce que cette femme était prête à aller à la dérive, abandonner le mariage de son neveu pour ce monsieur. Et quand on est arrivé au mariage, au fatia, elle m'a présenté une dame qui était la belle-sœur de ce monsieur et que c'était elle qui voulait
8: dérouter vers une autre destination.
2: Alors vraiment, depuis, j'ai eu peur. J'ai vu beaucoup de choses, mais là, j'ai eu vraiment peur. Donc, je me demande si vraiment les gens considèrent le mariage pour le meilleur et pour le pire, pour le bonheur de leurs enfants ou pour le matériel.
5: Excusez-moi. Là, c'est dit à l'évolution, on peut dire négative de la société, parce que les valeurs ont été perverties. Donc, cette dame-là, elle voit les côtés matériels plutôt que les côtés valeurs. C'est-à-dire qu'elle était prête à sacrifier sa sœur et son fils pour du matériel, comme le monsieur était capable de donner tout. Donc elle était prête pour aller prendre ces tout-là et laisser sa sœur et son neveu.
8: Oui.
5: Ça, c'est le côté vraiment...
8: Les mamans matérialistes ont toujours existé. Et donc...
2: Mais monsieur Hamza, aujourd'hui, les gens n'ont plus honte. Hein.
9: Oula.
2: Ça, c'est que si cette affaire-là était passée et qu'elle avait rejeté son neveu, moi, je me dirais tout simplement que vraiment, les gens n'ont plus honte dans ce pays. Parce qu'après, elle m'a dit, moi aussi, ma conscience m'a beaucoup travaillé. C'est pour ça que je t'ai appelé, toi. Après avoir discuté avec toi, je me suis dit, la chance n'était pas venue pour ma fille. Si la chance était venue pour ma fille, ce monsieur serait venu avant. Je lui ai dit, tu ne sais pas, on ne peut pas savoir la chance que Dieu garde pour ta fille, pour ce mariage.
8: Oui, seulement je vois que tu voulais intervenir.
9: Quand j'entends cet exemple, je vais me faire l'avocat du diable, hein, parce que c'est comme si il y a, pour ce cas précis, je ne parle pas en général, il y a une proposition de mariage endogamique et une autre proposition qui a une visée matérialiste.
2: Ouais.
9: Le choix a été porté sur le mariage endogamique. Je ne voudrais pas que ceux qui nous écoutent pensent que nous sommes en train d'encourager et en train de dire que le mariage endogamique est préférable au mariage qui a des visées matérialistes.
8: Non.
2: Il n'y avait pas le choix. La fille, elle était proposée, c'était son seul prétendant, son cousin. Donc, ce n'était pas deux choses sur balance. Hein. Non, elle était proposée, c'est son cousin qui est venue pour la marier.
8: Elle était d'accord.
2: Elle était d'accord.
8: Ok, et les mariages
2: étaient
8: préparés.
2: C'est pas comme s'il y avait deux.
8: Ok.
9: C'est important que les gens comprennent ça. Hein.
2: Oui, voilà.
8: Non, c'est clair. On ne dit pas de...
2: C'est quand l'autre est venu, c'est pour ça que je disais que sa maman a dit que sa fille n'a pas de chance. Si elle avait ce monsieur, c'est revenu avant.
8: Et puis, Adjima, en écoutant tout ça, jusqu'à là, c'est ce qu'on est en train de se dire. Et comme je disais au départ, c'est les belles-mères, c'est les mamans qui sont en premier lieu. Les mariés sont en retraite. C'est-à-dire que c'est comme si ces mamans-là qui décident de tout, même du bonheur ou du malheur de ces futurs époux. Vraiment, ça laisse quand même à réfléchir. Moi, je pense que si on veut avoir le bonheur pour nos enfants, il faut beaucoup réfléchir. Elle a bien fait de t'appeler, pas par rapport au choix, mais quand même une oreille ou un regard externe peut-être nous amener à revenir sur nos pas.
7: C'est la question de chance. C'est un jugement hâtif.
2: Oui.
8: Voilà.
7: C'est un jugement hâtif matériel qui vise, elle ne voit pas, il n'est pas dit que toute richesse apporte chance.
2: Ouais.
8: C'est ça.
7: Mais de l'autre côté, je crois que le fait qu'elle vous ait consulté est une bonne chose. C'est là où on trouve cette consultation un peu dans un cadre familial, dans un cadre plus élargi, dans la préparation de mariage, n'est-ce pas, pour bien cadrer, au lieu de... On peut se perdre, on peut se tromper, n'est-ce pas? Mais quand il y a consultation, quand ça devient une affaire un peu plus élargie, vous avez redressé, le mariage s'est établi. Je crois que ça aussi, c'est un aspect important.
8: Absolument.
2: Non, mais je ne pense pas que c'était elle l'a élargi à la famille. Je pense que c'est une femme qui a une conscience. Sinon, elle ne m'aurait pas appelé.
9: Oui.
2: Si moi, je l'avais encouragé et lui dire vraiment, aujourd'hui, je me demande même si elle n'allait pas être la risée de sa famille. Et de l'autre côté, ils avaient déjà envoyé quelqu'un pour aller soudoyer la fille.
8: Pour qu'elle change d'avis.
2: Oui, pour qu'elle change d'avis. Et le lendemain, elle m'a dit, écoute, si ma fille commence à faire des rétractions, je t'appellerai pour que tu lui parles. Mais elle ne m'a pas rappelé, donc je crois que sa fille aussi est revenue à la raison.
8: Okay.
2: Alors, aujourd'hui, le matériel, la société joue un très grand rôle dans les mariages.
8: Ouais. Après, il faudrait qu'on élargisse un peu la réflexion dans un champ un peu plus large. Enfin, ce qui embêtait, pensant par rapport à ce que j'ai écouté, c'est pas le matériel. Hein, parce qu'on peut, si on a la possibilité de faire un beau mariage, ou un mariage, c'est pas un problème. Moi, ce qui nous interpellait le plus, c'était nos traditions, nos valeurs, les choses qui étaient importantes pour nous, les mariages comme institution, ces bonheurs qu'on veut pour nos enfants. Si le matériel est venu et que ça balaye tout, moi je pense qu'il faut vraiment que chaque adulte ou chaque parent s'interroge réellement comme vous l'aviez fait. Madi, on va faire une petite pause là, musicale. On a choisi une chanson de Moussa Chauffeur qui parlait de la femme Alhamba Mamara. On va écouter cette chanson.
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0: Merci Madi pour cette chanson de Moussa Chauffeur. Ça nous a rappelé vraiment beaucoup de choses. Oui, on va continuer avec nos échanges avec les deux invités autour du thème qui est le mariage dans notre société. Tout à l'heure, on avait dit que voilà, quelque part, il y a une responsabilité aussi de nous, les parents. Et Hadi nous a donné un exemple d'une de ses connaissances qui avait voulu, à cause du matériel, faire changer la destinée de sa fille qui devait se marier avec son cousin par rapport à un autre prétendant qui est plus riche. Donc voilà, ça fait partie à toutes les époques, les sociétés, il y a toujours des gens qui ont des faiblesses par rapport au matériel. Oui, Abdelaziz, je te vis en train de vouloir ajouter quelque chose.
5: Oui, merci. Je profite des mots du célèbre Moussa Chauffeur. Et je reviens sur ce qu'a dit Hadji Sarra. Au début, elle avait dit qu'avant, les filles jouaient à Amkililo, c'est-à-dire on préparait des filles, mais les filles elles-mêmes s'est préparées comment atteindre un foyer, comment faire du bon repas, donc d'où il parle la femme de maman, comment entretenir les maris, les enfants, ainsi de suite, et même comment entretenir les visiteurs. Voilà pourquoi, avant de marier une fille, on dit, il faut voir dans sa famille, est-ce qu'il accueille bien les gens.
0: Ouais.
5: Et aujourd'hui, malheureusement, les futurs mariés ne savent même pas préparer comme leur maman faisait les choses. Parce qu'il y a des bonnes, il y a des restaurants. Donc ça aussi, ça entre parmi les conflits post-mariage. Une fois la période chaude passée, elle est là avec son mari. Le mari reçoit ses invités. Elle ne connaît pas comment entretenir ou bien accueillir les invités. Donc, ça commence. Un début des problèmes. Donc, c'est ce que je voulais
0: dire. Ok, d'accord. On va maintenant passer aux célébrations du mariage. Hein. Donc, on avait dit à tous les processus, on a fait la fatigue et tout ça, on a dit que les mamans sont impliquées, elles sont presque les actrices. C'est quoi un bon mariage, à ton avis, aujourd'hui? Si on veut être un peu frivole, ou un beau mariage?
2: Moi, je réfléchis toujours comme avant. Un bon mariage, à mon avis.
0: Aujourd'hui, à moderne, aujourd'hui, avec tout ce qui est.
2: Moderne, c'est la satisfaction des deux familles. Quand les deux familles sont satisfaites, c'est ça un bon mariage. En préparant bien à manger.
0: Ok. Justement, en préparant bien à manger, là. Tout à l'heure, avant de rentrer au studio, on discutait entre nous pour dire que voilà, on ne se retrouve pas. Parfois, quand on est invité à des mariages, on ne sait pas si on est Tchad ou si on est dans une autre planète, on est à Mars. Même à manger, là, on vous amène des gros plateaux, il y a plein de choses, mais t'as les pizzas, t'as le salé sambusa. Heureusement, maintenant, c'est beaucoup plus fréquent, le poisson fumé avec le feu, là. Ça, j'adore, c'est bon. Les hache avec moula aussi, rarement. Nos kissars avec le moula, ça disparaît aussi. Mais voilà, vous nous dites, c'est le temps qui a changé, tout ça. Mais finalement, nous, on a envie aussi de nous sentir tchadiens avec nos choses.
7: Les goûts ont changé.
2: C'est ça, exactement.
0: Je ne sais pas si les goûts ont changé ou c'est toujours aussi là aussi à ce nouveau. Aujourd'hui, ce n'est pas un procès aux belles-mères qu'on fait, mais quand même, respectons un tout petit peu nos,
8: culture, parce qu'il faudrait quand même que je sente que je suis au Tchad. Pourquoi la pizza est importante dans un plateau là aujourd'hui?
2: Bon, on veut impressionner la belle famille.
8: Monsieur Emmanuel a quelque chose
2: même
8: à dire.
2: Si ma fille va chez vous, vous allez bien manger. Non, moi je pense que les gens font ça pour faire honneur à la belle famille, aux invités. Et ce sont des plats qui se retrouvent aujourd'hui sur nos tables. Donc, je pense que c'est un peu pour ça.
8: Tu es quand même très traditionnaliste en même temps. Quand tu vois ce genre de choses-là, est-ce que quelque part tu n'es pas interpellé? Tu n'es pas... Parce que moi, à tous les événements que j'ai eu à assister chez vous, il y a toujours le côté, je ne sais pas, la danse traditionnelle que j'adore, il y a tout le temps ça. Donc, quelque part, quand même, je parle de toi que je connais. Donc, à chaque fois, il y a quand même le traditionnel qui arrive. Il a son importance. Et pourquoi dans le culinaire, ce n'est pas important?
2: Bon, dans le culinaire, souvent, on retrouve aussi du hé. Comme tu l'as dit, avec les feuilles et les poissons fumés, on retrouve. Mais pour un mariage, on a besoin d'une variété. Il y a des gens comme toi qui aiment le hesh, il y a des gens qui aiment le... Toi, tu parles de la pizza, mais moi, je te parle du tchéboudjène.
8: Aussi.
2: Qui est rentré dans nos plats. Donc, il y a beaucoup de choses.
8: Il y a Emmanuel qui veut dire quelque chose, je ne sais pas quoi, mais vas-y, Emmanuel.
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7: Je pense que dans le mariage, il y a le plaisir du jour. C'est-à-dire que le jour de l'événement, on veut faire plaisir à tout le monde. Mais derrière ça, moi je trouve par exemple que dans certaines communautés, quand les gens viennent pour la dot et qu'ils apportent les principes nutritifs, n'est-ce pas? Parce que, par exemple, vous trouvez, comme il s'agit de belles familles, les deux côtés, chacun fait son effort. Et quand on vient apporter un peu d'argent, des habits, etc., mais on amène des nutriments comme des nérés, les trucs là, on dit, cette belle famille-là, elle aime bien ça. Nous, on va leur préparer à manger. Nous allons faire de l'osé. Nous allons faire ceci.
2: Exactement.
7: C'est pour valoriser, n'est-ce pas? Mettre en valeur, dire que cette nourriture-là, si tu veux tenir la maison, il faut prendre ça en main. Par exemple, ouais, je crois que ça reste un fond quand même important dans le mariage qui se transmet. Qui se transmet. C'est-à-dire, c'est les valeurs qu'on transmet, n'est-ce pas? Puisque ça fait partie des éléments, parce qu'après, c'est des encouragements, après, c'est des directives. Dans certaines communautés, on donne des bon, voilà, les deux familles sont ensemble, les familles sont larges, il faut être ouvert, il faut accueillir tout le monde, comme on est en train de dire, etc. Souvent, des conseils comme ça apportés également dans certaines circonstances.
8: Il y a une question que j'aimerais poser. Maintenant, quand on voit les jeunes en train de marier, comme l'a dit Hadji, et la société a changé, on demande quand même trop de choses aux mariés, hein, parce que parfois, vous allez voir le marié presque stressé. Donc, pour faire plaisir à l'autre famille, donc il faut faire plus que son propre portefeuille. Et de l'autre côté aussi, donc même du côté de la mariée, on demande beaucoup. Moi, je vis une cousine là, mariée sa fille, elle était stressée tout le temps pour dire le lit de la belle-mère. Mais je dis, mais qu'est-ce que la belle-mère en a à faire dans ça? Pourquoi son lit à elle est plus important que le lit de la mariée?
9: Je pourrais ajouter aussi, Hamza, à la suite de ce que Hamza dit, oui, il y a une tendance à l'exagération dans la conception de ce qu'attend la belle famille. La tendance aujourd'hui, c'est qu'en plus des autres choses, il faut acheter le fameux iPhone 17, c'est ça?
8: iPhone 17. Écrit, c'est Pro.
9: Maintenant, on a ajouté Pro. Ensuite, on exige le Starlink. Maintenant, c'est Starlink plus un abonnement. Vous voyez, ça n'arrête pas. Si vous laissez la latitude à l'autre famille, comme l'a dit tout à l'heure Emmanuel, dans sa volonté de faire plaisir à la belle famille, la parenthèse est ouverte. Vous y allez comme vous voulez. Le but est de faire plaisir aux autres. Mais quand on en fait une exigence, quand la belle famille qui reçoit ces présents-là fixe, elle dit c'est comme ça que ça doit
8: apprendre
9: se passer.
8: Apprendre.
9: Là, il y a un souci.
5: Oui, mais je pense que c'est là, c'est seulement dans certaines familles, pas général.
9: Voilà. En Djamena, c'est la haute société, hein, bien entendu. Moi, je vous parle de la haute société. D'accord. C'est celle-là, généralement, qui tire l'autre.
8: Parce que qui traîne l'autre. Même celle qui n'a pas le moyen,
9: oui,
8: veut être comme celle-là parce que ça devient un statut social.
9: Oui.
8: C'est-à-dire que pour être considéré, pour que ce mariage soit validé par la société, il faudrait que tu puisses faire l'effort. Et là, à mon avis, c'est là où il y a vraiment problème.
9: Non, mais merci, parce que tu dis valider.
8: Oui.
9: C'est de ça qu'il s'agit.
8: Exactement.
9: On est en train de créer une norme sociale. Parce qu'on
7: c'est
9: a envie de faire comme l'autre.
7: Là, on dérape, on n'est plus dans les objectifs.
8: Exactement.
7: Aussi.
8: Mais on est presque sur le...
2: Quelqu'un m'a demandé de faire la liste en consultation avec sa belle famille. J'ai écrit tel montant, 100 mots. Ma soeur était avec moi. Elle me dit, c'est quoi 100 mots? J'étais en train de lui expliquer que c'est la musique de Farah. Il dit 100 mots, 100 mots, les, hein? Donc elle me dit, Sarah, c'est grave. Comment vous intégrez dans le mariage la chanson du Fanani Farah? Et il le fait à tel montant.
4: Voyez.
2: Elle me dit, mais vraiment, vous exagérez. Moi, j'ai écrit comme tout le monde. J'ai écrit parce que la fille, elle m'a demandé pour que sur la liste que j'intègre 100 mots. 100 mots, c'est la chanson qu'on fait pour toutes les mariées.

0: C'est ça. Parce qu'effectivement, tout à l'heure, on parlait au début de l'émission, de nos traditions, de nos valeurs, du fait que le futur marié doit démontrer la bravoure, doit démontrer ceci, ou comme, par exemple, dans certaines communautés, pour démontrer à sa femme qu'on l'aime, on la kidnappe. Ça aussi, c'est
1: perdu. Nos mariages dans le temps, c'était pas seulement manger et boire, c'était vraiment le goût du mariage,
0: ouais.
1: Où toutes les copines venaient rester pendant 7 jours, où les filles dansaient, elles chantaient tes louanges. Moi, j'ai une de mes cousines que je salue, Noura Samani, elle m'a chanté une chanson pendant mon mariage qui a guidé toute ma vie.
2: Inch'Allah.
1: À chaque fois que je voudrais être négligente, je pense à la chanson de ma cousine là. Et que je me dis que je dois être à la hauteur. Et surtout que quand elle me l'a chantée, elle était très convaincue de ce qu'elle disait. Elle disait Aris it hanna, khalas wisil tayjanna. Donc je me dis que ma sœur, vraiment, elle pense que je peux amener mon mari au paradis terrestre. Mmh. Il faut que je sois à la hauteur.
2: Tout à fait.
1: Et elle le disait avec une telle conviction que ça m'a donné du tonus pendant très longtemps.
2: Ça, c'est positif. Ça, c'est positif.
3: On va faire les valeurs, les caractères qu'on met en évidence à travers parfois des épreuves. Moi, je pense que c'est pour faire voir ton déterminant. Est-ce que cette personne peut conduire son foyer? Est-ce qu'aujourd'hui, je peux me poser la question, avoir normalement une famille t'accompagne avec tes moyens,
0: ouais.
3: N'est-ce pas,
0: ouais.
3: Pour te marier, est-ce que c'est pas mieux qu'au point où on va t'amener à t'endetter?
0: Oui.
3: Parce que si tu commences à t'endetter, comment tu t'occupes de ta famille après? Je crois que ces questions-là, dans le temps, les valeurs qu'on mettait en exergue, c'était surtout de voir la personne dans sa valeur, dans son caractère, n'est-ce pas, d'homme ou de femme qui peut tenir le foyer. Aujourd'hui, j'ai bien peur qu'on aille plus dans les fragilités, n'est-ce pas? Et ça se voit que pour beaucoup de cas, le mariage dure le temps qu'il dure. C'est vraiment.
0: Ouais, c'est tout à fait. Oui, tout à fait. Hein, parce que si déjà on est stressé parce qu'il faut satisfaire telle ou telle exigence du mariage,
2: oui.
0: Parce qu'il faut chercher l'argent pour donner pour cela et pour l'autre, mais c'est fou. Moi je pense, hein, on ne juge pas. Les personnes peuvent faire ce qu'elles veulent sur leur mariage. Bien. Chacun veut avoir la meilleure célébration de son mariage. Mais je dis tout simplement, on peut être soi-même, faire un beau mariage avec ce qu'on a. C'est pas interdit, ça va pas faire de nous un mariage raté. Faire vraiment ce qu'on peut. Et on va faire la minute philo, cette fois-ci on va l'anticiper un tout petit peu, Suleiman. Et à toi les micros.
2: Merci beaucoup Hamza, encore merci pour nos invités. Avant de vous présenter la minute philo d'aujourd'hui, très sincèrement, mes impressions par rapport à l'ensemble de nos échanges, c'est que effectivement, la question du mariage est une question très large. J'avais espéré écouter, surtout Abdelaziz, développer beaucoup plus les multiples dimensions du mariage. Il en a évoqué quelques-unes, mais je voudrais dire à nos auditeurs que la question reste encore ouverte. On n'a pas couvert évidemment toutes les dimensions du mariage. Il y a beaucoup de choses à dire qu'on ne pourrait le faire dans le cadre de cette émission-là. Alors, je commencerai ma minute philo par le rappel d'une sagesse africaine, d'un proverbe africain qui dit qu'on ne bâtit pas une maison pour y mettre le feu le jour de l'inauguration. La minute philo d'aujourd'hui a pour titre « Le mariage n'est pas une vitrine ». Au sein de notre société urbaine, je parle bien entendu de N'Djamena, de plus en plus, des voix s'élèvent pour critiquer, non pas le mariage lui-même, mais plutôt la manière dont il est célébré. On pourrait y voir là l'expression d'un réflexe passéiste, celui des gardiens sourcilleux du temple des traditions, mais est-ce vraiment le cas? Peut-on présenter la chose sous l'angle de la vision des gens modernes contre la vision des gens traditionnels? Le problème des « avant c'était mieux » et « si on se trompait de cible ». Quand on critique le mariage, ou les mariages tels que célébrés aujourd'hui en N'Djamena, en y voyant une simple question de mauvaises mœurs, je pense qu'on se trompe de cible. En réalité, le problème va beaucoup plus loin. Le mariage a changé de visage, nos invités l'ont rappelé constamment. Là où il est supposé construire une vie, il sert de plus en plus à en exhiber une. À l'origine, le mariage était un point de départ où deux personnes sont engagées à bâtir quelque chose ensemble. Cela demande des moyens concrets. Je peux citer par exemple un toit, une certaine stabilité, de quoi accueillir des enfants, si telle est leur intention. Mais le mariage ne regarde pas que le couple. Nos invités sont revenus très largement sur cet aspect-là du mariage. Il concerne

0: aussi la famille, le quartier, la communauté. Et la cérémonie existe précisément pour cela. C'est le moment où l'entourage dit « Nous vous reconnaissons comme époux et épouse ». Où l'union devient réelle aux yeux de tous. Sans ce regard collectif, quelque chose manque. Le mariage est donc à la fois un projet privé, mais également un acte social. C'est ce sens profond qui s'opère aujourd'hui. On célèbre encore, mais pour d'autres raisons. La cérémonie est devenue une occasion de montrer ce qu'on vaut ou ce qu'on veut paraître valoir. On y vient plus seulement pour féliciter les mariés et leur prodiguer de sages conseils. On y vient aussi pour voir comment les choses ont été faites, combien ça a coûté et surtout ce que ça dit de la famille. Le regard des autres n'est plus un témoignage comme c'était le cas avant. C'est devenu un jugement. Chacun se prépare avant d'aller au tribunal du paraître. Les réseaux sociaux ont aggravé les choses. Les photos, les vidéos de mariage circulent partout et chacun se compare. Ce qui se faisait autrefois dans son quartier devant ses proches se joue maintenant devant des millions d'inconnus. Du coup, les attentes ont gonflé. Il y a une spéculation, il y a une surenchère. Même des familles qui n'ont pas les moyens se sentent obligées de faire grand. On contracte des dettes, on emprunte à droite et à gauche, on rogne sur des dépenses essentielles, on met de la pression sur des parents proches. Et tout ça, non pas par plaisir, mais par crainte de ce que les gens vont dire. Ce n'est pas absurde de leur part. Dans nos sociétés, l'image que vous renvoyez compte vraiment. Surtout maintenant. Un mariage raté, c'est une réputation qui est abîmée. Une place dans l'échelle sociale qui est perdue ou pas atteinte comme espéré. Alors les gens font des sacrifices pour éviter tout ça. Le problème, c'est que ces sacrifices se paient cher après. Surtout pour les ménages moyens. Et je voudrais rappeler à cette occasion les propos d'Ibn Khaldoun, sage parmi les sages, qui disait que la dépense qui précède la richesse est la route la plus sûre vers la ruine. L'argent dépensé pour la fête est celui qui manquera pour payer le loyer, les vivres, les factures d'eau, d'électricité, bref, faire face aux coups durs des premiers mois. La société qui a applaudi le soir du mariage ne sera pas là pour aider quand les difficultés vont commencer. La célébration du mariage doit être une fête. Là n'est pas le problème. Elle a même toute sa place puisqu'elle marque quelque chose de vrai, quelque chose d'important. Mais quand elle devient plus grande, cette célébration du mariage, quand elle devient plus grande que ce qu'elle est censée célébrer, c'est-à-dire le mariage lui-même, quand elle coûte plus cher que ce que le foyer peut se permettre, elle devient le ver dans le fruit. En fin de compte, au lieu d'inaugurer une vie, elle la fragilise dès le premier jour et parfois pour des années.
1: Merci, merci Suleymane pour cette minute philo profonde et juste.
2: Merci.
1: Pour détendre l'atmosphère et regarder tout cela avec humour, place maintenant à la minute joker. Fandoré, à toi le micro.
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1: 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On arrive vers la fin de cette émission.
2: Okay, moi, j'ai pu poser une question. En fait, moi, je me demande depuis toujours pourquoi les moscoros ou bien les repas du mariage ne sortent qu'après 16h ou bien qu'après 15h. Tandis que les mêmes femmes, c'est celles qui s'occupent du déjeuner, du baptême, il est 17h. Mala, est-ce qu'il y a un mythe ou bien une superstition derrière ça? Je n'ai jamais compris. Merci beaucoup.
4: C'est un problème de logistique. Le temps d'appeler la famille du marié, venir prendre le manger pour l'amener là-bas. Donc c'est un problème de logistique qui parfois fait que le moscoro retarde. Mais de nos jours, les choses ont beaucoup changé. Le moscoro, on essaye de l'amener à temps.
1: Justement. On arrive vers la fin de cet épisode. Monsieur Manuel, quel est votre dernier mot? Qu'est-ce que vous avez ajouté par rapport à ce qui a été dit jusqu'à là?
5: Le mariage, je pense que tout est autour déjà de la valeur des deux personnes qui sont en couple. Je dis la valeur et tout va de l'éducation qu'on a reçue. Parce que c'est de cette éducation-là que la famille, la communauté vous accompagne vers le but. Comme on a dit, vous êtes mis en couple pour le bonheur de l'un et de l'autre et pour élever les enfants que vous allez mettre en, qui seront nés de vous, pour aider la famille et pour apporter également votre valeur dans la nation et pour l'humanité. Et c'est tout cela, donc je crois que c'est des valeurs. Et quelle que soit l'époque, il faut qu'on se mette à ce point en sachant que dans le monde, il y a les hauts et les bas. Et c'est pour ça qu'on dit que c'est pour le bonheur comme pour le pire, tout en sachant que dans le bonheur et le pire, on doit aller jusqu'au bout.
1: Merci, merci pour ce conseil profond. Hadji.
4: Moi, je donnerais plutôt des conseils. On ne sait plus où on va parce que le mariage que les gens faisaient dans le temps de Amchilini est aussi très important. Si les gens n'arrivent pas à se marier, que l'État s'investisse pour les mariages collectifs et qu'on change l'image du mariage de Matuvu. parce que, comme l'a dit tout à l'heure M. Emmanuel Najingar, c'est que c'est pour le meilleur et pour le pire. Alors, l'investissement pour changer cette image du couple, du mariage, de la préparation doit venir d'en haut. Après, ça va être aussi la responsabilité des parents de ne pas laisser le laisser aller et amener les enfants en pâture. Il faudrait conseiller les enfants, leur faire prendre leurs responsabilités, comme le font même de nos jours certaines communautés. Il faut l'élargir, surtout arrêter avec ce qui se passe. Même s'il y a des bons côtés, même si les gens sont contents. Dans le temps, quand on mariait une fille et qu'on attend qu'on faisait les 7 jours, c'est que tous les parents venaient donner leur bénédiction. La mariée préparait à manger pour la belle famille. Les parents de la belle famille passaient pour manger et ils disaient « Allahu tafawwum barka ». Donner beaucoup de bénédictions, ça aidait aussi les foyers, les enfants surtout. Parce que maintenant, les victimes, c'est les enfants. Quand dès le départ, les parents sont endettés, les parents, pour faire un grand mariage et avoir leur place dans la société, s'endettent pour le mariage. Après, ils n'ont plus la tête pour éduquer leurs enfants. Et quand ça commence dès le début et quand ça commence par le mariage, c'est un peu compliqué.
1: Ouais.
4: Merci.
1: Merci, Hadjess. Abdelaziz, maintenant, on vous passe le micro.
2: Les conseils que j'ai pu donner par rapport aux spécificités de la société tchadienne concernant les mariages, que les gens ne se mentent pas, d'abord de 1. Quelque chose de bien qui se base sur les mensonges, c'est mal parti. Parce que parfois, quelqu'un, quand il vient, disons, entre griffes, draguer une fille pour l'amener au mariage, il ment.
1: Oui, parce que chez nous, on dit Arroda
2: avec nous, au pays d'Abessi. Et ça, c'est pas bien.
1: C'est pas bien.
2: Oui, ça, c'est pas bien. C'est-à-dire pour fonder une famille, il faut se baser sur la vérité. Et un autre conseil que je dirais aux familles, en ce qui concerne la dot et tout qui va avec.
1: Les dépenses.
2: Oui, les dépenses. Il faut assouplir les choses pour permettre que les jeunes ou bien les gens se marient facilement. Parce que si maintenant on met un Starling, iPhone 17 Pro, on met même la fameuse chanson dans la liste, donc cela veut dire qu'on est en train d'écarter les gens ou bien de rendre les mariages difficiles aux jeunes. Merci.
1: D'accord. Merci à nos invités. Merci Suleiman, merci Emmanuel, merci Fandoré. Et ici s'achève l'épisode des Reflets Croisés sur les mariages. Merci à Adjessara, merci à Abdelaziz d'avoir partagé avec nous ces moments. Merci aussi à l'équipe technique qui a assisté à cet épisode. Madi Mamad Abdoulaye, Adoum Hassan, Ala Doumissel, Mamad Mazal, Jalassem Richard, Moussa Haroun, Emmanuel Gelbi. Reflets Croisés revient très bientôt, très prochainement.

Bonjour Jamila, bonjour le Tchad, auditeurs, auditrices à l'écoute de la radio diffusion nationale tchadienne. Bonjour et bienvenue dans les matinales de Radio Tchad de ce lundi 18 mai 2026. Ravi de vous savoir très nombreux à l'écoute de la radio diffusion nationale tchadienne. Ravi aussi de savoir que chacun de vous a eu cette grâce, ce privilège de se réveiller, surtout en santé, ce matin. Nous avons au menu 5h-5h30 des variétés musicales. À 5h30, vous aurez droit à votre rubrique horoscope. À 6h, le prénom du jour et les lettres d'anniversaire. À 6h24. Les publicités, 6h30, Tchad Actualité Matin, le journal, 7h, marquera la fin de cette tranche d'animation. On se dira au revoir pour céder notre place à une autre équipe. Il gère les 12 000 boutons de la console. Mahmoud Gassara, nos amis de centre émetteur de Grédia, assure la mise en onde, ceux de la maintenance, régie, recette et informatique sont avec nous. Et ce, jusqu'à 7h, pour le ramassage de personnel. Nous disons merci à Hassana, devant ce micro casque-parole, Mota Darnas Blandine. Nous prenons notre toute première ponctuation musicale avec l'artiste Iliane Didier en reconnaissance. 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

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Nous restons au Tchad avec Africa Melody qui nous chante ici Satama.

Merci au groupe Chanterelle pour ce titre Toffé qui a permis à plus d'un auditeur de se réveiller, de se confier à l'Éternel, de prendre des énergies qu'il lui faut pour cette journée et surtout pour la semaine qui vient de commencer. Un homme coûte cher.

Un homme coûte cher. Ouais. En vérité, les amis, il faut savoir se donner de l'importance, il faut savoir respecter l'autre. Il faut aussi aimer l'autrui comme il est avec vous. On doit cesser les assassinats, les kidnappings, le vol et tout. Parce que autour de nous, on a des jaloux. Merci donc Tchad Mélodie. Nous retrouvons Afrotronix.

0: Afrotronics en feat avec MDH qui nous chante ici Wadartini, Dunia Halusei, on ne peut pas se perdre, on doit se tenir la main, continuer ensemble et espérer en la meilleure des choses. Et nous continuons. Donc, je ne te pose pas dans le titre Yele.
1: Authentique.

Auditeurs, auditrices à l'écoute de la radiodiffusion nationale. Tchadienne, nous sommes à 5h et pratiquement 30 minutes. Nous commençons avec ce que les astres ont prévu pour nous en cette début de semaine. Et tout de suite avec les béliers. Vous serez d'humeur sentimentale aujourd'hui, vous ressasserez avec nostalgie vos amours passés et vous aurez envie de relations passionnées. Allez, on se lance. Soit vous revenez des vacances, soit vous avez une envie terrible de vous accorder un peu de temps loin du travail. Vous n'êtes pas du tout à ce que vous faites et vous êtes sur le point de craquer. Ben, courage. Taureau, un froid semble s'installer dans vos relations affectives. Votre mauvaise humeur pourrait y être pour quelque chose. Faites un point rapidement avant de faire le vide autour de vous. Vous n'aurez guère la tête au travail. Vous n'arriverez pas à trouver la motivation nécessaire. C'est peut-être le moment de revoir vos priorités et de solliciter un poste différent à vos supérieurs. Jumeaux, votre charme se révélera très efficace auprès de votre partenaire. Vous le menerez par le bout du cœur et peut-être bien par le bout du nez. N'abusez pas de ce pouvoir. Si vous êtes célibataire, on vous trouvera irrésistible, surtout lorsque vous sourirez. Ce n'est donc pas le jour de bouder, souriez et vous attirerez tous les regards et qui sait. Cupidon pourrait vous décrocher une flèche. Cancer, la communication avec votre partenaire devient plus difficile et vous souffrez de cette relation tendue. Toutefois, les natifs les plus romantiques viendront une journée subtile en compagnie de leur partenaire. Les plus attachés au plaisir sensuel vivront des moments torrides.

passionnel. Vous serez tantôt exalté, tantôt angoissé. Célibataire, la passion et le grand amour pourraient frapper à votre porte dans les jours qui viennent. Il serait souhaitable de mettre un peu d'ordre dans vos finances. Vierge, vous êtes heureux tout simplement sans raison particulière, juste parce que la vie vous sourit. Savourez cet instant suspendu sans chercher à l'expliquer. Ne laissez ni les doutes ni les obligations troubler votre paix intérieure. Le bonheur parfois se vit dans le silence du présent. Votre partenaire sera au petit soin pour vous. Profitez-en, cela vous fera le grand plaisir. Vous pourrez enfin souffler un peu et vous accorder des moments à deux. Si votre vie professionnelle a tendance à stagner, vous pourriez avoir l'opportunité de donner un nouveau souffle à vos activités. Ce sera le bon moment pour développer des projets qui vous tiennent à cœur. Scorpion, vous doutez de l'amour que votre partenaire vous porte. Votre relation risque d'en subir les conséquences si vous ne lui faites pas part de vos inquiétudes très rapidement. Vos supérieurs apprécient votre travail efficace et rapide. Vous entrez dans une excellente période et vous devriez pouvoir apprécier l'aide bienvenue de nombreux de vos collaborateurs qui chercheront à se mettre en avant. Sagittaire, vous risquez de vous trouver confronté à une situation de crise familiale. Vous ne serez peut-être pas directement concerné, mais vous devriez jouer un rôle de médiateur qui ne vous convient pas vraiment. Faire accepter des compromis ne serait pas facile. Vous ne baisserez pourtant pas les bras. Capricorne, la journée s'annonce sereine, mais il y aura une belle passion constructive dans l'air. Le climat astral vous dotera d'un charme irrésistible et vous rendra aussi très sentimental. Vous baignerez dans le bonheur. Vous mettez toute votre énergie à régler pour le mieux une affaire de carrière, de statut social qui vous turbuline depuis longtemps. Verseau, moment de grande complicité pour les natifs en couple. Si vous êtes solitaire, vous pourriez approfondir une relation naissante ou la longue distance. Vous pourriez prendre des contacts très intéressants, présenter des idées avec succès. Vous n'aurez rien à redouter, contrairement à ce que vous pensez. Poisson, enfant, vous êtes enfin prêt, c'est le moment ou jamais pour prendre un nouveau départ. Vous lancer dans une entreprise risquée ou partir à l'aventure. Laissez-vous guider par vos envies. Voici une bonne période pour les contacts professionnels. Votre charisme fera des ravages et vous en profiterez pour mettre toutes les chances de votre côté. Votre rigueur et votre sérieux vous vaudront du succès. Auditeur, auditrice à l'écoute de la Radio Diffusion Nationale Tchadienne, merci pour l'écoute, merci pour cette complicité. Eh bien, nous repartons de l'autre côté de la vitrine.

Après l'été, nous retrouvons nos merci, un peu d'énergie, un peu de mouvement pour nous permettre d'avoir de l'énergie, pour nous permettre de nous relaxer parce que c'est quand même lundi et c'est pas facile.

5h45 minutes dans nos studios, 5h45 un peu partout où vous nous recevez. Hier, il a plu, cela nous a donné un très bon climat. On profite de cette beau temps, de cette belle nuit pour continuer à dormir encore et encore. Mais on doit se rappeler que nous sommes lundi et que le travail nous attend. Gaz David, si on ne travaille pas, le Tchad à Tembiban, il faut bien travailler, non?

Merci Angas David de nous avoir conduit jusqu'à 5h51. Encore 8 minutes et nous serons à 6h. 6h, je suis sûre que parents et enfants sont en route pour déposer certainement les enfants qui composent les examens de fin d'année et aussi hein, les étudiants de se mettre à l'arrêt du bus à temps pour ne pas être en retard. Eh bien, ça continue chez nous. Nous sommes avec Franck Kelly dans le titre « Inelmi ».

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1: Aujourd'hui, lundi 18 mai 2026, nous fêtons les Eric. C'est l'occasion de célébrer ou de souhaiter une bonne fête à tous vos proches qui portent ce prénom. Le calendrier fête également d'autres prénoms aujourd'hui, notamment Cora, Coralie, Coraline. Eh bien, tous ceux qui portent ce prénom, cette journée est à vous. Nous souhaitons joyeux anniversaire à Eric Ndjekila, qui a un an de plus aujourd'hui. Eric Doudouin, joyeux anniversaire. Eric Mbayaoussoum Mbaytol, joyeux anniversaire à toi. Sanoussi Moussa, à qui nous souhaitons un joyeux anniversaire. Placide Ndoyo, joyeux anniversaire à toi aussi. Baradine Ligim Abderrahman, joyeux anniversaire. Et Ré Mandetta, qui a un an de plus aujourd'hui. À tous ceux qui fêtent leur anniversaire de mariage, de rencontre, de naissance, profitez de cette journée et faites de la joie, de l'ambiance, mettez de l'ambiance dans votre maison et à nous aller.

Nous sommes à 6h10 dans nos studios, auditeurs, auditrices à l'écoute de la radio diffusion nationale tchadienne. À présent, la lecture de vos avis et communiqués. Dans le cadre de l'élaboration du plan d'action de réinstallation du projet régional d'intervention d'urgence en énergie solaire, il est porté à la connaissance des populations riverains se trouvant le long de la rue de 30 mètres entre le commissariat sous poste CSP 16 du 7e arrondissement de la ville de N'Djamena et les villages Bagoum, que des séances de consultation publique suivies d'un recensement des personnes et de leurs biens situés dans la zone d'emprise du dit projet. Ce recensement commencera de manière progressive du lundi 18 au dimanche 24 mai 2026 tout le long de ce corridor. Balisage préalable sera réalisé par l'équipe des agents enquêteurs afin de situer les personnes qui seront affectées par ce projet. À cet effet, il est porté à la connaissance de la population d'arrêter tous travaux ou activités dans la zone d'emprise à partir de la date de la publication du présent communiqué. Toute installation ou activité dans la zone d'emprise du tracé après publication de ce communiqué ne sera pas prise en compte dans le processus de ce présent recensement. En cas de besoin, veuillez nous contacter sur nos numéros verts suivants. Le 71 09 99 91, le 94 94 54 00. Avis de décès. Le chef de communauté des ressortissants du canton Timbéri, résident à N'Djamena, Sa Majesté Ngartoloum Diro, le commissaire de police, Monsieur Ndoudou Brahim, Monsieur Ndoudou Benungam Bitrus, les enfants de Aladoum Eli, Madame Aladoum Ni Maneloum Kaltouma, ont le regret d'annoncer le décès de leur fils, frère, père et mari, Aladoum Eli, décès survenu le vendredi 15 mai 2026 des suites d'une longue maladie. Cet avis s'adresse à tous les ressortissants du canton Timbéri, résidents à N'Djamena, aux parents des cantons Timbéri, Bécan, à ceux des villages Peloum, Ngebe, Bepanassa, Mode Gandia, à tous les amis et connaissances. L'enterrement aura lieu du volant le mardi 19 mai 2026 au cimetière de Toukra. Le lieu de recueillement est à Atron, non loin de l'église AC La Paix, située derrière AVD au domicile du commissaire de police Ndoudou Brahim, l'Éternel a donné, l'Éternel a ôté, que le nom de l'Éternel soit loué. Les familles Béatimadi et Noubadana annoncent aux parents, amis et connaissances de N'Djamena, Mayo, Danamadi, Cameroun, Maro et aux églises baptistes le décès de leur épouse, mère, fille, Madame Djaou Sédé Béatimadi, née Dienouba Martine. Noubadana, décès survenu le 16 mai 2026 à l'hôpital provincial de Koumra des suites d'une maladie. Le corps sera transféré à N'Djamena dans les jours à venir où seront organisées les obsèques. La place mortuaire est au domicile familial à Atron. La date de l'enterrement vous sera communiquée ultérieurement. La famille Betombaï Zekeitoro Jérôme et celle de Soti Balanoudi N'Djamena annonce avec douleur aux parents, amis et connaissances, voisines et voisins de Sar N'Djamena,
Koumra de Moundou, le décès de leur fils Armand Bayam Koura Beto Mbaïzé, connu sous le nom de Ram, survenu le 15 mai 2026 à l'hôpital général de référence nationale de N'Djaménon. L'enterrement est prévu pour le jeudi 21. Jeudi 21 mai 2026. Au cimetière de Toukra, le recueillement est au domicile familial à Moursal sur avenue Condol, près de l'hôtel Cosmos. Dieu a donné. Dieu a repris, que son âme repose en paix. Ngarta Tamtangar, Masra Tamtangar, Christine Tamtangar, Asngar Tamtangar, Diro Tamtangar, Minari, Goïdi, Iljumon Rangar et tous les ressortissants de Bengoro et Paris résidant à N'Djaménon ont le regret d'annoncer aux parents. Amis de N'Djaménon, Moundou, Toba, Koumra, Sar, Moïsala, Bengoro, Paris et la communauté d'Aï. Le décès de leur mère, sœur, tante, cousine, la nommée Thierry Joséphine Rangar, survenue à Sar le 17 mai 2026. Par ailleurs, ils informent aux parents de Sar que la délégation de N'Djaménon est en route pour la circonstance. L'inhumation aura lieu le 20 mai 2026 à Sar, Dieu voulant paix à son âme.

PC Bangoto Sylvain dira Yum Esroma Norbert et Rialio da Dingampur Timothée Rou Dugaïs Kuma Malachi Denen Brigitte Nelumbay Odette et les enfants du défunt annoncent avec regret le décès de leur frère, cousin, oncle et père. Le contrôleur de douane dira Dom Ozias Lundi Touboum, survenu le 15 mai 2026 à l'hôpital provincial de Mundu des suites d'une longue maladie. Cet avis de décès s'adresse à ses chefs et collègues du bureau de douane de Sido, Tchad, à tous les parents de N'Djamena, Mundu, Béladia, Bébidia, Bécor, Komé, Baoroy, Donian, Sar, ainsi qu'à la belle famille de Maïdo, Geneviève, à tous les voisins et connaissances de Kélo, Kosbeïda, et à tous ses collègues douaniers. Le retrait du corps de la morgue de Mundu pour l'inhumation au village Béladia aura lieu le lundi, donc aujourd'hui, 18 mai 2026, à 8 h, que l'âme de la regrettée repose en paix. Les enfants de feu Matolel Daoussin Timothée Guinayo Daoussin Raphaël Bekoutou Abraham Bandoumel Gilbert Myriam Lapur Douboum, Gardigum, Dimtabé, Philemon, Douma, Doumia, Koro, Siméon, Mobel, Ngaroune, Djilam, Murkas, Sarah, Mbaï, Koula, Judas, pour Nadi, Fidèle, Mbaï, Nginam, Lothar, Mbaï, Togmum, Seth, Gaudandé, David, Ndikaïdom, Gérard, Népi, Dimbaï, Djonlar, Dorcas, ont le regret d'annoncer le décès de leur frère. Fils et neveu, Mbaï Tolel, Koné et Judikaël, survenu le 13 mai 2026 à l'hôpital général de référence nationale de N'Djamena. Cet avis s'adresse aux familles, parents de Dou, Bessaï, Dobara, Lara, les villages environnants, la communauté de l'église de l'homme de Nazareth, aux enseignants, condisciples et étudiants de la faculté de droit, des sciences juridiques de l'université de N'Djamena, aux amis et connaissances du défunt. Le lieu de recueillement est au domicile familial Sizawalia Barrière en face de bar 5 sur 5 derrière le bar Côte d'Azur. L'inhumation aura lieu le mardi 19 mai 2026 au cimetière de Toukra. À Dieu nous appartenons, vers lui nous repartons, à lui soit la gloire. Avis de remerciement, la grande famille Talta, Aina, Miaro, Robnodi, Madeleine, Pelé, Talta, Mbal, Duna, Gomadi, Pauline, Makumker et les enfants Tedebaï, Victor, Masrangar, Dimadoumbaï, Prosper, tiennent à exprimer leur gratitude pour vos marques d'affection et de soutien multiforme que vous leur avez témoigné lors du décès de feu Gekim Jacqueline, survenu le 13 avril 2026 à N'Djamena. Des suites de maladies, votre présence lors des obsèques, vos messages de condoléances et vos gestes de sympathie nous ont apporté un grand réconfort de ces jours du chagrin. Ces remerciements vont à l'endroit des curés et des fidèles des paroisses Michael Tansi d'Amtoukouine 2 et Sainte Félicité et Perpétue d'Atrone 2, la chorale, les nouveau baptisé, la Sœur Sainte Thérèse de l'Enfant Jésus de la paroisse Sainte
souhaite féliciter Perpétue Trône et sa SEB, la direction générale et le personnel d'EcoBank Tchad, les fossoyeurs, les beaux-parents, les belles familles, les voisins, les amis, les connaissances et les parents de Sar Koumra, Kote Gouli, Mongara, Kemkada, Koko, Penny et Bekessi. Que Dieu lui-même vous comble de sa richesse.

0: voix présente ses condoléances les plus attristées à toutes les familles endeuillées.
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1: Notre communiqué qui vient de nous parvenir, avis de recherche, Madame Angar Clarisse déclare la sortie de sa fille, la nommée Marie Noël Khadidia, depuis le 16 mai 2026 au quartier Abénan, sans regagner la maison jusqu'à là. Elle est âgée de 12 ans. Madame Angar Clarisse prie toute personne qui l'aurait vue héberger de bien vouloir la conduire au commissariat de police le plus proche ou d'appeler le numéro 60 44 52 57, le 60 44 52 57. Avis de décès, Gabour Dieudonné, Pascal Atienan, Balo Jean, Ponga Raphaël, Awalina Edouard, Krasidi Thomas, Tchadangdou Zlaman, Bayi Vonga, député Dividi Boukar Dibeng, Sazoulang Dou Daï Nguessou Boukar Samto Mangala, docteur Gansou Golvang, Madouka Jacques Atiladi, Emmanuel Soukdou Mangaral et toute la grande famille Thierry de Ndiaminan ont la profonde douleur d'annoncer le décès de leur fille et sœur Feda Evelyne Ngabour, décès survenu le 15 mai 2026 à l'hôpital général de référence nationale de Ndiaminan. De suite d'une courte maladie, cet avis s'adresse à Sa Majesté le chef de canton Thierry Awini Jean Anouyama, Mangala Damsou, à Timothée Dou et Madidou Matianga à Bongor. Le lieu de recueillement est au domicile de son père à Wali Angomnan. L'enterrement aura lieu aujourd'hui, lundi 18 mai 2026, au cimetière de Toukra. Que l'âme de la défunte repose en paix.
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0: 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Tchad Actualité, matin, le journal, une présentation de Harmonie Bialom. Bonjour.
1: Mota Blandine, bonjour. Bonjour à toutes et à tous et bienvenue dans ce premier rendez-vous de l'info de la journée que nous ouvrons par la suite du dossier de Radio Tchad consacré à l'an 2 du mandat présidentiel du chef de l'État, Maréchal Mohamed Idriss Déby Itno. Nous abordons le volet développement socio-économique avec Gloire Adjundigna.
2: Parler de développement socio-économique, c'est mettre en exergue les efforts du gouvernement et ses partenaires pour faciliter l'accès à l'éducation nationale, à l'eau potable et à l'énergie, ainsi qu'à la santé, à l'effet d'assurer la souveraineté alimentaire du pays. Dans le secteur de l'éducation nationale, les investissements financiers se sont inscrits dans la dynamique de renforcement du capital humain, des réformes curriculaires, du soutien aux zones de crise et de la construction d'infrastructures. Un fait majeur à souligner est l'éducation des filles qui a connu un progrès significatif avec un taux d'achèvement qui est près de 32%, bien que l'écart entre le milieu rural et urbain reste grand. Malgré des investissements palpables, le système éducatif tchadien continue de faire face à des défis structurels liés à la forte croissance démographique, au manque de ressources et la réhabilitation de nombreuses infrastructures scolaires. Abordons le secteur de l'eau et de l'énergie où le pays accélère ses investissements pour atteindre les objectifs du plan national de développement Tchad Connexion 2030 qui vise 60% d'accès à l'électricité et une meilleure sécurité hydrique. Pour ce qui concerne l'accès à l'eau potable, le ministère des tutelles a intensifié ses actions sur le terrain, en particulier dans les zones rurales et périurbaines, cela dans l'optique de réduire les disparités. Dans le secteur de l'énergie, le pays cherche à moderniser le réseau de distribution de la société Tchadlec à travers le projet d'appui au secteur électrique PASET 2. Le Tchad a également consolider son partenariat avec des groupes internationaux, parmi lesquels le géant algérien Sonelgaz, pour renforcer ses infrastructures énergétiques. En ce qui concerne le secteur de la santé, les investissements financiers se sont inscrits dans une démarche de renforcement du système sanitaire. Il importe de relever que l'accès à la santé au Tchad a connu des avancées concrètes avec un taux d'exécution de 71% des actions sectorielles. Ces résultats concernent plusieurs domaines, notamment la prévention, la couverture santé universelle, le développement des ressources humaines, les infrastructures sanitaires ainsi que la digitalisation du secteur. Au sujet de la souveraineté alimentaire, le pays mise sur 1045 milliards de francs CFA pour doubler la production agricole d'ici 2030. Plusieurs projets sont réalisés et d'autres en cours d'exécution. Tout compte fait, dans les secteurs précités, il y a certes des avancées notoires. Cependant, tout n'est pas rose. Plusieurs défis restent à relever pour faciliter l'accès à l'éducation, à l'eau potable et à l'énergie et surtout assurer la couverture santé universelle à toute la population tchadienne d'ici la fin du mandat du président de la République, Maréchal Mohamed Idriss Déby Itno.
1: Le Parti Mouvement National pour la Réconciliation, la Démocratie et le Développement a lancé officiellement ses activités ce week-end. C'était au cours d'un point de presse fait par le secrétaire général de cette formation politique, Atarka Mandigui, que je vous invite à suivre dans un extrait proposé par Nicolo Mérosine.
3: Notre parti, Mouvement National pour la Réconciliation, Démocratie et Développement, un parti d'espoir, d'avenir, de réconciliation pour le Tchadien et de la cohésion sociale pour que l'ensemble tchadien soit social pour le Tchad de demain. Nous voudrions que nous soyons debout, qu'on soit ensemble pour développer notre pays. Notre vision, c'est développer notre pays, d'être debout et ne pas désespérer. Quand nous sommes ensemble, nous allons faire prospérer notre pays. Nous voudrions aussi que la démocratie règne, en ce sens que quand il y a démocratie, il y a aussi le développement. Voilà notre vision. Notre vision est qu'il faut que nous ayons, n'est-ce pas, l'esprit de cohabitation sociale. Et là, le Tchad va prospérer. Notre vision, c'est pour tous les Tchadiens, du nord, sud, l'est, ouest, pas pour une personne. Nous voudrions être ensemble pour un Tchad conforme et agréable.
1: Le Centre Al-Mouna a organisé dans ses locaux une conférence de débat sous le thème « Analyse des conflits intercommunautaires au Tchad, causes, acteurs, mécanismes de résolution ». La conférence a été animée par le sociologue Mbete Félix, c'était en présence de plusieurs invités. On fait le point avec Mahamat Thiel.
4: Les échanges ont été axés sur les mots qui minent les développements socio-économiques, notamment les conflits intercommunautaires. Lors de sa présentation, sociologue B.T. Félix a rappelé l'origine des conflits entre les hommes en s'appuyant sur les saintes écritures, à savoir les Corans et la Bible. Du point de vue religieux, les conflits existent toujours entre les humains. Il faut un dialogue sincère, a-t-il martelé. De son côté, Dr Yaminge Betimbay, analyste politique, s'est appesanti sur la question de la DIA, car selon lui, la DIA est parfois source de plusieurs conflits. Dans les débats, l'Assemblée a émis la nécessité d'avoir un code de brassage au sein de nos familles. Face à cette interrogation, les panélistes ont fait référence au code des personnes et de la famille qui pourrait, une fois officialisé, apportera des réponses consensuelles sur le plan social. À travers cette rencontre du donner et du recevoir, les experts ont invité les acteurs clés à jouer pleinement leur rôle d'intensifier la sensibilisation en faveur de la paix et la cohabitation pacifique afin d'éviter les éventuels conflits communautaires au Tchad.
1: Et à 6h, passé de 36 minutes dans le même volet, direction département de Tartama, où la campagne de sensibilisation en faveur de la paix, la cohabitation pacifique et la cohésion sociale se poursuit. Les sultans des provinces de l'Ennedi-Est et du Wadi-Fira se sont rendus à cet effet, respectivement à Guérida, puis dans le canton Moudiri. Les précisions de Mohamed Saleh Omar.
5: Devant la population de la ville de Guérida, les quatre sultans des provinces de l'Ennedi-Est et de Wadi-Fira se sont relayés pour prêcher la paix, le pardon, la tolérance, l'amour du prochain et le bon vivre ensemble. Ils invitent la population à être la porte de la paix et de la cohésion sociale, condition sine qua non de tout développement. Les représentants des communautés a salué cette initiative des leaders traditionnels et des généraux tout en promettant de vulgariser ces messages de paix au sein des communautés. Quelques membres du comité des sages pour la sensibilisation et l'apaisement et le préfet du département de Dartama, Mahamat Ahmad Naïmen, ont également saisi l'occasion pour appeler les communautés à l'unité et au bon vivre ensemble, gage d'une vie en harmonie. Après Guérida, la mission des sultans des provinces de Wadi-Fira et de l'Ennedi-Est, accompagnée des généraux, s'est rendue dans le canton Moudiri, où elle a aussi sensibilisé la population sur la paix, la cohabitation pacifique et le bon vivre ensemble. De Guérida, Mohamed Saleh Omar, Radio Tchad.
1: Dans la suite des Tchadactu Matin, lancement à la Bibliothèque nationale, les activités de l'Association culturelle pour le développement Tchad Nadif. C'était en présence du député du 5e arrondissement, Mohamed Saleh Oumoussa, et du conseiller Alahama, Alamine Kader. On en parle avec Hadjira Haroun Cheikh.
6: Cette cérémonie de présentation des activités menées depuis 2021 à nos jours, suivie du lancement officiel des activités de l'Association culturelle pour le développement Tchad Nadif, s'inscrit dans le cadre de la solidarité nationale. Cette association, selon son président Saladin Brahim Khalifa, vise quatre objectifs, à savoir la santé, l'environnement, l'utilisation rationnelle des réseaux sociaux et la culture. Ceci à travers des messages d'éveil de conscience et d'interpellation de la population par des sensibilisations via des réseaux sociaux pour atteindre les bienfaiteurs. Saladin Brahim Khalifa, alias Fandore, est le président de la dite association.
7: On a commencé les célébrités, arrondissement, hôpital, mosquée. Déjà après encore, on a pensé d'aider les personnes malades. Donc nous avons plus de 6 personnes évacuées ici, de Tchad jusqu'à Côte d'Ivoire, du Tchad en Égypte. Bon, c'est grâce à la communication. Nous n'avons pas un budget pour aider les personnes. Donc on a réalisé un petit documentaire pour présenter le travail qu'on a mené. Donc maintenant, nous avons besoin d'aide pour qu'on va aider les gens qui sont besoin de santé et même les célébrités aussi.
6: À l'issue de la cérémonie, un bureau composé de 9 membres est mis sur pied et sera dirigé par le président Saladin Brahim Khalifa, secondé de Mohamed Macky Ismaël.
1: Et en sport, la 3e édition du tournoi OIS a été lancée ce week-end au stade Olympe Africa. La compétition concerne les jeunes des catégories Benjamin et Minim et c'est le secrétaire général adjoint du COST, Comité Olympique et Sportif Tchadien, Lomigé Nganassou, qui a donné le coup d'envoi. Galamiasil.
8: Cet événement devenu un rendez-vous incontournable pour la promotion des valeurs sportives chez les jeunes, mais cette année l'accent sur le fair play, la discipline et la cohésion sociale. L'originalité de ce championnat réside dans son système d'évaluation qui ne repose pas uniquement sur le résultat obtenu sur le terrain. En effet, au-delà des buts marqués, les équipes sont également jugées par le respect des trois principes fondamentaux qu'elles choisissent elles-mêmes avant chaque rencontre. Ce système valorise ainsi le comportement exemplaire, le respect des règles et le fair play. Une victoire remporte 3 points, un match nul 2 points, tandis qu'une défaite permet tout de même de récolter un point en fonction de l'évaluation globale. Le directeur du Centre Olympia Africa, Ali Barma Diallo, a invité les différentes équipes engagées à respecter scrupuleusement les principes fondamentaux qui guident les activités du centre. Il a exhorté les jeunes participants à profiter pleinement de cette compétition pour apprendre, se dépasser et grandir dans un esprit de fraternité et de respect mutuel. Lançant officiellement ce championnat, le secrétaire général du Comité olympique sportif tchadien, Coste Lumengui Guinasso, a rappelé l'importance du respect des valeurs olympiques et de l'esprit sportif dans toutes les compétitions organisées par le centre. Il a souligné que ce tournoi constitue bien plus qu'une simple confrontation sportive. Il représente une opportunité de renforcer l'unité, la solidarité et les liens d'amitié entre les jeunes participants. Cette saison regroupe 24 équipes dans la catégorie minime et 24 autres dans la catégorie cadet avec des activités qui se poursuivront jusqu'au 13 juin prochain. Lors de la première journée, l'équipe de l'IJFT a fait un match nul face à DC Relax.
1: Et à 6h41 ici au studio 3 de Radio Tchad, mesdames, messieurs, ainsi se referme Tchad Actu Matin de ce lundi 18 mai 2026. Merci à toutes et à tous de l'avoir suivi. La mise en onde a été assurée par Mahmoud Kassara. Au micro pour la présentation, je suis Armand Ebéalon. Bon début de semaine à tous.

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Nous sommes à 6h53 dans le studio, auditeur à l'écoute. Un très bon début de semaine qui commence. Nous sommes avec le groupe Ayen qui nous

Merci à vous, auditeurs à l'écoute de la radio diffusion nationale tchadienne. Merci à Mahmoud Gassara pour la technique. Il va céder sa place dans quelques instants à Fidel. Merci à nos amis de centre émetteur de Grédia pour la mise en onde, ceux de la maintenance, à Régie Recette Informatique pour cette complicité. Merci à Hassana pour le ramassage personnel devant ce micro. Moutada Armas Blandine, on se retrouve demain quand il sera 5h. D'ici là, portez-vous bien, prenez soin de vous.

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2: Bonsoir à toutes et à tous et bienvenue dans votre magazine Un nom, un parcours. Comme promis, voici la suite et fin de notre entretien avec Achech et puis Omar dans Un nom, un parcours. Donc, c'était à votre présence la création de CDR.
3: Quand le CDR a été créé, moi j'étais là, mais j'étais plutôt avec Bokouni. Parce que Asil, quand il a créé, bon, à l'époque, on ne disait pas CDR, on disait le groupe Volcan du Nord. Mais en fait, Asil avait quitté le pays parce qu'on avait tenté, on avait l'accusé d'avoir tenté un coup avec les officiers.
2: Contre qui?
3: Contre le CS1. Juste après la prise de pouvoir de CS1, je pense, en 2016. Donc, quand j'ai appris que Asil était sous la même position et qu'il a dénoncé la guerre et qu'il a préféré s'allier avec Kamougué, donc je suis parti le rejoindre.
2: C'est cette idée de neutralité.
3: Voilà, oui. Et donc je suis parti le rejoindre et Asil avait envoyé des fois parce que les femmes et les papes et les coucounis et les missions étaient à l'époque temporairement, vous ne pouvez être entendu, et pour envoyer le sud. On a dit avec ce qui se passait en demain, si jamais les forces de Fénan vont au sud, bon, à l'époque on ne connaissait pas le Rwanda, mais ça allait être une espèce de Rwanda. Donc Asil a contacté Kamougué et dit moi je vais t'envoyer des forces là-bas pour bloquer. C'est moi qui coordonnais les forces de sortie, c'est derrière là-bas. Donc on est parti là-bas, on a combattu avec Kamougué pour bloquer
2: les
3: femmes, etc. Bon, après, entre-temps, bon, en fait, on relance un peu. Mais si on rentre dans les détails, c'est un peu plus compliqué que ça.
2: Mais après, c'est comme s'il y a plus de relations solides avec le CDR et la Libye, plutôt que les autres forces.
3: Oui, c'est vrai que la Libye a commencé à soutenir plutôt les groupes de Bokouni. Mais Asil, il avait une capacité de lobbying très forte.
2: Et donc cette capacité de mobilisation de Asil
3: a lobbying rapidement des amitiés. En fait, il y avait des amitiés bien. Et donc,
2: est-ce que cette amitié n'est pas encore liée à cette histoire d'arabité?
3: La Libye, stratégiquement, ce qui était important pour eux, c'était plutôt le diversité, l'État. Mais au niveau de la masse des gens, des officiers et autres, c'est vrai, les langages, il faut aider nos offres arabes, etc., tout ça, ça jouait. Mais de même qu'il y avait un lobby contre vous aussi, en Libye aussi. Qui jouait sur la même fibre, à savoir que nous sommes nos voisins, c'est la frontière de la Libye, c'est la capacité. C'était quelqu'un vraiment. Il n'était pas un intellectuel au sens où on peut l'entendre, même si c'était un cadre, mais il avait une capacité de mouvement et de tisser des alliances, d'implémentation, etc. Et un style très terre à terre. Quand vous êtes en réunion, même en plein combat, quand il parle, vous ne faites que rigoler. Parce qu'il vous sauve des choses.
2: Comment se fait-il que quand il est du bataille, quand il est soutenu par la Libye, il est arrivé à nous emparer de la ville d'Ati, mais ce passage est perçu comme beaucoup plus une sorte de répression à notre population?
3: Oui, c'est vrai que quand on a pris Faya, le Founia devait avancer. Or, les gens, la plupart des gens étaient des gens originaires du BUD, par la force des choses. Et donc, les gens qui étaient originaires des autres régions du centre, du Bataou, avaient le sentiment que, disons, la djihadia, les combattants courants, une fois qu'ils ont pris Faya, le reste, ça ne les intéresse pas. Peut-être c'est du canal un peu, mais peut-être ça ne les intéresse pas. Donc, il y a eu un temps d'arrêt à l'avancée. Et donc, Asil s'est entêté en voulant attaquer Ati. Mais c'était une stratégie de Fulvina. Hein. Malheureusement, l'attaque a été trop précipitée. Et surtout, on n'avait pas prévu que les Français allaient intervenir directement. Avant, les Français intervenaient par la voie aérienne. Les Français et les Malou nous ont fait partir. Et donc, ils ont été surpris quand ils sont rentrés en ville. Par des troupes d'élite françaises avec des snipers, bon, qui ont des combattants très novices, etc., et qui ne sont pas habitués à regarder, mais qui les ont vraiment massacrés assez. Bon, au niveau de la population, il y a eu. Je ne veux pas dire que c'était pas systématique. Bon, il y a eu quelques gens qui ont été arrêtés, soupçonnés, d'avoir été complice. Et puis il y a eu des tirs dans des. Il n'y avait pas un côté vraiment systématique contre la population, même s'il y avait un climat de terreur. Là où il y a eu la population a vraiment souffert, avant ça, c'était dans le zone de Ouattara et Sarawat, jusqu'à Mangane et tout ça. Là, il y a des villages qui ont été brûlés, parce que les feux ont commencé là-bas. Et les gens, c'était des maquisards, ils se cachaient dans les villages. C'est un peu comme le septembre noir à l'époque.
2: Oui, mais on laisse ce côté de la liberté.
3: Et dans la région de Faya aussi, il y a eu ça. Comme les combattants, au départ, étaient dans le montagne, tout ça. Ils avaient des comités dans les villages, les alimentaient, tout ça. Là. Il y a eu des palmeries qui ont été rasées, des choses comme ça. Mais au Bata, il n'y a pas eu cette répression civile aussi massive. Sauf dans quelques cas.
2: Mais quelques chefs traditionnels ont été tués, si je peux.
3: Non, pas à cette occasion-là. C'est-à-dire que le bataille a se fait beaucoup plus du règne des Habré que le.
2: De cette
3: chose. Mais soit Habré, effectivement, comme on était en guerre, on était en guerre, et puis Habré à l'époque déjà était sa stratégie anti-libyen et tout ça, etc. Ça, au niveau. C'était un peu général au Tchad, hein, avec un climat de répression assez général. C'était plutôt des exactions, des choses comme ça. Vraiment, c'était au début du Fourina, dans les années 60, entre les années 66 et 70, qu'il y a eu vraiment beaucoup. La
2: population civile. Vous avez été déployé au sud, aux côtés de Kamouké, pour freiner l'avancée de ces fans ou des fans à l'époque. Oui, oui. Mais après tout, vous avez été vaincu
3: par les fans. C'est pas la suite. Après, quand bloqué, il y a eu cessé les feux, il y a eu le gouvernement de Kunt qui a été mis en place, avec les accords de Lagos en 1979. Et donc, Goukouni a été nommé à la tête de Kunt. Habré a été mis à la défense. Et Kamouké comme vice-président. Donc il y avait l'unité qui était refaite, Assir comme ministre des Affaires étrangères. Donc c'était une grosse tentative, comme celle de faire son Égypte, une nouvelle tentative de
2: reconstitution.
3: De reconstitution quoi. Malheureusement, en mars 80, la guerre a éclaté cette fois entre Habré et Goukouni. Quand ça a éclaté, donc Goukouni nous a fait appel. Et donc moi, avec à la tête des forces solaires, en mars 80, je suis venu participer à la guerre de Niamey. Du côté de Goukouni. Pour nous, c'était tout le monde, Kamouké, Goukouni, nous autres, tout ça là, c'était.
2: Connaître Habré.
3: Oui. Et donc, Habré a quitté en décembre 80, il a été contraint à se replier. Malheureusement, bon, le compte est retombé dans l'histoire des divisions. C'était vraiment, le pays était divisé, ce qu'on appelait les tendances. Hein. Oui. Avec chaque petit chef était devenu un roi télé qui faisait la pluie, le beau temps, des gens ignorants, exactions sur la population, des choses comme ça. Donc finalement, l'armée s'est désorganisée, on n'a jamais réussi à faire une armée intégrée. Ça devait être sous la direction de défunt à Nafi. Ça n'a jamais marché. Et Abel en a profité, et avec l'aide à l'époque des Français, des Américains, parce que c'était le camp occidental, nous c'était le camp plutôt, on peut dire, pro-socialiste ou pro-soviétique, comme vous voulez. Il a pu rentrer en 82. Quand il est rentré en 82, en juin 82, à nouveau, nous et les forces de Goukouni, on s'est repliés au sud à nouveau. Et les forces de Goukouni sont repliées au nord. Bon, nous, avec l'expérience qu'on a eue en Libye, on a pensé que vraiment, vaut mieux se replier à l'intérieur. Donc on s'est replié et on s'est basé à l'ail, assignement à l'ail. Donc quand on s'est replié, on a tenté d'organiser la défense du Sud contre pour la deuxième fois. Mais entre-temps, au sein des forces de Kamouké, il y a eu une division des gens, des civils et des militaires.
2: Les Bainais et le Sénégal.
3: Oui. Les Rodaï et les autres, là, du côté militaire. Eux, ce n'était pas pour Habré. Ils disent que si on résiste, le Nord est dévasté par la guerre. On va encore dévaster le Sud. Donc, vaut mieux ne pas. Ce qui fait que la défense a été désorganisée. On s'est retrouvé vraiment
2: dans l'impasse.
3: Oui. Mais partout où Habré est rentré, c'était avec la complicité des officiers du Sud. Donc, on a tenté, on a quitté l'Aïe, on s'est replié à Mondou, on a tenté, au lieu de quitter Mondou, on est allé jusqu'à ça. À ça, on s'est battu aussi. Tout seul.
2: Hein. Il n'y
3: avait personne de quand il était avec nous. Donc, après. Quand on était battu, moi j'ai quitté par le Cameroun, je suis reparti en Libye à nouveau, et la force, on les a orientés, ils sont partis vers le Salamat pour se disperser dans la bouche.
2: Alors, à un certain moment, c'est comme si Kadhafi voudrait imposer sa vision, mais contre certaines résistances, il a mis certains responsables militaires en prison.
3: Qui ça? Le militaire.
2: Oui, c'était parmi lesquels le docteur Mokhtar.
3: Non, ça c'est autre chose. Ça c'est bien après. Moi-même, j'étais en prison avec le docteur Mokhtar. Et Ahmed Soubian. Même Anadif a été prisonnier. Nous, on était prisonniers au Tibesti, mais Anadif a été prisonnier en Libye. Parce que tout le groupe du CDR, la tête a été décapitée pendant presque un an. Tête politique.
2: C'est parce que vous voudrez.
3: Bon, il y avait plusieurs raisons. C'est-à-dire, vraiment, c'était un peu compliqué. Mais moi, je ne peux pas dire la raison. Ce qui est sûr, c'est que Bokouni s'est senti menacé. Parce que le CDR prenait de la force. Et puis, nos gens aussi, ils faisaient beaucoup de fanfaronnades. Qu'on avait beaucoup de cadres, même à l'extérieur, tout ça, là, les gens étaient venus à RFI, etc. Et puis, vraiment, c'était vraiment la force montante. Même sur le plan militaire, on recrutait facilement, du coup, etc. Parce que, pour raison démographique, quoi. Parce que, bon, Tibesti, c'est peu peuplé, il n'y a pas beaucoup de peuplé, etc. Et donc, il y avait cette histoire de méfiance de Bokouni.
2: Des pertes de leadership.
3: Voilà. En plus de ça, c'est très compliqué. Et un autre facteur, c'est que les Français et les Libyens étaient en train, à l'époque de Mitterrand, de négocier pour trouver un compromis. Donc les Libyens disent, eux, le compromis, là, c'est qu'il faut que Habré parte. Il ne faut pas accepter un compromis sur le président. Les Français ont dit, mais Bokouni aussi, c'est la même chose. Et donc les Libyens ont dit, nous, on n'a pas de problème si on peut s'entendre à mettre Bokouni et Habré de côté pour un troisième homme. C'était discuté secrètement. Alors les journaux ont commencé à dire, qui peut être le troisième homme? Alors on a commencé à citer Lamana, à Lingué. Et surtout moi, parce qu'à l'époque, moi j'étais militant dans le Parti Socialiste, j'avais beaucoup d'amitié en France, et la France ne me percevait pas comme quand même quelqu'un qui n'est pas anti-occidental complètement, même si j'étais affaibli, c'est-à-dire tout ça là, me connaissant. En Libye aussi, on avait beaucoup de soutien, tout ça. Donc les gens imaginaient que les troisième homme c'était moi. Il y a même beaucoup d'articles sur le cadre de troisième homme, le troisième homme. Donc ça aussi, ça a amené à la suspicion entre les. Donc, vous pensez peut-être que les Libyens peuvent s'entendre avec les Français sur son dos contre ce ton de l'armée. En même temps, les Libyens étaient très méfiants vis-à-vis de nous du fait que la presse française parlait très bien de nous. Ça aussi, bon, dans ce cas-là, ils sont avec nous, mais ils ont.
2: Ça ajoute
3: à ça, personnellement, à partir de 83, on a eu beaucoup de combats. Hein, j'étais arrivé à l'idée qu'il fallait arrêter la guerre et trouver un compromis coûte que coûte avec l'armée. Donc, j'avais écrit clandestinement une lettre à Idriss Miskine, qui était son bras droit, les affaires étrangères. Cette lettre, je ne sais pas pourquoi, elle est sortie dans la presse aussi. Déjà, ils disent que c'est à cause de ça que Habré a fait tuer Idriss Miskine, ce qui n'est pas prouvé. Donc, il y avait ce climat où Bokouni s'est méfié.
2: Et c'était
3: moi, c'était comme étant les Libyens veulent le faire
2: monter. Hein.
3: Les Libyens qui s'est méfié de nous, quand on est en train de changer d'alliance, on va aller le France, c'est-à-dire nous retrouver avec Habré. Bon, à l'époque. Quand les gens disent maintenant les succès, les plus grands caca sont jeunes et tout ça, j'ai dit ils sont dans la quarantaine. Nous, à l'époque, on était dans la trentaine.
2: Et après l'inception de Yosef Nekri.
3: Alors, le déclenchement des arrestations, c'est qu'à l'époque, on travaillait au niveau du compte. Bokouni a décidé, dessous de le compte, de refaire un nouveau compte. À l'époque, moi, j'étais mis de la défense, étant la principale, à la tête de la principale armée, j'étais mis de la défense. Donc, tout, moi et tous les cadres qui étaient de mon côté, on a été destitués. Quand Bokouni a envoyé une délégation à l'intérieur de la Libye, à l'intérieur du bureau sur la ligne de front, pour leur expliquer que moi j'étais un traître avec un tel, et que nous sommes destitués, les combattants ont protesté et leur ont tiré dessus. Il y a eu des morts et tout ça, etc. Donc la crise, quand ça a éclaté, moi j'étais bloqué en Libye. Donc les Gadjani m'ont convoqué en disant voilà, tes gars sont en train de mettre les pagailles. Or, nous on a décidé avec les Français de nous retirer. Il y a une commission mixte France-Libye qui doit venir visiter les positions et délimiter la ligne de démarcation, tout ça.
2: La
3: 16e parallèle. S'ils viennent et trouvent une telle pagaille, c'est un scandale pour nous. Il faut calmer la situation à tout le monde. Bon, je dis, c'est lui qui a commencé, etc. Donc, il dit, il faut aller le voir et trouver un compromis. Donc, on m'a mis dans l'avion et on est arrivé à Fada et avec Bokouni. Il y avait quelqu'un de ses cadres. Donc, nous, on était venus pour le suivre. Et ils pensaient que c'était un autre complot. Dès qu'on est descendu de l'avion, nous avons l'avion, hop, on nous a enchaînés. On restait un an dans le désert. Donc, avec le docteur Mokhtar, le ministre Soubian, parmi les gens connus, le général Al-Farra, les personnes que vous connaissez.
2: Il a passé dans l'ancien Al-Adif.
3: Non. Une fois qu'on nous a arrêtés, l'ancien Al-Adif, c'était pratiquement le numéro 2 du mouvement. Donc, c'est lui qui a servi la relation extérieure. Il était en Libye. Lui, on l'a arrêté en Libye. Nous, on a été arrêtés au Tchad, nous avons été arrêtés. Donc, on restait un an. Après, notre installation a bloqué complètement la dynamique. Parce qu'une bonne partie de l'armée qui était sur la ligne de front, c'était nos gars qui ne voulaient pas combattre. Les gens désignés par les Libyens, quand ils arrivaient, les gens refusaient de les accueillir. Donc, pendant un an, tout était bloqué. Donc, ils étaient obligés de rediscuter avec nous encore. Donc, on est venu d'avoir une délégation, on disait, bon, c'était un entretien, tout ça, hein, et on s'est remis à zéro. Enfin, bon, je ne sais pas si ça peut intéresser les auditeurs, tout ça, parce que c'est trop.
2: C'est la vie de Saint-Jacques, la vie.
3: Peut-être que dans une conférence, on peut en parler dans les détails, mais là, on peut s'en tenir là.
2: Alors, après, vous êtes entendu, votre sortie de prison.
3: Oui, oui. Bon, mais c'est tout. C'est-à-dire que le cœur n'y était plus. Moi, entre-temps, même avec les Libyens, je suis arrivé à la conclusion que les Libyens, ils avaient quand même des visions très négatives.
2: Et l'apport des Frelons sur la scène politico-militaire, est-ce que c'est positif ou négatif?
3: Bon, moi, je pense que la lutte armée n'est jamais une bonne chose. Je ne peux jamais dire que la lutte armée, c'était une bonne chose. Même maintenant, c'est déjà, il y a une situation où ils veulent reprendre les armes, en quelque sorte, justice. Je pense que la lutte armée, en soi, sauf dans les situations contre une puissance coloniale extérieure, pour des problèmes internes, je pense par principe que pendant longtemps, en Afrique et même au Tchad, des gens y croient encore que la lutte armée, ça peut être une solution. Moi, par la conclusion que je dirais que c'était un mauvais choix. Mais là, quand on fait le bilan est entièrement négatif. Parce que le Fulmer, quelque part, a joué en faveur de l'unité nationale. Parce que avant, les tribus du Nord, surtout les tribus pastorales, elles n'étaient pas du tout intégrées dans l'État. Ce sont des gens qui, pour le moment, ne connaissent pas ce que c'est le gouvernement, ce que c'est l'économie. De temps en temps, un militaire veut leur demander une taxe ou des choses comme ça, mais ils ne vont pas à l'école. Ils ne s'intéressent pas à la vie politique, ils ne s'intéressent même pas à la vie sociale. Et moi, je connais certains parents, ils ne viennent à Tchoumhaya qu'une fois par an, uniquement pour le marché, acheter du sucre, un truc comme ça, etc. Donc, cette tribu pastorale, les Arabes, les Corans, les Arabes en particulier, qui étaient complètement à la marge de l'État, bon, par ces bouleversements, bon, c'est un peu cynique de le dire, bon, ils se sont trouvés brassés avec notre ensemble de l'État, à tel point que maintenant, ils rêvent d'être généraux, gouverneurs, gouverneurs, ça d'abord le niveau, mais c'est bon quand même parce qu'ils sont intégrés dans l'État. Sinon, il y avait cette cassure des gens comme nous qui étaient à l'école, tout ça, on était très très très rares dans notre milieu. Et une fois qu'on était à l'école, du tout, on disparaissait, pour eux, c'était des soldats perdus. Donc, quand même, quoi, la lutte armée a permis de brasser les gens et d'arrimer les populations pastorales à l'État. Et c'est parce que ça, beaucoup de nos États, ils n'ont pas réglé ces problèmes de l'indépendance. On voit le problème de Touareg. C'est la même chose. Quand les gens de Mali, ils gèrent, quand ils ont eu l'indépendance, pour eux, c'était Ouaga, c'était Niamey, c'était Bamako. Ils ne sont pas à l'idée que les trois quarts du pays, c'est des gens qui n'ont jamais vu la capitale, qui n'ont jamais été à l'école, qui n'ont jamais vu un infirmier, peut-être un douanier ou un policier ou un gouvernement, etc. Et qu'en fait, le pays n'existait pas pour ces gens-là. Mais les élites issues de l'école coloniale ont pensé qu'on a des bureaux, on a un gouvernement, on a un drapeau, on a la capitale, la ligne nationale, voilà, on a une nation. C'est ce qui se passe souvent en ce moment. L'histoire des métiers, c'est une répétition à une échelle plus vaste de ce qui s'est passé avec les Touaregs, avec les Tchadiens du Nord, etc. C'est la même histoire. Des tribus pastorales marginalisées depuis l'indépendance, et puis pour par des événements, se trouvent en possession d'armes organisées, etc., et puis déferlent sur les villes et sur l'État, etc. C'est le même phénomène. On peut remonter même dans l'histoire ancienne. Même la France a été faite par les barbares. Les Francs, c'est des barbares, c'est-à-dire qui ont envoyé pour le pillage, qui ont envoyé la France pour le pillage, et puis qui ont envoyé les Gaulois, les Celtes, et puis finalement, ils se sont civilisés, ils sont christianisés, et puis ils sont. Enfin, ça a été vraiment très philosophe. Je pense que sur le long terme, sur le plan politique, l'option de lutte armée, là, vraiment, c'est pas une bonne option, quelles que soient les difficultés. Mais les bouleversements qu'on a eus, en fait, c'était le bouleversement de la construction de l'État national, quoi. Mal faite, etc. Mais ça, donc, l'essentiel, c'est comment tirer la crème de tout ça.
2: Alors, vous vous êtes replié avec l'expérience de prendre comme que j'ai le cendre, mais malheureusement, ça a été considéré avec la mort de votre leader qui est Assir Ahmed. Comment ça s'est passé?
3: C'était un sous-en plus. On a été jugé, après venir de nous chasser de Ndiamer. Donc on s'est dispersé dans la nature. Beaucoup de gars ne connaissaient même pas la zone là-bas. On était coupés du tout. Avec Kamougué. Kamougué a été obligé de fuir parce que ces gens se sont révoltés contre lui. On n'avait pas d'alliés au sud. Et les routes étaient coupées. On n'avait pas de base arrière. Donc on a donné un mot d'ordre. Les gens sont repliés pour les Salamans, tant bien que mal. D'ailleurs, pour la petite histoire, beaucoup de nos combattants, qui sont des zones arides là, sont morts parce qu'ils ne savaient pas nager pour traverser le cours d'eau. C'est parce qu'ils n'ont jamais vu un fleuve de leur vie. Et donc, ça a été vraiment une espèce de grande marche très, très difficile. En plus, on avait des véhicules, les gens étaient obligés d'abandonner les véhicules parce que dans la forêt, toute la zone entre le nord du Mouchali et le Saramat, le triangle qui avait Haraz, Korbol, tout ça, cette zone-là, entre zones de pluie, il est impraticable. Donc beaucoup de véhicules ont été abandonnés. Donc ça, on continuait à cheval, à pied, etc. Donc ils ont essayé de faire quelques essais, mais déjà très. Et surtout pas de ravitaillement. Et dans la zone, il y avait l'ancien groupe de la première armée qui était là. Nous, on pensait que la jonction, eux, ils connaissent le terrain. Ils ont de l'expérience. Malheureusement, quand ils les ont vus venir, c'était plutôt d'un mauvais œil. Donc, ils n'ont pas collaboré avec eux. Ils ont essayé de les chasser parce qu'ils avaient des petits problèmes de survie. Parce que les gens, là, les maquis du centre de l'Ouest, à l'époque, les gens vivaient de braconnage, surtout de l'ivoire, des choses comme ça. C'est comme ça qu'ils s'est invité. Donc, partout du Bénégal arrivé, c'était vraiment de la concurrence, une concurrence de plus. Donc, il n'y a pas, avec les groupes de la première armée de Volcan qui étaient sur place, il n'y a pas eu d'entente. Donc, finalement, on a donné le mot d'ordre aux gens de se tous replier au nord. Alors, il fallait traverser, longer la frontière soudanaise. À l'époque, c'était le gouvernement Niméri qui était pro-Habré, etc. Donc, on a laissé juste un petit groupe d'éclaireurs dans la zone là-bas, mais la plupart des autres, nous a demandé de remonter plutôt au nord, ce n'était pas possible de maintenir la lutte de façon viable. Mm-hmm. Donc c'est resté comme un point d'accrochage avec les femmes, mais on peut dire de repartir complètement au nord et on se revasit à partir de là-bas autour de la force et plutôt c'est de là-bas, on essaie de repartir de nouveau.
2: Et après, c'est comme pris la tête de décédée.
3: Oui, après, parce que devant, il était le vice-président. Mm-hmm. Donc quand il est mort, comme toute la troupe était pratiquement là, on a fait un congrès extraordinaire sur le champ.
2: À l'Aï.
3: Et donc j'ai été confirmé. Bon, on a changé le terme de président, on a mis secrétaire général. Et donc j'étais confirmé. Mais c'était vraiment très brutal, quoi, parce qu'il y avait à peine 30 ans et on ne s'attendait pas. On ne m'attendait pas à prendre la direction des affaires en pleine brousse, pour chasser de partout, et la mort brutale du leader fondateur. Donc c'était bon, mais ça fait partie des expériences de la vie aussi.
2: Alors qu'est-ce que vous retenez de tous ces processus, de tous ces parcours des politico-militaires de ce pays?
3: Comme je disais tout à l'heure, l'option militaire, on ne peut jamais la recommander, mais l'expérience de Florina, quand même, est une expérience qui avait des aspects positifs, ça nous a servi vraiment d'école, de recomposition de l'État. Bon. Maintenant, ce qui s'est passé par la suite, c'est un phénomène que je ne comprends pas moi-même, c'est que quand je vois, parce que la génération de maintenant, surtout ceux qui sont dans l'armée ou dans les MPS, les jeunes, ils ne savent même pas ce que c'est le Florina. Mais en fait, c'est le prolongement. Ils ne savent même pas ce que c'est. C'est le prolongement. Et donc, ça veut dire que cette mémoire est complètement perdue. Maintenant, les gens ne pensent qu'à l'argent. Ça fait un peu mal quand on parle, parce qu'on a perdu quand même beaucoup de gens. Qui étaient des cadres brillants, qui auraient pu faire carrière, qui ont pris les armes, qui sont bons, etc. Que ce soit du côté des femmes, ou bien des Canadiens, ou bien du CDR, c'était la même génération des jeunes traiteurs qui pensaient que leur rôle c'était de prendre des armes. Et puis, donc quand je vois maintenant le résultat, c'est extrêmement décevant, c'est toute cette déconnexion vraiment. Parfois je me demande, mais qu'est-ce qui se passe?
2: Oui, vous êtes pratiquement un acteur de l'histoire politico-militaire de ce pays. Alors, cette lutte à connotation révolutionnaire, c'est ce qu'il y a à refaire.
3: Donc, comme je le disais, pour faire l'histoire, mais moi j'aurais préféré vraiment l'option plutôt gradualiste.
2: C'est-à-dire?
3: C'est-à-dire qu'à l'indépendance, on avait deux médecins, chaque baron et peut-être diplômé comme sage-femme.

0: fonctionne des lycées, elle n'avait pas. Bon, dans le ministère, vous avez encore des conseillers français, parce que les gens, c'était des anciens commis, des anciens journalistes qui sont devenus directeurs du ministère, donc il fallait. Donc, je pense que surtout le théâtre, le film, le théâtre, qui était très en retard. Ce n'est pas le Sénégal où l'éducation a commencé peut-être deux siècles avant, où il y avait déjà des parlementaires, Paté Diagne, parlementaire sénégalais, était dans le représenter son pays au Parlement français dans le 19e siècle. Donc, par rapport à ce retard, je pense que la question, on devait plutôt, même si c'était difficile, hein, mais plutôt se concentrer sur la formation des cadres et la construction de l'État. Malheureusement, les querelles avec entre les politiques dès le départ, entre ton travail et ses collègues déjà même pour l'indépendance, bon, on peut appeler, moi j'étais à la réflexion, je pense que notre pays là, avait plus besoin, comme maintenant on peut appeler, de réformes progressives que de lutte vraiment militante. Quoi.
1: Aujourd'hui, après Genabré, c'est suite à une lutte de ce début arrivé au pouvoir, mais avec le titre de lui, vous avez trop collaboré, vous êtes toujours en exil.
0: Bon, c'est, vraiment, on ne vient pas tellement parler de mon cas personnel, mais c'était un exil forcé. Je n'ai jamais essayé de reconstituer un mouvement armé, quand même, c'est pendant toute la période où j'étais en exil. J'étais avec l'opposition, j'étais exilé, mais je n'ai jamais essayé de reconstituer un mouvement armé, parce que depuis l'époque, j'ai tiré la conclusion que ce n'était pas le bon choix. Mais je me suis trouvé avec, comme compagnon de route de mouvement armé. Quoi. Et en fait, moi, j'avais quitté le théâtre pour devenir pour moi sécuritaire parce qu'on avait fait des rapports seulement, on m'avait accusé d'avoir trempé dans des concours, des choses comme ça. On a fallu m'arrêter. À l'époque, ma première femme était nigérienne. Je me suis replié au Niger. Là-bas, on a tenté de m'arrêter. Je me suis échappé difficilement. Donc, c'est pour des raisons de sécurité que je me suis trouvé à l'extérieur. Plus que par un choix de reprendre la lutte à l'extérieur. Sinon, je n'ai depuis que j'ai fait des rapports avec André en 1988, ma décision, c'est que je n'ai jamais encore reconstitué être un chef de guerre. Ça, c'est une page à définitivement tourner, même si je pense qu'il n'y avait pas que du négatif.
1: Aujourd'hui, on est passé par une transition. Vous avez aussi occupé quelques postes ministériels, en particulier la Réconciliation nationale. Quelle lecture faites-vous de cette phase de transition?
0: Ah, il est trop tôt pour faire la lecture. C'est vrai qu'après la mort brutale de Louis-Richard, et à son âme, on aurait pu sombrer dans une situation beaucoup plus catastrophique. Et le fait que le pays a tenu plus ou moins, l'État a tenu plus ou moins, les grands éclatements de déchirement que les analystes prévoyaient, c'est quelque chose de rassurant. Mais donc la stabilité est maintenue. C'est une stabilité qui est très fragile. On n'a pas besoin de dire aux éditeurs qui vivent ça au jour. La situation sociale, les conditions de vie sont très très très dures et apparemment, soit les conditions ne permettent pas, soit il y a un manque d'imagination au niveau du pouvoir. Mais la question de la situation économique et sociale, et même plus terre à terre, alimentaire, la population, du moins, ça, il reste beaucoup à faire à terme. Ça risque de même de lier la carte politique. Et évidemment, le problème éternel que tous les pays africains connaissent, c'est celui du chômage des jeunes diplômés. Et ça, je ne peux pas tellement faire le reproche au gouvernement, parce qu'aucun pays n'a réglé ces problèmes. Peut-être des petits pays comme la Namibie, l'île Maurice, des pays comme ça, la population, plus un système démocratique très ancien, font qu'ils n'ont pas ce genre de problème. Un pays qui est assez avancé sur le plan démocratique comme le Sénégal, un pays qui est modèle dans la lutte comme l'Afrique du Sud, j'étais là-bas l'année dernière. Ce problème du chômage des jeunes scolarisés, surtout dans les villes, ça ne fait qu'empirer. Là, donc, ces deux facteurs, les conditions de vie quotidiennes, ça, c'est un défi. Je ne dis pas que j'ai la solution. Honnêtement, je rigole presque quand je vois des dizaines de partis s'écrier et je vois leur programme. Nous allons mettre fin au chômage, nous allons mettre fin au chômage. Ils sont optimistes. Hein. Voilà, ils ont des secrets que je ne connais pas. Ça, c'est vraiment. Maintenant, les histoires des politico-politiciennes, si j'ose dire, d'élections, des divisions, des machins, des manifestations, des répressions, même des drames qu'on a connus. Pour moi, c'est des épiphénomènes. Moi, c'est malheureux. Mais c'est pas là l'essentiel. Vraiment, l'essentiel, c'est ces deux points-là. Conditions socio-économiques de la grande masse qui passe par la relation de la gestion et tout ça, et le problème des jeunes, parce que ce schéma où, quand on a un diplôme, on passe à la fonction publique, c'est pas possible. Il n'y a que le secteur privé, c'est

0: Le privé, ce n'est pas des investissements extérieurs. Les investisseurs, ils ont besoin d'un climat. Bon, une fois, le baron Charles Lyon, il parlait, qu'il a dit dans un discours, il a dit quand un investisseur vient, le lendemain, il s'enfuit parce que les gens viennent de harceler.
1: Alors, avec tous ces imprévus, Jade a été considéré comme un État n'ayant à un certain moment, suite à ces guerres civiles. Est-ce qu'il y a des erreurs que vous identifiez? Que tous les acteurs politiques, les erreurs qu'il fallait éviter?
0: Bon, je ne sais pas, mais c'est difficile de faire parce qu'il faut voir à chaque étape. Moi, je pense qu'à l'indépendance, l'erreur de départ qui a été faite par Tomoba, c'est d'avoir voulu dissoudre par la force tous les autres partis au nom de l'unité. C'est vrai que tous les pays africains à l'époque, y compris le Sénégal qui est modèle, les autres, tout le monde, à part le Nigeria, tous les autres pays avaient choisi la voie du parti unique parce que le pays était fragile. Enfin, mais le problème, ce n'était pas le parti unique en tant que tel. Parce qu'il y a eu à l'époque les partis qui existaient à l'époque coloniale. Il y avait l'idée de fusionner dans un seul parti et elle n'était pas rejetée. Tout le monde était sensible à le fait que l'indépendance, nous devons faire un seul bloc. Il y a eu le congrès même de tous ces partis à Pichy, mais notre affaire Chambour, ça. Mais le problème, c'est qu'une fois que le principe a été accepté, l'application pour ton travail, le parti unique, c'est que tous les autres viennent s'intégrer dans le côté derrière. Pour les autres chefs de parti, il fallait dissoudre tous les partis, créer une nouvelle partie. Y compris dans le RDA, il y a des gens qui ont testé ton travail, comme Tourangaba, comme Alain Outaï, tout ça, là, qui ont contesté sur cette question. Donc, ça, c'est vraiment. Bon, ça n'aurait pas été facile, mais si on avait choisi la voie du parti unique, mais en tant qu'une fusion de tous les partis, chose qui a été acceptée par la plupart des gens. C'est-à-dire qu'on allait éviter certains moments. Et puis après, il y a la fragilité aussi de l'État, des gens. Je pense que ça, c'est vraiment été une première. Deuxième grosse erreur, c'est que quand le Frelimo a été créé, en fait, on a essayé de plaquer le schéma des mouvements de libération dont on entendait parler en Algérie, au Vietnam, en Amérique latine, de façon artificielle, alors que le Tchad n'était pas mis du tout pour un mouvement de libération. Et ce qui s'est passé au Tchad, ce n'était pas un mouvement de libération, c'était une révolte locale avant de gagner des paysans à cause des taxes et des choses comme ça.
1: Qui n'est pas mûri.
0: Oui, qui n'est pas mûri. Donc comme le mouvement a mal géré, les gens sont révoltés, tout de suite on a dit, je pense que c'était vraiment précipité, quoi. Nous, on n'y a plus parce que, bon, comme maintenant, les jeunes se disent, mais pourquoi le pays si libère, les Africains ne sont pas si libérés. Mais écoutez, vous prenez tout, une fois que j'ai fait la démonstration, vous prenez tous les budgets, par exemple, les États de la CEMAC, tous les budgets là. Ça ne veut pas faire construire une usine de fabrication de smartphones. Notre dignité, notre fierté, nous, on doit être comme les autres aussi. Bon, c'est vite dit, hein. On a beaucoup de faiblesses encore. Donc, il faut savoir comment progresser en fonction de ces moyens. Un autre exemple, la raffinerie qui est projetée au Nigeria par Dangote, le méga projet pétrolier, c'est dans les 10 milliards de dollars, 12 milliards, quelque chose comme ça. Alors que le budget du Tchad, c'est peut-être 5 aussi fois le budget du Tchad. Donc c'est vraiment le problème de l'homme noir en général. C'est vraiment, on prend un rêve pour la réalité. On est dans le sentiment, la passion, etc. Alors qu'il faut aller de façon progressive, réaliste.
1: En allant des événements qui se sont passés et qui se passent aujourd'hui, est-ce que vous avez de l'espoir ou bien des inquiétudes quant à l'avenir de ce pays? Est-ce qu'il y a des choses qui vous inquiètent ou que vous donnent de l'espoir quant à l'avenir du Tchad?
0: Bon, c'est dans toute l'Afrique, plutôt des facteurs d'inquiétude. Hein. Pour ce qui nous concerne le Tchad, c'est surtout l'environnement régional. Vous avez les événements de Libye, l'anarchie qui est là-bas, qui a permis à des groupes terroristes et rebelles de prospérer, où les armes se dispersent dans la région. Vous vous souvenez qu'à l'époque, le maréchal avait mis en cap les pays occidentaux de l'OTAN. Quoi, vous ne savez pas qu'en parlant des risques en Libye, c'est sa vie à lui-même allait être en danger. Le gros problème, c'est ce qui se passe chez nos voisins du Soudan. Le Soudan est un pays très vaste. Il n'y a pas une barrière naturelle comme le désert entre nous et la Libye. Et une implication des populations. La guerre dure depuis 11 mois maintenant et qui embrase pratiquement tout le centre et l'ouest du pays, la partie qui est le plus impliquée avec nous. Et donc, si ça dure, ça risque d'être encore un foyer de trouble. Sans compter que les conséquences qu'on voit déjà sur le plan social, l'afflux des réfugiés qui pose des problèmes de gestion au niveau des autorités et qui crée même, qui ajoute à la crise alimentaire que nous connaissions déjà avant. Donc, et sur le plan sécuritaire et sur le plan alimentaire, vraiment l'environnement régional et surtout, n'est pas l'histoire de Soudan, la Libye, ça s'éternise aussi. Depuis 2014, on parle d'élections, ça fait 10 ans maintenant. Ces derniers temps, on parle même des risques de reprise des combats. La RCA, bon, c'est à moitié stabilisé. Vraiment, c'est cet environnement régional, plus les facteurs que je mentionnais tout à l'heure, à savoir l'accroissement de la masse urbaine, la jeunesse scolarisée sans emploi. Bon, ces deux facteurs, vraiment, ce sont des ingrédients, je dirais, explosifs. Jusqu'à présent, on a essayé de faire d'éviter le pire, mais le risque est là et les efforts doivent être loin de doublés.
1: Alors, il y a des pistes à explorer pour une paix définitive au Tchad ou bien pour le développement du Tchad.
0: Moi, je pense que les pistes sont là. Parce que quand on voit les textes, et au niveau du gouvernement, et au niveau des partis, ou même récemment le dialogue, national, quand on voit au niveau des textes, tous les problèmes sont abordés et bien les solutions sont assez proposées. Notre problème, c'est l'application et l'application, c'est les hommes qui les appliquent. On a un problème de qualité des hommes au niveau de l'administration et de tous les outils qu'ils doivent mettre en pratique nos politiques. Quoi. C'est vraiment ce problème de ressources humaines et de la qualité de la gestion et de l'administration. C'est ça notre problème, c'est pas trouver des pistes, parce que là, on a quand même pas mal d'idées qui sont là sur la table, sans compter les propositions des organismes, des partenaires et tout ça, dans tous les domaines, depuis la pêche, jusqu'à l'énergie, jusqu'aux infrastructures, la santé, dans tous les domaines, l'État, comme le partenaire, il y a des propositions et des plans et des stratégies. Tout est bien décrit.
1: Qu'est-ce que Cheikh Ibn Oumar aime dans sa vie et qu'est-ce qu'il n'aime pas?
0: Moi, ce que je n'aime pas, c'est les mensonges. Bon. Dans la vie, je suis quelqu'un qui n'est pas attaché au matériel. Donc, j'aime plutôt les choses de l'esprit. La culture, la lecture. Quand tu es jeune, un peu la musique et la convivialité entre amis, les débats d'idées, parce que j'aime ça. Mais l'hypocrisie et le faux, maintenant, dans le net, vraiment, la plupart des publications que je reçois, c'est tiré de mensonges. Et dans l'islam, on cite un hadith du prophète où un de ses disciples est venu me voir et dit. Pose la question au prophète, il lui dit, est-ce qu'on peut être un alcoolique et un croyant? Il a dit oui, mais à condition de se repentir. Il dit, est-ce qu'on peut commettre l'adultère et être un croyant? Il a dit oui, on peut, le croyant est faible, il commet des péchés, mais il faut se repentir. Et il dit, après la question dit, est-ce qu'on peut être un menteur et un croyant? Il dit non. Le mensonge et la foi ne font pas cohabiter dans le même cœur.
1: C'est impossible. Est-ce que Cheikh Ibn Oumar a des forces et des faiblesses?
0: Des forces, vraiment, je n'en connais pas. Bon, des faiblesses, évidemment, il y en a beaucoup comme tous les hommes, quoi. Que ce soit des faiblesses de caractère ou. Mes amis disent que souvent je ne suis pas réaliste.
1: Le veto.
0: Voilà. Ça, c'est beaucoup de gens qui disent ça.
1: C'est pas une ambition positive.
0: Enfin, bon, ça c'est un défaut. Un autre défaut aussi, j'aime pas tellement le formalisme protocolaire. Donc, souvent, les gens, je leur donne l'impression que je suis froid, je suis pas assez chaud parce que je ne crois pas trop au salam aleikum. pour l'atelier, tout ça. Et oh, parfois, socialement, c'est nécessaire. Donc, des fois, des gens sont un peu déçus parce que, j'ai leur manque de la chaleur. Alors que c'est juste. Moi, je n'aime pas qu'on m'adresse, qu'on me jette des fleurs. Donc, je n'aime pas trop en jeter aux autres aussi. C'est juste ça.
1: Tout ce parcours, vous êtes satisfait? Oui, non?
0: En tout cas, je n'ai pas de regrets. Parce que à chaque fois, les engagements que je fais, c'est sur la base des convictions. Ce n'est pas pour arriver à quelque chose qui me concerne moi personnellement. Donc même si j'estime avec l'âge que c'est des erreurs, mais je pense que l'essentiel dans la vie, il faut faire des choix. Et des fois, des choix qui coûtent, qui vous coûtent. De ce point de vue-là, je préfère. C'est une erreur que j'ai eue, même si c'est à la fin, je suis déçu, et puis il y a eu beaucoup de pression perdue, tout ça, plutôt que de choisir la facilité. Quoi.
1: Dans la politique, est-ce que des coups bas, avez-vous été victime une fois?
0: Coups bas, ça veut dire. Ça dépend. Il y a certains coups bas qui font partie du jeu. Quoi. Mais vraiment, je n'en garde pas un souvenir vraiment amer. Quoi. Tous les problèmes que j'ai eus. Divergence, tout ça là. La plupart des gens avec lesquels on était en guerre, que ce soit de tous les côtés, maintenant quand on se rencontre, c'est des bons amis, on se rencontre des souvenirs comme si c'est un film qu'on avait vu. Quoi. Je pense que même les difficultés que j'ai eues, c'est plutôt lié aux circonstances. Je n'ai pas eu de souvenirs que les gens m'ont volé personnellement ou que j'ai des ennemis ou que j'ai des ennemis. Je n'ai pas ce sentiment-là.
1: Et quels sont les loisirs de Hachette et puis Omar?
0: C'est ce que je vous dis. Là, au Tchad, c'est difficile. Mais mon loisir, c'est la lecture. Deuxièmement, c'est la nature, aller dans la nature. Ça aussi, c'est difficile. Puis être avec les enfants aussi, parce que plus on prend de l'âge, plus on est attiré par des petits enfants.
1: À certains moments, on a beaucoup d'expériences et quelquefois, on a envie de partager avec les autres. Par exemple, écrire un livre pour laisser à la postérité. Et Omar Hachette pense un peu à cela.
0: Moi, j'écris de temps en temps. Quand j'étais enfant, j'écrivais beaucoup. En général, chaque chapitre, là, j'en fais un petit article pour fixer ça. J'avais un bloc à l'époque, je prends quelques épisodes et puis j'en fais un petit article. Après, je développe ça. Je peux même, si vous ne connaissez pas, vous envoyer le. C'est encore fonctionnel, je crois. Mais à Lévis, ici, là, si j'écris une page par mois, c'est.
1: Pourquoi?
0: Parce que d'abord, au bureau, vous ne pouvez pas travailler, à la maison, vous ne pouvez pas travailler. Ici, il n'y a pas de bibliothèque organisée pour ne pas. Quand vous avez un petit temps, c'est des places mortuaires, là, ceci, là, un tel est malade. Bon, c'est notre système de vie qui fait que c'est difficile. C'est pour ça que beaucoup de Tchadiens qui écrivent là, sont vivent à l'extérieur. Nos vrais écrivains, ils vivent tous à l'extérieur. Que ce soit Nimrod, que ce soit les vrais écrivains, là que toi, moi je ne connais que toi, des écrivains, c'est-à-dire qui sont reconnus, pas écrivains parce qu'ils écrivent des livres, mais qui sont reconnus par la communauté littéraire internationale.
1: Ils ont une qualité de.
0: Aller sur net, prendre et puis publier un livre, dire appel à la jeunesse africaine pour que je lève, ça c'est pas être l'écrivain. L'écrivain, il faut apporter quelque chose du point de vue de la langue et être reconnu par ses pairs. Donc il y a aussi Silanco qui vit en Amérique du Nord, il y a Nimrod Dangan qui vit en France et Djekeri qui vit en Suisse. Moi je ne connais pas d'autres écrivains tchadiens honnêtement. En français, en arabe il y a quelques-uns aussi. Mais en français, j'en connais pas d'autres.
1: Est-ce qu'il y a des livres qui vous ont marqué par leur pertinence?
0: Bon, quand on était jeune étudiant, j'étais plutôt une fiction. Et l'auteur, moi qui en plus, c'est France Fanon.
1: Un Congolais?
0: Non, France Fanon, c'était un entier, mais qui s'était engagé aux côtés de la révolution algérienne. C'est un entier, un français entier, et qui est mort très jeune, un médecin psychiatre, et qui a écrit une Bible qui, à notre époque, c'était vraiment la Bible. Ça s'appelle Les damnés de la terre. Purement littéraire, ça dépend des époques, mais j'aimais beaucoup lire sur le plan littéraire. Les romanciers russes du 19e siècle et les Américains du milieu du siècle. Les Russes, surtout Dostoïevski et Tolstoï, pour les Russes, et puis les Américains, surtout Steinbeck et Hemingway. J'aimais beaucoup la poésie aussi.
1: Et est-ce que tu peux parler combien de langues?
0: Je peux utiliser, à part le français, l'arabe et l'anglais, mais je fais un peu de l'espagnol aussi. Bon, en anglais, en arabe, en français, j'ai une connaissance conversationnelle, si je dis, je peux entretenir une conversation. Pour l'espagnol, comme on dit, je peux m'en sortir dans un aéroport.
1: Vous avez un penchant pour un goût particulier?
0: Pour
1: un régime alimentaire.
0: Bon, moi, je ne suis pas un gros mangeur, mais vous savez, les repas qu'on a pris dans son enfance, c'est ça qui manque le plus. Donc, il y a une plante qui ressemble aux épinards. Je ne sais pas le nom en français. Ça ressemble aux épinards, c'est une plante sauvage, un peu à l'époque, qui pousse pendant la fin de la saison des pluies. Et on en fait une espèce de sauce un peu épaisse avec du petit huile non décortiqué. En arabe, ça s'appelle timlig. Ça, c'est vraiment mon meilleur souvenir. Ça, c'est vraiment mon meilleur souvenir
1: de
0: mon enfance.
1: De quel tchat Achéri Pélima rêve aujourd'hui?
0: Bon, nous, on a appris, notre jeunesse, on a appris à rêver à Fik, pas seulement tchat. Et évidemment, dans l'immédiat, c'est l'arrêt de la violence. Ça, c'est vraiment, parce que même les pays qui sont stables, il y a toujours des graines de violence. Qui aurait imaginé qu'il y aurait un coup d'État au Gabon? Vraiment, c'est cette instabilité-là. Parce qu'on ne peut pas réfléchir et construire. D'abord, comment sortir cette histoire-là? Violence, ça, c'est pas un rêve, c'est vraiment un désir dans l'immédiat. Bon, sinon, en tant que projet, mon rêve, c'est pour l'Afrique. C'est rattraper le retard scientifique. Le monde qui est en train de se développer sous nos yeux, et qui va être celui de nos enfants, de nos petits-enfants, dans le monde de la technologie, de la haute technologie. Vous avez suivi sans doute les informations récemment, les Russes ont été accusés d'avoir paralysé le système Internet en attaquant les satellites américains. Donc c'est ce genre de... Parce que peut-être qu'on aura des gens sans mort d'homme. Et quand on voit les pays d'Asie, même du Moyen-Orient comme la Turquie, des choses comme ça, comment ils sont. Et quand on voit l'Afrique en général, on est très très très en retard et on risque d'être carrément recommunisé, quoi. Pas par des administrateurs, mais devenir une espèce de
1: consommateur,
0: des bidonvilles, quoi, du monde, quoi. Des bidonvilles du monde.
1: Alors, est-ce que c'est pas cette vision qui fait que ceux que vous connaissez disent que vous n'êtes pas réaliste?
0: Oui, c'est sans doute cela. Ouais.
1: Alors, un message à tous ceux qui nous suivent.
0: Moi, c'est que les Africains, ils aiment trop se plaindre. Et c'est vrai, notre situation, d'un ton de pays, elle pousse à la plainte. Et les gens réclament des réformes, réclament plus d'éthique, plus de morale, plus de sérieux, plus d'efforts. Et moi, je dis toujours, la transformation commence par soi-même. Commencez par appliquer à votre propre personne ce que vous réclamez que la société ou l'État doit faire. Mais si chacun à son niveau de sa vie professionnelle, de sa vie personnelle, c'est un laisser-aller total, c'est le bric-à-brac total, et en même temps, ils vont dire que la société marche mieux, la société, c'est l'ensemble des individus. Donc, il y a une certaine inconséquence chez les Africains à se contenter seulement de se plaindre et revendiquer. Il faut commencer par, comme disait Yoko Gandhi, il faut être vous-même le changement que vous souhaitez voir venir.
1: Vous êtes marié?
0: Oui, j'étais marié, divorcé à l'époque avec une Guinéenne, dont le fils qu'on a eu, il a en France, il vient de finir ses études. Et très tardivement, je me suis remarié en retour au pays aussi. Et maintenant, malgré le temps, par la grâce de Dieu, j'ai eu deux petits-enfants, deux enfants en bas âge.
1: Je vous remercie.
0: C'est moi qui vous remercie
1: de recevoir à chaque épique qu'on a longuement échangé. Et nous avons beaucoup appris sur son passage, surtout pour ce qu'il a vécu comme acteur de la vie politique, politico-militaire, tout cela. Je m'appelle Marie Boutalo, je vous donne rendez-vous la semaine prochaine. Et merci pour votre aimable attention.
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2: Lundi 18 mai 2026, auditeurs, auditrices de la radiodiffusion nationale tchadienne, bonjour, merci de nous recevoir où vous vous trouvez. Nous sommes en direct du Palais des Arts et de la Culture où siège le Sénat. C'est pour une plénière au cours de laquelle le ministre, le vice-premier ministre chargé de l'administration du territoire et de la décentralisation, Liman Mahamat, va répondre à une question orale avec débat, question adressée par le sénateur Abakar Malamourcha concernant la situation des commerçants déguerpis du marché des Dembe. Et comme à son habitude, l'ONAMA dans les grands événements va vous faire vivre en direct et en intégralité cette plénière consacrée donc à l'interpellation du ministre, du vice-premier ministre Liman Mahamat. L'équipe du jour qui va vous servir, l'équipe technique composée de Mahamat Mazal qui conduit, une équipe accompagnée d'Adam Ahmad Dungous, Aboubakar Mahamat Oumar, Saleh Abdraman du côté de la maintenance, Moussa Faksala fait également partie de l'équipe et Ibrahim Abderrahim pour transporter les éléments. Du côté des reporters en français, Yann Mouibé, Bouloir Radio Indigna, Moussa Mahamat Tahir en arabe et bien évidemment Abdraouf qui va le rejoindre. Bonjour Tahir.
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2: Alors Tahir, il faut dire que cela fait bientôt 14 ans que les commerçants du marché des Dembe ont été déguerpis par les autorités de la République, officiellement pour plusieurs raisons. Il y a d'abord l'occupation anarchique des lieux avec l'installation illégale de ces vendeurs et les questions de sécurité et favoriser également la circulation puisque avec l'occupation des abords de la voie, la circulation était devenue quasi impossible au niveau du marché des Dembe. Et il y avait également les questions de salubrité qui avaient été évoquées, puisque les marchandises étalées ça et là étaient vendues dans des conditions d'hygiène déplorables. Mais depuis 2012 jusqu'à 2026, soit près de 14 ans, qu'est-ce qui a été fait en faveur de ces commerçants? Pas grand chose a bougé de ce côté-là puisque c'est en novembre 2022, soit 10 ans après le déguerpissement initial, que des actions ont été entreprises par les acteurs, c'est-à-dire ces commerçants, pour réclamer des solutions ou des indemnités, mais ça n'a pas abouti à grand-chose. Mars 2023, les mêmes acteurs sont revenus devant de la scène et les représentants de ces commerçants qui ont même à l'époque sollicité l'intervention du président des transitions sans succès. Et actuellement, les commerçants ont transformé les abords et les rues de l'Arc des Dembe en marché informel. Conséquence, des embouteillages monstres et des risques d'accidents et le phénomène d'insécurité qui va avec. Voilà pour toutes ces raisons. C'est pour toutes ces raisons que le sénateur Abakar Malamourcha a voulu interpeller en ces jours du 18 mai 2026 le vice-premier ministre Liman Mahamat pour avoir des clarifications. Qu'est-ce qui est en train d'être fait concrètement du côté du gouvernement tchadien pour qu'une solution pérenne soit trouvée à cette question des déguerpis du marché des Dembe qui dure jusqu'à présent 14 ans à Tahir. Et pour l'instant, nous sommes à 9h53, donc c'est dans 3 petites minutes que la plénière va officiellement démarrer ici du côté du Palais des Arts et de la Culture, siège du Sénat. La plénière, naturellement, qui sera présidée par le président de l'institution, Dr Haroun Kabadi, qui est déjà arrivé ici au Palais des Arts, et certainement dans son bureau en train de régler les derniers détails, puisque les sénateurs et les sénatrices ont déjà pris place dans la salle qui va abriter la plénière. Et du côté du protocole, on est en train de peaufiner les derniers réglages. Question de vous dire, chers auditeurs et auditrices, que dans quelques instants, dans un court instant, la plénière pourra officiellement démarrer, même si Tahir, on n'a pas des informations précises concernant l'arrivée ou pas du vice-premier ministre chargé de l'administration du territoire et de la décentralisation, Liman Mahamat.
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2: Voilà, nous vous tiendrons informés de l'évolution des choses ici au Palais des Arts, puisque officiellement dans une minute, la plénière va devoir démarrer. Mais en attendant l'arrivée du président de l'institution dans la salle pour donner le top départ, nous allons rendre l'antenne, le temps pour nous de vous rappeler au bon moment.

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1: Dire à tous les jeunes combatifs et patriotes, aux femmes battantes, commerçantes et enseignantes, à tous les braves journalistes et reporters, aux taximans, clandomans et dockers, aux fonctionnaires qui n'ont connu que la brousse, à ces artistes qui vont puiser dans nos sources, à nos médecins qui nous sauvent avec un peu, aux responsables qui n'ont pas volé nos...
2: 10h est passé des 25 minutes, auditeurs et auditrices de la radiodiffusion nationale tchadienne. Nous sommes toujours en direct du...

0: À laquelle va répondre le vice-premier ministre chargé de l'administration du territoire et de la décentralisation, Liman Mahamat. Question relative à la situation des commerçants déguerpis du marché de Dembé. Cette situation qui date depuis 2012. Dans la salle, les sénateurs et sénatrices ont déjà pris place. Le président de l'institution, Dr Haroun Kabadi, est également arrivé ici au Palais des Arts et de la Culture. Il est dans son bureau. Et initialement, la plénière est prévue pour 10h26. Là, un léger retard a été accusé, mais dans un instant, les choses vont commencer. On a déjà dit, mais on va le reprendre. Les commerçants du marché des Dembé ont été déguerpis en 2012 pour plusieurs raisons. Tahir, on a évoqué la question de l'occupation anarchique des lieux, la question sécurité et circulation, tout comme le problème des salubrité qui était décrié à l'époque avec les marchandises étalées ça et là et vendues dans des conditions d'hygiène inacceptables. Voilà toutes ces questions qui, à l'époque, avaient motivé le gouvernement à prendre cette décision de délocaliser le marché des Dembé. Mais force est de constater que près de 14 ans après le déguerpissement initial, les choses n'ont pas beaucoup bougé. Et ce qui est déplorable, c'est que les commerçants, ils sont apparemment de retour. Ils n'ont jamais quitté les lieux. Et les abords même de de l'axe du marché des Dembé, ces abords sont transformés en marché informel, ce qui rend davantage la situation plus compliquée qu'avant, je dirais. Voilà pourquoi le sénateur Abakar Mala Mourcha veut savoir exactement ce qui est en train d'être fait par le gouvernement pour qu'une solution pérenne soit trouvée à cette situation qui dure depuis 2012. D'ailleurs, ça fait 14 ans, ça fait long.
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0: Oui, Tahir, à 10h et bientôt 30 minutes, nous informons à nos auditeurs et auditrices que nous maintenons le micro pour, en tout cas, leur faire vivre l'intégralité de la plénière dès que les choses commenceront véritablement à bouger. Pour l'instant, on va peut-être repartir du côté de la régie avec une petite touche de musique. Le temps pour nous d'observer l'évolution des choses. Et je peux confirmer à nos auditeurs, Tahir, que le vice-premier ministre Liman Mahamat est déjà arrivé, il a déjà pris place, ce qui veut dire que d'un moment à l'autre, la plénière va devoir commencer. Auditeurs, voilà avec l'arrivée dans la salle du vice-premier ministre Liman Mahamat, les choses vont véritablement commencer et on verra également l'auteur de la question, le sénateur Abakar Mala Mourcha, le vice-premier ministre qui est accompagné de son staff et du secrétaire général adjoint du gouvernement, Bourkou Dédé Al-Hadj, qui est là, qui représente le SGG, puisque la titulaire Ramatou Outouin n'étant pas là, c'est lui qui est là pour représenter le secrétariat général du gouvernement.

0: témoin également de cette plénière. C'est comme cela que les choses se déroulent. Le gouvernement a toujours l'œil pour scruter tout ce qui va être dit au cours de cette plénière. Alors Tahir, j'étais en train de dire que ce n'est qu'une question des minutes pour que la plénière ne puisse commencer, et lorsque le président de l'institution aura introduit les choses, la parole certainement va être donnée au vice-premier ministre Liman Mahamat pour qu'il puisse planter le décor. Question de mettre les sénateurs et les sénatrices dans le bain avant qu'on revienne peut-être vers l'auteur de la question pour qu'il puisse prendre la parole, ensuite ouvrir maintenant le bal des questions des mesdames et messieurs les sénateurs. Et nous autres, nous sommes là avec l'équipe Tengue de l'ONAMA pour faire vivre cette séance dans son intégralité pour nos auditeurs et auditrices qui nous suivent en ces moments.
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0: Oui, Tahir, il faut quand même souligner que le vice-premier ministre Liman Mahamat, il doit connaître très bien ce dossier de la situation des déguerpies du marché des Dembe. Je crois qu'à l'époque, il était du côté de la primature, si je ne dis pas n'importe quoi, puisque jusqu'à 2014-2015, Liman Mahamat était le secrétaire général de la primature. Et à l'instant, je peux vous confirmer, chers auditeurs, que le président de l'institution, le président du Sénat, Dr Haroun Kabadi, est en train de faire son entrée dans la salle pour pouvoir lancer officiellement cette plénière. Je disais donc que le vice-premier ministre Liman Mahamat, qui connaît très bien le dossier, puisqu'il était aux affaires, il était certainement du côté de la primature. Je suis sûr qu'il y a eu des fiches qui avaient été adressées à l'époque pour que le gouvernement puisse se pencher sur la situation des commerçants des guerpies du marché des Dembe. Et aujourd'hui, il est le vice-premier ministre et le sujet lui revient encore.
1: المستمعين الأعزاء، في هذه الأثناء وصل رئيس مجلس الشيوخ الدكتور هارون كبادي، ولحظات نبدأ هذه الجلسة المخصصة لتقديم الأسئلة والاستفسارات إلى نائب رئيس الوزراء المكلف بالإدارة الأراضي واللامركزية.
0: Voilà le président de l'institution Dr Haroun Kabadi qui a déjà pris place et dans un instant il prendra la parole pour ouvrir solennellement la séance, le temps pour lui de consulter ses fiches et apprêter les questions classiques, à savoir charger le secrétaire des séances pour essayer de faire la petite comptabilité, question de savoir si le quorum est atteint, est-ce que le quorum peut permettre la poursuite de la plénière. C'est ce qu'il va demander tout de suite et quand il prendra la parole pour introduire la plénière. S'il y a des communications à faire, il le fera également, ou toute autre question d'actualité, le président de l'institution les abordera avant de revenir au sujet central qui est donc la question orale avec débat introduite par le sénateur Abakar Mala Mourcha sur la situation des commerçants des guerpies du marché des Dembe qui date depuis 2012. Le vice-premier ministre Liman Mahamat, entouré de son équipe qui attend pour apporter des éclaircissements, des questions, des réponses précises aux sénateurs, auteurs de la question. Je crois que le président de l'institution est en train de dire quelque chose, question de lancer peut-être la plénière.
2: Monsieur le ministre secrétaire général du gouvernement, Je vous souhaite la bienvenue à l'hémicycle avec l'ensemble de tous vos collaborateurs. La 17e séance plénière de la première session ordinaire du Sénat est ouverte. Je voulais demander donc secrétaire de séance de pouvoir prendre les dispositions pour l'enregistrement de mesdames et messieurs les sénateurs.
0: Auditeurs, auditrices, vous venez d'écouter le président de l'institution, Dr Haroun Kabadi, qui a donc officiellement ouvert la séance plénière lorsqu'il a chargé le secrétaire des séances de procéder à l'enregistrement des mesdames et messieurs les sénateurs. Question de savoir si le quorum est atteint ou pas pour poursuivre cette plénière. C'est comme ça que ça se passe, Tahir. Il faut respecter les règles qui régissent cette institution. Voilà pourquoi le président demande à la secrétaire, une dame, la secrétaire de séance, de procéder à l'enregistrement des mesdames et messieurs les sénateurs. Après quoi, les chiffres lui seront communiqués officiellement et il décidera de la poursuite ou non de la plénière en fonction du résultat issu de l'enregistrement des mesdames et messieurs les sénateurs. Mais à vue d'œil, on peut confirmer que le quorum est largement dépassé. Je pense, si on s'en tient à notre observation depuis notre moniteur des contrôles.
2: Ceux qui étaient absents n'ont qu'à apprendre avec ceux qui ont déjà eu la formation.
3: Il n'y aura pas de problème,
2: cher. Merci. Très bien.
0: Et 37 minutes, c'est donc la phase de l'enregistrement des mesdames et messieurs les sénateurs avant que le sujet proprement dit soit posé, à savoir la question du sénateur Abakar Malamourcha sur la situation des commerçants des guerpies du marché des Dembi.
2: Bien, on attend le résultat.
3: Cabine technique, s'il vous plaît.
1: Le résultat,
3: je vous en prie.
1: Oui, tahdid al-nisab li al-hudur min a'da majlis al-shuyukh. Wa sawf tantalq ba'da qalil hadi al-jalsa.
0: Et là, nous attendons les résultats de l'enregistrement. C'est numérique, voilà, présent, 45, et je crois que le quorum est largement dépassé. C'est ce que le président, Dr Haroun Kabadi, annoncera dans un instant pour qu'on puisse évoluer sur la question. Et je souligne que le vice-premier ministre Liman Mahamat est bien installé et il apportera tout à l'heure des éléments d'appréciation à la question posée par ces sénateurs et certainement d'autres sénateurs interviendront pour aborder d'autres questions toujours liées à la question centrale, la situation des guerpies du marché des Dembe. Le président Dr Haroun Kabadi, qui a déjà les résultats, il va les communiquer d'un moment à l'autre et puis la séance pourra se poursuivre en fonction du résultat qu'il va communiquer. Mais apparemment, comme on l'a dit hier, il n'y aura pas de souci.
3: Honorable président, le résultat est comme suit. 45 présents, 3 excusés et 20 absents.
1: الحضور من أعضاء مجلس الشيوخ 45 عضواً وفي انتظار اكتمال النصاب لبدء هذه الجلسة التي سيطلقها رئيس مجلس الشيوخ الدكتور هارون كبدي.
2: Les sénateurs dans la salle de plénière se présentent comme suit. Présent 45, excusez 3, absent 20. Le quorum étant largement dépassé, le Sénat peut valablement délibérer.

les comptes rendus numéro 11, 12 et 13 du 22, 24 et 27 avril 2026 ont été distribués à mesdames et messieurs les sénateurs pour leurs observations de forme, leurs commentaires et leurs observations de fond. Est-ce qu'il y a des observations de forme, des commentaires?

0: Je voudrais donc donner lecture la question orale avec débat. Par la suite, nous avons invité le vice-premier ministre chargé de l'administration du territoire et de la décentralisation à venir apporter les éléments de réponse. Avec vos permissions, mesdames et messieurs les sénateurs, je voudrais donc passer à la lecture de la question d'interpellation. Je voudrais rappeler que cette question orale a été envoyée depuis novembre 2025. Donc, certains passages ne sont pas conformes au décret nommant le vice-premier ministre. Donc, je voudrais m'excuser auprès du vice-premier ministre pour le fait que nous avons parlé du ministre d'État, ministre de l'administration du territoire, mais en réalité, ce n'était pas le cas. Donc, ne pensez pas que nous sommes en train de minimiser votre fonction actuelle de vice-premier ministre. C'est bon, on peut dire comme ministre d'État. À monsieur le ministre d'État, ministre de l'administration du territoire et de la décentralisation. Objet interpellation. Monsieur le ministre d'État, en application des dispositions des articles 154 alinéa 2 de la Constitution, 145 alinéa 2 et 146 alinéa 1 du règlement intérieur du Sénat sur les moyens d'information et de contrôle du Sénat, j'ai l'honneur de vous adresser cette interpellation avec débat sur les décrépits de Denby. Cette situation désormais connue sous le nom de crise. Le marché des bébés est un lourd héritage social et administratif des autorités municipales antérieures qui, malheureusement, par des mesures inadaptées et inappropriées, ont contribué au pourrissement de la situation. Le Sénat a été saisi par le comité de crise des commerçants décrépits. Et après les avoir entendus et accru de voir vous interpeller sur cette question avec un fort élan d'injustice sociale. Une injustice sociale comme celle-ci ne saurait être tolérée dans une république comme la nôtre où la nation est en construction. Certes, vous héritez de cette situation au nom du principe de la continuité de l'administration, mais elle vous offre l'opportunité de transformer cette crise par une résolution juste et transparente par votre leadership. Faut-il le rappeler, monsieur le ministre d'État, que la persistance de cette situation depuis plus d'une décennie est un manque à gagner pour la mairie que pour les commerçants, partenaires incontournables pour le développement socio-économique de la ville de N'Djamena et donc du pays. Questionnaire. Question numéro 1. Quelles dispositions concrètes le ministère entend-il prendre pour faciliter et garantir la tenue d'une rencontre de haut niveau incluant le comité de crise et la mairie afin de rétablir un climat de confiance nécessaire à toute résolution apaisée. Question numéro 2. Votre ministère est-il disposé à exiger de l'autorité municipale la publication immédiate et complète A. de la liste nominative de commerçants légitimes et déguerpés et B, de la liste des attributeurs actuels du site, si jamais il y en a une, pour mettre fin aux rumeurs et aux accusations d'opacité. Question numéro 3, respect de l'autorité judiciaire. A, quelle instruction précise le ministère, en sa qualité de garant de la légalité, donnera-t-il à la mairie pour s'assurer que toutes les décisions judiciaires relative à ce litige soit analysé et exécuté sans délai, affirmant ainsi la primauté du droit. dans un délai précis un protocole d'action qui définisse clairement soit les modalités de recasement sur un site acceptable, soit les critères d'une compensation financière juste et rapide pour les victimes reconnues. Question numéro 4. Quel type de soutien technique de médiation le ministère est-il prêt à engager pour s'assurer que le plan de résolution ne reste pas un vœu pieux, mais soit concrétisé rapidement sur le terrain? Monsieur le ministre d'État, la pertinence et la portée de cette audition résident dans le soutien que peut apporter l'État à travers votre département par un acte de leadership d'équité. En encadrant fermement la résolution de cet héritage, vous démontrez que l'État peut, pour cause d'utilité publique, exproprier les citoyens après juste.
1: Alors, la réponse à ce que vous dites est juste et

été de cette occasion pour vous féliciter pour la confiance placée en vous par le maréchal du Tchad, Mamadi Diouf Diouf, le ministre chef de gouvernement, pour cette nomination prestigieuse et que vous incarnez parfaitement. Et également vous encourager, parce qu'il s'agit de réagir pendant l'administration du territoire. Pour apporter non seulement la paix sociale, mais la sécurité. Vous avez déjà apporté des solutions à des problèmes épineux que nous avons connus dans l'est du pays et nous tenons à vous encourager et à vous féliciter également pour cette réussite. Je voudrais donc, avec la permission de mesdames et messieurs les sénateurs, vous inviter à venir au podium pour apporter les éléments de réponse à moins que vous voudriez rester sur place.

0: Auditeur, auditrice, 10h54 minutes, vous venez de suivre le président du Sénat qui a donc énuméré la question orale du sénateur Abakar Bala Mocha et à l'instant c'est le vice-premier ministre Liman Mahamat qui va donc prendre la parole pour apporter des éléments de réponse. Saïd.
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2: مثلاً

0: observé que certains impondérables ne m'ont pas permis de répondre. Je m'en excuse très sincèrement. Ma disponibilité à répondre
1: chaque fois que j'ai besoin
0: en audition du Sénat. Aujourd'hui, je me suis avec plaisir à cet exercice républicain qui participe aux moyens d'information et de contrôle dont dispose le Sénat, l'exercice de représentants des collectivités autonomes au sein de l'attelage parlementaire. Très honorable président, mesdames et messieurs les sénateurs, j'entends pour la première fois devant votre auguste chambre depuis le début de la législature. Permettez-moi de vous souhaiter plein succès dans l'exercice de votre noble mission parlementaire. Très honorable président, mesdames et messieurs les sénateurs, l'honorable sénateur Abakar Mala Mourcia, auteur de l'interpellation avec débat, à la suite de la saisine du Sénat par un groupe de citoyens qui s'est nommé Comité de crise des commerçants de Dembé, a cru devoir en savoir davantage sur la situation du site du marché de Dembé, plus précisément en 2012, c'est-à-dire il y a aujourd'hui 14 ans. L'objectif recherché à travers cette interpellation avec débat est sans nul doute de permettre au Sénat et à l'opinion d'obtenir des réponses sur une situation d'intérêt public et de s'assurer que les réponses, les décisions prises subséquemment à ce déguerpissement respectent notamment le principe de justice sociale. Avant de répondre précisément au questionnaire à nous adresser, à la lumière de l'audition des requérants par l'équipe du sénateur Mala et par respect du principe du contradictoire, permettez-moi de faire la genèse de cette affaire du site de l'ex-marché de Dembé. Très honorable président, mesdames et messieurs les sénateurs, l'ex-marché de Dembé, sis au quartier Chagua, section 3, îlot 48, est un terrain de 6 hectares dont la commune de la ville de N'Djamena est propriétaire légale, comme d'ailleurs de tous les marchés dans le périmètre urbain de la capitale dont la municipalité est propriétaire légale. Légalement, et comme partout ailleurs, le marché est un espace dont le propriétaire, je le rappelle bien, et la commune concède en location des espaces marchands aux usagers commerçants qui ont un droit d'occupation, bien entendu révocable, moyennant acquittement des droits, notamment les taxes communales, perçues auprès de commerçants réguliers et des vendeurs occasionnels. En 2012, donc, le gouvernement, dans le cadre de la mise en œuvre de sa politique, a décidé du retour au domaine du site et ordonné la relocalisation par la commune des commerçants du site désaffecté dans d'autres marchés de la capitale. Estimé à 2590 déguerpis, selon les données fiscales de la municipalité de N'Djamena, la relocalisation ordonnée a permis de relocaliser ceux des commerçants qui ont accepté l'offre de location moyennant paiement régulier des droits de place dans les marchés d'Atron, Adala et Cinquantenaire. Ils étaient, je pense, 302 sur les 2590 à avoir été relocalisés. Pour des raisons diverses, 2288 commerçants n'ont pu être relocalisés dans d'autres marchés de la capitale, tels que proposés par les responsables de la municipalité de N'Djamena de l'époque. En 2014, le site libéré a été affecté par décret à l'entreprise marocaine Doha pour la construction des logements sociaux. Cependant, après plusieurs années sans réalisation d'investissements conséquents par cette entreprise partenaire, le gouvernement, en application des dispositions de la loi sur le foncier en République du Tchad, a décidé du retour au domaine du site, tout en le remettant subséquemment à la disposition de la commune de la ville de N'Djamena, sans indiquer à quelle fin il serait dédié, sans nul doute, par respect des prérogatives de cette collectivité territoriale de l'époque, qui devait délibérer de l'affectation du site réaffecté à la commune. Inexploité pendant longtemps, le site a servi de dépotoir de déchets ménagers et de lieu de refuge de délinquants, nuisant à la sécurité des populations riveraines. La commune de la ville a alors introduit une demande d'avis préalable de non-objection à la hiérarchie pour l'aménagement du site de nouveau en marché, afin de permettre la réinstallation des anciens commerçants et des petits commerces exerçant sur la chaussée de la voie publique et autour du site. L'accord a été marqué par la hiérarchie à cette demande. C'est ainsi que la commune a procédé à l'enlèvement des monticules d'ordures du site, la construction du mur de clôture et l'installation des lampadaires solaires sur le site. Une unité de la police municipale, appuyée par des éléments de la garde nationale et nomade du Tchad, fut également déployée pour veiller à la sécurité du site. Par arrêté municipal numéro 142 du 19 mai 2022, une commission chargée d'aménager, d'attribuer et de gérer le marché de Dembé avait été mise en place. Cette commission a failli à sa mission, créant un imbroglio dont le dénouement est confié à une autre commission créée par arrêté municipal 052 du 9 février 2023. La commission nouvellement mise en place avait pour mission de faire un état des lieux du marché de Dembe 2 afin de déterminer le nombre de places attribuées. La nouvelle commission a constaté qu'un nombre important d'anciens commerçants du marché de Dembe 1 a été relocalisé au marché d'Atron, Adala et Cinquantenaire, tel que rappelé précédemment. Elle a lancé un appel aux anciens commerçants de Dembe 1 non relocalisés, désireux d'être relocalisés, à se présenter pour se faire recenser. À l'issue de ce travail de recensement, sur les 999 dossiers de demandeurs de relocalisation reçus, 658 sont jugés recevables et 341 déclarés inéligibles à la relocalisation. De non-existence du nom des intéressés sur la base des données fiscales de la direction de l'assiette fiscale, de doublons ou de dossiers scannés, entre autres anomalies observées au regard des critères de vérification préalablement arrêtés. La commission a par ailleurs observé que sur la base des données de la direction de l'assiette fiscale et de l'impôt foncier, le marché de Dembe 1 avait, je le rappelle, 2590 déguerpis, dont 302 relocalisés dans d'autres marchés, 1630 relocalisés à Dembe 2, et il restait 658 à relocaliser toujours sur le site de Dembe 2. Une projection de relocalisation pour les non-relocalisés, précisément au carré 1 et 6, a été même discutée et arrêtée. Le processus a été à ce stade interrompu par la primature en son temps jusqu'à nouvel ordre qui se poursuit. Telle est la relation du processus sur la foi de la restitution des différents acteurs qui ont été entendus ainsi que des documents mis à notre disposition dont les listes des bénéficiaires de location d'espace sur le site du marché de Dembe 2 demandées par l'interpellant. En tout état de cause, comme l'a reconnu l'auteur de l'interpellation, en tant que tutelle, nous avons hérité d'une situation que nous gérons au titre du principe de continuité de l'administration sur le fondement de la justice sociale à faire valoir et l'équité de traitement des locataires de l'ancien marché de Dembe 1. Cependant, il nous faut tous ici intégrer humblement dans notre analyse de la situation des commerçants de Guerpi en 2012 de l'ancien marché de Dembe 1, ce qui suit. Très honorable président du Sénat, mesdames et messieurs les sénateurs, la situation à l'examen et au débat au Sénat est un imbroglio à démêler sans verser dans les affirmations péremptoires dogmatiques. Il ne s'agit en effet aucunement d'expropriation ouvrant la voie à réclamation d'indemnisation subséquente par des anciens locataires du site du dit marché. Mais il s'agit plutôt, à mon sens, de la nécessité de faire valoir l'équité de traitement des citoyens qui justifie du droit du bénéfice d'une mesure de justice sociale. J'observe que 14 ans après, beaucoup peinent à justifier qu'ils étaient locataires dans le site. Aussi, sans établir les liens avec le concessionnaire de la location qu'est la commune de la ville de N'Djamena, avec notamment des documents probants, est-on en droit, mesdames et messieurs les sénateurs, de clamer injustice? Doit-on continuer à fonctionner à contre-courant des exigences légales, rationnelles, et réclamer réparation d'un tort supposé sans justifier d'un droit légal? Peut-on continuer à imposer une approche de solution à un organe délibérant d'une collectivité autonome nouvellement élue dans le cadre de ses prérogatives légales, une solution qui contraste avec sa vision de réalisation de ses promesses électorales? Ce sont là autant de questionnements que soulève la problématique en discussion. Dans tous les cas, l'exécutif actuel de la municipalité de la capitale, tout en prenant en compte la nécessité de solder ce passif et en phase de maturation de solutions qui tiennent compte aussi bien des préoccupations des requérants que de sa vision concernant tous les marchés de référence de la capitale, dont fait partie le marché de Dembe 2. Pour ce qui nous concerne, nous veillerons à l'exercice de notre rôle de tutelle de cette collectivité autonome et surtout des normes légales et réglementaires en vigueur, de la primauté du droit et de la justice sociale et du traitement équitable de tous les citoyens par toutes les municipalités. Très honorable président du Sénat, mesdames, messieurs les sénateurs, je me tiens à votre disposition pour les débats relatifs à cette problématique, objet de notre interpellation par le sénateur Abakar Mala Mourchia. Je vous remercie de votre attention.
2: Très bien. Mesdames et messieurs les sénateurs, vous avez donc écouté le vice-premier ministre apporter les éléments de réponse à la question d'interpellation du sénateur Abakar Mala Mourchia. Et donc, je voudrais, avec votre permission, demander donc au sénateur s'il a quelque chose à dire avant que nous puissions procéder à l'ouverture de la discussion générale.
3: Merci, Monsieur le Président. Je voudrais avant tout souhaiter la cordiale bienvenue à Monsieur le vice-premier ministre en charge de l'administration du territoire et de la décentralisation, à Monsieur le ministre secrétaire général adjoint du gouvernement et au staff qui accompagne Son Excellence Monsieur le Premier vice-premier ministre et le ministre secrétaire général adjoint du gouvernement. Je voudrais d'abord saluer et prendre acte des éléments des réponses que le vice-premier ministre a bien voulu mettre à notre disposition. Ça complète utilement les informations sur lesquelles nous avons travaillé.
2: Parlez le plus fort, on ne vous entend pas.
3: C'est le micro, monsieur.
2: Oui, rapprochez-vous du micro. Voilà.
3: Voilà. Donc, je disais que je salue et prends acte des informations que M. le vice-premier ministre a bien voulu mettre à notre disposition et dire qu'en définitive, ce qui est recherché par nous et par lui-même en tant que chef de l'administration, c'est le retour de ces commerçants dans leur site de travail. Je comprends également que l'État ait procédé de manière, je ne dirais pas illégale, mais sans informer les occupants pour les déguerpir. Et cela a été la cause et le départ de tout le problème. L'État, à travers la municipalité qui est le propriétaire légitime, comme disait le ministre, mais les occupants, ces citoyens qui ont occupé pendant plus de 40 ans le site, ont quand même droit à l'information. Je crois que c'est un peu c'est dommage que l'État n'ait pas suffisamment communiqué pour que les gens sachent leurs droits et devoirs. Je dirais que cette situation qui est, malgré toutes les tractations qui ont été faites, est une impasse aujourd'hui. Cette impasse a conduit à faire du site, disons, un sanctuaire des Colombiens qui agressent, dépossèdent les paisibles citoyens, surtout les citoyennes, et c'est devenu une salubrité publique. Ça gêne la circulation. Et c'est autant de dommages que cette situation pose non seulement aux commerçants, mais aux riverains. Nous pensons qu'il est temps de trouver une solution à cette situation en demandant le retour des justes propriétaires, entre guillemets, sur le site. Voilà, Monsieur le Président, la réaction que j'ai eue en écoutant le vice-premier ministre qui a bien voulu donner d'amples explications. Merci, Monsieur le Président.
2: Très bien, nous voulons donc, après la réaction du sénateur, avec la permission de mesdames et messieurs les sénateurs, procéder à l'ouverture de la discussion générale et demander au sénateur ci-après d'intervenir. Le sénateur Abaka Bendogo.
4: Merci, Monsieur le Président, de m'avoir accordé la parole. Et je profite de l'occasion pour saluer la présence du vice-premier ministre chargé de l'administration ainsi que de ses collaborateurs. J'ai, moi, une autre préoccupation qui n'est pas relative au sujet d'interpellation, mais plutôt à une injustice, à une autre injustice. La loi organique numéro 113 bar CNT bar 2024 prévoit qu'un siège additif est attribué à tout département ayant un nombre d'électeurs supérieur ou égal à 70 000 électeurs. par rapport à son article premier. Or, le département de Mamdi, dans la province du Lac, compte 71 000 électeurs et il remplit donc clairement les conditions légales pour bénéficier d'un siège additif. Cependant, Mamdi n'a pas obtenu ses sièges supplémentaires. Cette situation pose un problème d'équité, de justice territoriale et de respect de la représentation parlementaire. La question, elle est la suivante. Pourquoi le département de Mamdi, qui compte 71 électeurs, n'a-t-il pas bénéficié du siège additif prévu par la loi? Quels critères ont été appliqués pour attribuer les sièges additifs aux différents départements des autres provinces? Et ces critères ont-ils été appliqués de manière uniforme, transparente et équitable? Quelles mesures le gouvernement entend-il prendre pour corriger cette omission et rétablir le département de Mamdi dans son droit légitime à une représentation parlementaire équitable? Il ne s'agit pas ici, Excellence Monsieur le Vice-Premier ministre d'une faveur, mais plutôt de l'application stricte de la loi. Mamdi doit être traité comme les autres départements remplissant les mêmes conditions. Il est donc nécessaire que le gouvernement engage des corrections appropriées afin que Mamdi soit rétabli dans ses droits. Je vous remercie.
2: Monsieur le vice-premier ministre, je pense que le sénateur est en droit de poser n'importe quelle question, mais il est hors sujet. Donc vous n'êtes pas tenu de répondre à cette question.

0: Sénateur Abdelkerim, Mahmoud Abdelkerim.
1: Merci, très honorable le président du Sénat. Je souhaite également la bienvenue au vice-premier ministre chargé de l'administration du territoire, à monsieur le ministre secrétaire général du gouvernement et leur staff. Très honorable président du Sénat, au-delà des questions et questionnements posé par l'auteur de l'interpellation, moi je voudrais inviter le ministère chargé de l'administration du territoire à une petite réflexion sur la résolution durable dans le futur de ce genre de situation de crise. Tout à l'heure, Excellence, Monsieur le Vice-Premier ministre, nous a donné beaucoup d'informations. Mais on se rend compte que il y a eu beaucoup de tâtonnements, pas d'approche logique. Il n'y avait pas eu de planification logique dans cette affaire, dans sa résolution. Pour passer d'une gestion de crise repressive à une gouvernance urbaine inclusive et concertée, je propose quatre axes de solution. Si ce n'est pas encore fait, c'est élaborer une planification et procéder aussi à une concertation en amont, avant la prise de décision dans ce genre de situation, c'est-à-dire institutionnaliser un dialogue obligatoire avec les associations de commerçants au moins 6 mois avant toute opération de déguerpissement, de procéder au recensement et à la traçabilité en créant un registre numérique des occupants avant déguerpissement pour garantir leurs droits prioritaires au relogement, de procéder à la création des sites de transition aménagés, parce qu'il faudra viabiliser des espaces d'accueil provisoires pour, avec l'accès à l'eau, à l'électricité et surtout garantir la sécurité avant de libérer les sites d'origine. Et enfin, prévoir un fonds de résilience et d'insertion en dotant les communes d'un budget d'accompagnement pour octroyer des microcrédits de relance aux commerçants impactés. Et voici, ramassé, Excellence, Monsieur le Vice-Premier ministre, chargé d'administration, les quelques suggestions que je voudrais faire. Merci, honorable président.
0: Merci, monsieur le sénateur Abdelkerim Mahmoud Abdelkerim. Madame la sénateur Halime Moussa Rouzi.

0: très honorable président du Sénat, monsieur le Premier ministre chargé de l'administration du territoire et de la décentralisation, honorables collègues, plus de 10 ans après le dégrippissement des commerçants de l'ex-marché de Dembé, en Jamena en mai 2012, cette crise demeure toujours sans solution définitive. Au-delà de la perte des espaces commerciaux, cet événement a causé d'importants préjudices économiques et sociaux à de nombreux commerçants, ainsi qu'à leurs familles, affectant durablement leurs activités, leurs revenus et leurs conditions de vie. La solution de cette crise constituerait un signal fort en faveur de la justice sociale, du dialogue inclusif et du renforcement de la confiance entre les citoyens et les institutions de la République. À ce titre, je souhaiterais poser les questions suivantes. Ma première question, monsieur le vice-premier ministre, face à cette crise qui perdure depuis à peu près 14 ans, malgré les multiples revendications des commerçants concernés, comment le gouvernement justifie-t-il la persistance de cette situation et quelles actions immédiates et concrètes envisage-t-il de mettre un terme définitif? Ma deuxième question, face aux accusations de réattribution des espaces à de nouveaux acquéreurs au détriment des anciens attributaires, quelles garanties le gouvernement peut-il apporter afin d'assurer la transparence dans la gestion du site et de préserver les commerçants de Guépé? Ma troisième question, quelles dispositions seront prises pour garantir le respect des décisions administratives et judiciaires relatives à ces dossiers, restaurer durablement la confiance des citoyens envers les institutions publiques? Ma quatrième et dernière question, monsieur le vice-premier ministre, une commission a été mise en place. Sans la participation des commerçants de Guépé ni leurs représentants. Pourtant, il paraît-il difficile d'aboutir une solution durable sans les implications effectives de cette partie concernée? Le gouvernement attend-il corriger cette situation dans le futur mécanisme de concertation, de recensement et de prise de décision, afin d'assurer une approche plus inclusive et consensuelle? Je vous remercie.
1: Merci, Madame la Sénateur, Lime Moussa Rosi. Le sénateur Abdelhaïm Gouremé Hamid.
2: Monsieur le Président du Sénat, je crois, moi j'ai bien précisé que peut-être j'interviendrai concernant la résolution, mais vous ferez le tout à la fois.
1: Très bien.
2: Merci beaucoup, Monsieur le Président. Monsieur le Vice-Premier ministre, Monsieur le ministre exigé, Mesdames et Messieurs les collaborateurs du ministère de l'administration du territoire, soyez le bienvenu. Certes, nous avons bien suivi l'exposé fait par monsieur le vice-premier ministre, mais aussi il faut regretter que ces opérateurs économiques qui sont au nombre de 2500, ils ont vagabondé pendant 14 ans. Donc ce n'est pas une perte seulement pour l'économie nationale, mais aussi c'est une perte pour leur stabilité familiale. Donc normalement, conformément

0: nos préalables et juste rémunération avant de prendre la décision. Certes, nous parlons d'un marché et que dans le marché, les attributions sont provisoires. Même si c'est provisoire, ces personnes-là, elles ont duré. Le marché du Dembe n'est pas créé avant-hier. Il y a plusieurs années qu'il existe et ces commerçants-là, ils existaient. Même s'ils sont à titre précaire, ils ont quand même un droit de priorité et quand il y a une telle décision. Nous souhaitons que dans l'avenir, vraiment, que le gouvernement fasse attention et qu'on ne tombe pas encore dans de pareilles situations. Ne serait-ce que par respect pour la justice sociale. Avec toutes les explications que vous avez données, monsieur le vice-président, vice-premier ministre, il est tellement urgent que ces gens-là soient réinstallés le plus rapidement possible. Et je partirai au-delà, peut-être certaines, elles n'ont pas supporté cette longue durée du chômage, elles ont préféré d'être réinstallées ailleurs. Mais elles sont prioritaires par rapport à leurs anciennes places. Maintenant, je viens sur la résolution. J'ai des propositions concernant la résolution. Au niveau de l'article 1er, je crois, il y a une petite erreur. Au lieu du. Il y a le mot prendre qui n'était pas écrit exactement.
1: Merci, monsieur le sénateur.
0: Ouais.
1: Tout à l'heure, nous allons revenir sur la résolution et vous allez intervenir.
0: Ok, très bien. Effectivement, mon inscription aussi au départ, c'était pour la résolution. Merci beaucoup, monsieur.
1: Très bien. Madame la sénatrice Zara Dilou.

0: Micro.
1: Merci, très honorable président, pour la parole accordée. Monsieur le vice-premier ministre chargé de l'administration du territoire et de la décentralisation, monsieur le ministre secrétaire général du gouvernement, je vous souhaite la bienvenue à vous et à vos collaborateurs au Sénat. Je souhaite orienter mon intervention sur trois axes, mais le premier axe, après avoir écouté l'exposé du ministre, j'ai été un peu satisfaite, donc je vais faire l'économie du temps pour répondre, pour poser deux questions. Monsieur le premier vice-ministre, le Dekerbi de Dembe et de... Je voudrais ajouter celle du grand marché qui vient de passer à 48 heures. Monsieur le premier vice-ministre, celles qui sont décrépites dans le grand marché à 48 heures, c'est des femmes. Majoritairement, je dis 80%, c'est de veuves. Elles sont en train de payer des taxes. Et leur place était attribuée par la mairie de la ville. Sans concertation, ni délai, cette mère des enfants ont été décrépites. Et je ne sais pas quelles sont les dispositions que la mairie, en collaboration avec les tutelles, prise pour relocaliser ces femmes. Et mon deuxième question aussi, monsieur le Premier ministre, je voudrais profiter

0: ils sont des Wanyangaï, en passant par Fada, Biltine et Abéchi. Quelles sont les dispositions que le gouvernement a prises pour venir en aide à ces opérateurs économiques? Et pour finir, je voudrais vous féliciter pour les événements qui ont eu lieu dans le Wadi Fira. Et une seule question que je voudrais vous poser, monsieur le vice-premier ministre, au regard de l'actualité, est-ce qu'au niveau du ministère de la décentralisation, il y a une direction de l'alerte? C'est-à-dire, il faut vraiment prendre disposition et une direction qui s'occupe aujourd'hui de cette petite question en collaboration avec les gouverneurs, les préfets, les sous-préfets. Merci beaucoup. Merci, monsieur le Premier ministre.
1: Merci, madame la sénatrice.

Merci, très honorable président, pour la parole accordée. Je salue la présence du vice-premier ministre, le ministre EGG adjoint, avec leur staff. Je remercie également notre collègue Abakar Malamourcha de nous avoir offert cette opportunité de discussion sur un sujet important. S'agissant du décapitulement et des dommages au marché de Djembé, plusieurs opérateurs économiques attendent toujours des dommages de leur boutique déguerpie. Ma première question, monsieur le vice-premier ministre, pour quelles raisons les propriétaires des boutiques déguerpies de Djembé ne sont pas dédommagés? Ma deuxième question, monsieur le vice-premier ministre, pouvez-vous expliquer clairement à la représentation nationale ce qui empêche jusqu'à présent le dédommagement effectif des personnes concernées? Ma troisième question, monsieur le vice-premier ministre, sur les différents sites occupés par des populations constituées réellement des réserves de l'État, qui a autorisé aux citoyens de construire et de s'installer illégalement? Très honorable président, si vous me permettez, j'ai d'autres questions à poser concernant le conflit intercommunautaire et l'administration territoriale. Merci. S'agissant des conflits intercommunautaires, les conflits intercommunautaires deviennent récurrents à travers le pays et causent de lourdes pertes en vies humaines. En novembre 2025, 33 personnes ont été tuées dans la province de Hajar Lamis autour d'un puits. En avril 2026, 42 personnes ont trouvé la mort dans la province de Wadi Fira, également autour d'un puits. Ma première question, monsieur le vice-premier ministre, quelles sont les mesures concrètes et préventives que votre département ministériel a-t-il prises afin d'éviter les conflits intercommunautaires meurtriers dans notre pays? Ma deuxième question, monsieur le vice-premier ministre, des enquêtes sérieuses et approfondies ont-elles été menées afin de déterminer les causes exactes des conflits, de ces conflits, dans le but de permettre au gouvernement de mieux prévenir, anticiper et apporter des solutions durables? Ma troisième question, monsieur le vice-premier ministre, dans notre pays, les conflits intercommunautaires sont traditionnellement gérés par les chefs traditionnels. Ces derniers sont-ils suffisamment associés à tous les niveaux aux mécanismes de prévention et de règlement des conflits intercommunautaires? Ma quatrième

0: Monsieur le vice-premier ministre, les limites des entités ateliers ne sont pas toujours clairement définies. Cette absence de limitations territoriales constitue aujourd'hui une source de tension dans certaines provinces entre communautés sœurs, entraînant des pertes de vies humaines ainsi que des déplacements des populations. Quelles sont les dispositions prévues par le gouvernement afin de résoudre définitivement ces différends? Dans la plupart des communes rurales nouvellement créées, il n'existe ni bâtiment administratif, ni bureau, ni logement destiné aux nouvelles autorités administratives. Pouvez-vous nous faire état des lieux concernant les infrastructures? Monsieur le vice-premier ministre, quelles sont les dispositions prévues par la mise en place de ces infrastructures essentielles? Le gouvernement a-t-il un programme de construction des bâtiments administratifs, bureaux et logements nécessaires au fonctionnement des nouvelles entités administratives? Monsieur le Premier ministre, quelles sont les mesures techniques et budgétaire prise par votre département ministériel pour assurer la mise en place de ces infrastructures vitales pour le fonctionnement des collectivités autonomes nouvellement créées? Merci, très honorable président.
1: Très bien, c'est moi à qui revient la faute. Je vous ai donné l'occasion de poser une question sur le conflit intercommunautaire. Vous êtes parti jusqu'à aux unités administratives, les maisons des sous-préfets, des préfets et tout cela. Je crois que nous ne sommes pas là pour ça. Le sénateur Tiberius,

0: Merci, très honorable président. Je salue la présence du vice-premier ministre, le ministre EGG et leurs collaborateurs. Monsieur le président, avec votre permission, je voudrais un peu faire la genèse de ce problème. Parce que j'ai eu à gérer la ville de N'Djamena deux fois. Et lors de mon passage en 2019, j'avais personnellement rencontré le défunt maréchal, le président Idriss Déby Itno, et lui suggérer de restituer le marché au premier locataire. Parce que, au début, l'espace a été attribué à une entreprise marocaine pour faire des logements sociaux. Certes, ils ont fait un échantillon qui est là, qui est occupé aujourd'hui par la gendarmerie, mais ils n'ont pas pu honorer leur engagement. Et le contrat a été résilié et le ministère de l'Urbanisme a gardé le terrain. Et c'était comme ça que c'est au temps de la ministre Amina Torna. Et le président avait donné des instructions pour que le marché soit restitué à la mairie et aux locataires. Je les ai rencontrés également. Ils sont organisés. Ils ont un président, ils ont des membres. Et nous les avons, au temps de Abiy Haroun qui était maire également. On a tenu la réunion. Ils étaient d'accord qu'on puisse les restituer. Mais en essayant de reprendre certains terrains, ils ont accepté. Ceux qui avaient quatre, ils avaient accepté de prendre deux et laisser deux. Ceux qui ont trois, de prendre deux et laisser un. Celui qui a deux, il prend un et il laisse un. Et celui qui a un, on lui restitue ce qu'il a. Donc, je crois que sur le principe, ils étaient tous d'accord. Et nous avons engagé le processus. Malheureusement, j'ai quitté N'Djamena pour Sarre. Et après, le dossier n'a pas avancé. Je suis revenu pour la deuxième fois en 2021. On a commencé également, ils sont venus me voir, on a relancé. Et c'est arrivé au mauvais moment où nous avons connu le décès du maréchal. Et après cela, moi j'ai quitté. Donc, ils ont, comme le ministre l'a dit dans son discours, ils ont mis une commission. La commission, au lieu de travailler avec l'équipe qui est là, ils ont attribué à d'autres personnes les mêmes terrains. Et certains ont vendu même à 3 millions la boutique. Donc, ce qui fait que les vrais propriétaires ne sont pas bénéficiaires. Et quand le recensement, je pense que le nombre, le ministre lui-même vient de le dire, ils sont connus. Donc on attribue à ceux-là d'abord, et le reste, la mairie peut faire ce qu'elle peut faire. Avec, mais les exclure et attribuer à d'autres personnes, cela n'est pas du tout conforme ni correct. Donc je soutiens qu'on prenne la résolution dans ce sens, que soit on mettra une commission qui s'en chargera de faire le recensement avec les vrais propriétaires, ce qu'ils s'y connaissent. Chacun connaît là où se trouve sa boutique. Donc, le problème n'est pas si compliqué. Et sur le principe, ils sont d'accord. Il suffit d'un engagement et le problème est réglé. Donc, je pense que le vice-premier ministre s'implique lui-même personnellement pour qu'on commence d'abord par les vrais propriétaires et s'il en reste, qu'on donne aux autres. Merci, Monsieur le Président.
1: Merci, Monsieur le Sénateur Djibril Younous, Madame la Sénateur Fatmé Djada Kampa.
2: Merci. Merci, le très honorable Président du Sénat. Je souhaite la bienvenue à notre vice-premier ministre. Et nous souhaitons vraiment une ville. C'est un homme de terrain. Et donc, nous sommes les sénateurs sont convaincus qu'on aura une solution durable à cette crise. Donc, je remercie aussi les ministres GG et les restants. Donc, pour dire que vraiment, c'est un problème tellement sérieux et un problème social. Donc, depuis presque plus d'une décennie, donc cette population concernée est en train de souffrir. Donc, on dit que cette population par là, concernée par les opérations de dégraissement, vit dans une précarité grandissante marquée par la perte de leurs activités, génératrice de revenus, l'absence de solutions et de relogement commercial adéquat, ainsi qu'un profond sentiment d'abandon de la part du pouvoir public. Mais bien tout à l'heure, nous avons un peu, vraiment notre inquiétude a été prise en compte selon un exposé clair que le vice-premier ministre nous a exposé. Donc ça nous savons que vraiment une grande majorité a été délogée. C'est bien. Mais maintenant, les questions se posent. Est-ce que les commerçants restants, quel est leur sort? Est-ce qu'il y a des cas, leur commission a pensé aux endommagements? Et dans le cas, deuxièmement, est-ce qu'il y a un mécanisme qui a été mis en place dans les cas où on n'a pas rendu ce terrain aux intéressés? Est-ce que vraiment le gouvernement ou la commission a pensé à faire d'autres œuvres sociales sur ces lieux? En dehors de ces... Parce que maintenant, on n'a pas de bailleurs pour les activités, je ne sais pas, pour... les logements sociaux. Et en troisième lieu, je me demande si vraiment le gouvernement est prêt à dialoguer avec le comité de crise qui est déjà mis en place depuis des décennies et qui attend impatiemment une solution durable. Et quelle est la part aussi des parlements dans ses pouvoirs pour le suivi de ce dossier. Je vous remercie.
1: Merci, Madame la sénatrice Fatima Diarra Kampa. Sénateur Djidi Salé Kédélaï.
3: Merci, Monsieur le Président. Très honorable Président de m'avoir accordé la parole. Je remercie également le président Mme Morcha pour nous avoir donné cette occasion de discussion. Et je salue la présence du vice-premier ministre, le SGG et leur staff. Monsieur le Premier ministre, nous prenons acte de vos clarifications concernant la situation du marché de Djembé. Et nous vous remercions. Toutefois, la gestion de ce dossier met en lumière des défis structurels beaucoup plus larges. Et à cela s'agrèvent d'autres soucis. Monsieur le Premier ministre, dans toutes les grandes villes modernes, il y a des espaces publics, des aires de repos qui constituent des éléments essentiels de l'aménagement urbain permettant aux citoyens, notamment aux jeunes, des femmes, des personnes âgées, disposer de lieux de détente, de loisirs et de convivialité. Cependant, nous constatons aujourd'hui que ces espaces sont grignotés, occupés, voire détournés par des individus au détriment de l'intérêt public, intérêt général, privant ainsi les habitants de ce cadre idéal pour leur épanouissement et leur convivialité. Monsieur le vice-premier ministre, comment le gouvernement explique-t-il cette disparition progressive de ces espaces publics dans notre ville et dans nos quartiers? Ça, c'est la première question. La seconde question, quelles mesures urgentes comptez-vous prendre pour récupérer, aménager, protéger ces espaces afin que la population puisse bénéficier pleinement? Merci, Monsieur le Président.
1: Merci, Monsieur le Sénateur Djidi Salé Kedelaï, le Sénateur Mahdi Kassouri.
4: Merci, très honorable Président, pour la parole accordée. J'ai saisi le micro. Monsieur le Vice-Premier ministre, nous vous adressons nos sincères félicitations pour votre nomination et nous saluons les efforts remarquables que vous déployez au service de la nation. Monsieur le Vice-Premier ministre, le déguerpissement sert à libérer le domaine public, réaliser des infrastructures, sécuriser une zone à risque et assainir l'espace urbain. La loi tchadienne exige une mise en demeure par arrêté et une distinction entre occupants de bonne foi et occupants de fait pour décider du relogement. Monsieur le vice-premier ministre, j'ai quelques séries de questions à vous poser. Ma première question est la suivante. Le déguerpissement du marché de Dembé a-t-il respecté ses conditions légales? Si oui, pourquoi l'État a-t-il laissé des citoyens s'installer sur le domaine public sans réagir plus tôt, et cela aurait évité des pertes pour tout le monde? Monsieur le vice-premier ministre, ma deuxième question est la suivante. Quelle vision portez-vous pour renforcer davantage les actions déjà engagées en faveur du développement et du bien-être des commerçants déguerpis de Dembé? Dernière question, hélas. Monsieur le vice-premier ministre, il y a une situation qui me préoccupe. C'est la situation de l'école officielle de Dembé. Et préoccupante. Par manque des infrastructures, elle abrite à la fois l'inspection de l'enseignement primaire et le CG de Dembé. Chaque jour, les administrateurs, les enseignants, les élèves se trouvent mêlés entre les commerçants. Que pensez-vous faire pour améliorer cette situation et offrir un cadre adapté à nos élèves et à nos enseignants, sachant que l'école et le marché ne font pas bon ménage? Je vous remercie.
1: Merci, Monsieur le Sénateur Mahdi Kassouri. Madame la Sénateur Ori Digui Florence.
2: Merci, très honorable président du Sénat, pour la parole accordée. Aussi, je salue l'auteur de cette question, le sénateur Abakar Malamourcha, qui nous a offert cette occasion de s'exprimer sur cette très importante question. Et aussi, je salue la présence du vice-premier ministre et l'ensemble des membres du gouvernement à l'hémicycle. Monsieur le vice-premier ministre, faut-il dire que la question de la crise du marché de Dembé préoccupe toute notre population? Le marché de Dembé joue un rôle très important, vital, autant que lieu d'échange
5: fondamentale et de vie. Hier comme aujourd'hui, le marché de Dembe remplit plusieurs fonctions importantes, notamment accès aux ressources et sécurité alimentaire, offre la vitalité, joue le rôle social et communautaire. Le marché, à mon avis, permet de maintenir une activité dynamique et d'éviter la désertification locale. Monsieur le vice-premier ministre, au regard des rôles économiques qu'offre le marché de Dembe pour notre population, dites-nous quelles sont les motivations réelles du gouvernement pour le déguerpissement de Dembe. Pour la raison d'utilité publique, si oui, qu'a-t-il fait depuis 14 ans après ce déguerpissement? Sinon, quelles sont les raisons qui se cachent derrière ce déguerpissement? Puisque le marché offre un atout non négligeable pour la population et l'État. Je vous remercie, Monsieur le Président.
1: Merci, Madame la Sénateur Florence. Madame la Sénateur Mugwena Djenom-Micheline.
6: Merci, très honorable président, pour la parole accordée. Je salue la présence du vice-président, du vice-premier ministre chargé de l'administration du territoire, ses collaborateurs et son équipe technique. Je tiens également à saluer le sénateur Abakar Moulamouchar pour avoir soulevé cette question plus pertinente pour le déguerpissement de Dembe. Monsieur le vice-président ministre, vice-premier ministre, après avoir déguerpi un bon nombre d'exercices commerçants du marché de Dembe, nous savons que ce marché fait vivre plusieurs ménages, les aidant à vivre du jour au lendemain. Pourtant, la ville de N'Djamena est très vaste. Chaque quartier devrait disposer de son propre marché, afin que l'État puisse offrir des moyens et des espaces adéquats aux jeunes entrepreneurs qui manquent de lieux pour disposer leurs articles. Il est nécessaire d'identifier des terrains appropriés et de construire des marchés modernes dans tous les arrondissements de la ville de N'Djamena. Les populations ne devraient pas être contraintes de parcourir des longues distances pour se rendre au marché de Dembe qui reste en partie des propriétés ou des particuliers. Une meilleure répartition des infrastructures commerciales contribue à rapprocher les services des citoyens, à soutenir les entrepreneurs, des jeunes, à favoriser le développement harmonieux de la ville. Monsieur le

0: sollicitude relève de leurs droits. On a parlé de déguerpissement, mais quel mot? Comme si partir signifiait disparaître. Comme si céder sa place revenait à perdre sa dignité. Ce n'est pas l'esprit de nos institutions. J'en suis convaincu. Elles ont été bâties pour protéger, encadrer et garantir. Mais entre les décisions et son application, il y a parfois un écart. Ils ne réclament pas la charité. Ils ne demandent pas la pitié. Ils demandent simplement ce qui leur revient en droit et en équité. D'ailleurs, il y a un groupe qui est venu en train de nous écouter. Qu'est-ce qui n'a pas? Car ce n'est pas là la raison d'être de nos lois. Protéger les faibles, encadrer le fort, faire que chaque jour la justice progresse. Et liste attendue. Des clarifications nécessaires, une transparence devenue urgente. Ce dossier appelle une attention claire, assurée, au niveau qui convient, mais non par pression, mais par devoir. Non par contrainte, mais par exigence de justice. Car la force une institution ne se mesure pas seulement en ses décisions, mais à leur effectivité. Alors, avec tout le respect dû à cette Assemblée, Monsieur le Vice-Premier ministre chargé de l'administration du territoire, ces familles attendent depuis 14 ans. Pensez-vous aujourd'hui leur donner une réponse claire? Une date, un engagement précis, car tout le Tchad est en train de nous suivre et de nous entendre. Je passe à la question principale concernant l'incendie qui a ravagé la partie sud de la ville d'Abéché la semaine dernière. Cet événement vous a amené à faire un tour là-bas, d'étudier la question avec les responsables sur place et de prendre une décision. Cette décision, je suis de là-bas, mais je me demande le déguerpissement de tous ces gens dans 10 jours en dehors de la ville. Là, vraiment, je suis sceptique, mais peut-être avec votre force et votre clairvoyance, les responsables sur place vont faire tout pour le faire sortir. Mais 99% de la ville est truffée de fûts, d'essence, de citernes, d'essence. Et toute la ville est en instance à tout moment de prendre feu. Je n'exagère pas. Mais les propriétaires de ces fûts et autres sont connus. Mais c'est des choses qu'on ne peut pas les dire. Après ce constat, que compte faire le gouvernement pour dédommager les institutions actuellement et les victimes actuellement en souffrance? Certains brûlés, à peu près, ce que les gens disent, 600 à 200 et une vingtaine de brûlés graves ont été évacués dans les hôpitaux de Niamey ici. Est-ce que les sites que vous avez ordonné à ce qu'ils les transfèrent sont déjà localisés? Parce que autour d'Abéché, d'abord à l'intérieur, il n'y a pas un espace. Et en dehors de la ville, avant, pas moins de 30 km, ils ne peuvent pas trouver une place. Est-ce que quand vous l'aviez donné l'ordre, en 10 jours, ils peuvent faire débarquer tout ce monde-là, de la ville jusqu'à 30 km, peut-être vers Amdout. Et les structures également pour qui accompagnent ces mesures-là, les sécuriser ou autres. Alors, la question que je pose, est-ce que vraiment ces gens-là, d'abord, ils vont être indemnisés? Deuxièmement, est-ce que nos frères, la biche, peuvent avoir les moyens nécessaires pour faire dégager tout ce monde-là sans l'appui réel de l'État? Je vous remercie, Monsieur le Président.
1: Merci, Monsieur le Sénateur Mamata Doumdoutoum. Le sénateur Goni Ahmad Goni Bichard.
2: Merci, très honorable président. Je salue la présence de Monsieur le vice-premier ministre, du ministre GG et de leurs collaborateurs dans l'hémicycle du Sénat. Je remercie le sénateur Abakar Mala Moussa pour cette opportunité offerte. L'interpellation qui nous réunit aujourd'hui dépasse le cadre simple, le cadre administratif. Elle touche au cœur même de la relation entre l'État et les citoyens, entre la puissance publique et la justice sociale. Depuis plus d'une décennie, des milliers de commerçants, artisans et petits opérateurs économiques, installés depuis parfois 30 ans, ont perdu leurs activités, leurs revenus et souvent leur dignité, sans solution durable clairement définie. L'exposé des motifs nous rappelle avec force que cette opération de déguerpissement s'est déroulée sans mécanisme préalable de compensation juste et transparente, alors même que les personnes concernées s'acquittaient régulièrement des taxes locales. Monsieur le vice-premier ministre, le Sénat ne peut rester silencieux face à une situation où l'utilité publique invoquée semble aujourd'hui avoir davantage de précarité que de modernisation. Nous comprenons la nécessité de moderniser N'Djamena, de réorganiser les espaces urbains et de renforcer l'attractivité économique de notre

0: Monsieur le vice-premier ministre, au-delà des responsabilités héritées du passé, le peuple attend aujourd'hui des réponses concrètes du gouvernement. Il attend surtout des actes. C'est pourquoi je souhaiterais vous adresser les préoccupations suivantes. Le gouvernement est-il prêt à mettre rapidement en place un cadre de dialogue permanent entre la mairie, le comité de crise et les représentants des commerçants afin d'aboutir à une solution consensuelle et apaisée pour les 341 dossiers inéligibles? Vous avez, lors de votre intervention tout à l'heure, monsieur le vice-premier ministre, souligné que sur les 999 dossiers reçus, seuls 658 sont recevables. Donc, je voudrais bien savoir sur quelle est la solution pour les 341 dossiers qui sont inéligibles. Comptez-vous établir un chronogramme précis pour le recensement définitif des victimes restantes, leur recasement ou leur indemnisation? Enfin, quelles dispositions seront prises pour éviter que de telles situations ne se reproduisent dans d'autres villes du pays lors des opérations de modernisation urbaine? Monsieur le vice-premier ministre, les commerçants de Guerpille ne demandent pas de privilèges. Ils demandent simplement que leurs droits soient reconnus et que l'État reste fidèle à ses principes de justice et d'humanité. Le Sénat, en tant qu'institution représentant les collectivités autonomes et garant de l'équilibre social, a le devoir d'accompagner une solution responsable, transparente et durable. Je forme donc le vœu que cette interpellation ne demeure pas un simple exercice parlementaire, mais qu'elle marque le début d'une résolution concrète et définitive de cette crise. Je vous remercie, monsieur le Président.
1: Merci, monsieur le sénateur Goni Amadou Goni Bichara, le sénateur Abdallah Dakala Sidi.

0: 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À la justice reconnaître Nasda Marabé, dans l'extrait de jugement, vous, monsieur le vice-premier ministre. À Chanchou, reconnaître Nasda et réclamer droit. Hey, Bata Djoro, Photoshop Falad, pour le Kébakan Gaye Kahalomar. Saisir primature, saisir à la mairie centrale, à le ministère de l'administration. Ça va être une solution malheureuse. Khalas, ane ngalgolo ko halal. 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Monsieur le vice-premier ministre, je vous remercie. Je Dans la canalisation, je vous remercie. Je jusqu'à Charimongo. Je suis arrivé à Charimongo. Je suis arrivé à Charimongo. Le président Morhum Allah Yarama Maréchal répondre l'homme. Réponse à la gahine. Gal l'homme altéré de Khalil Gabil sur le tour au domaine. Au Khalil Gotu de disposition à la mairie, Khalil Gosmoulum, Zéma Gibel, à sénateur Jiber Kalla. Ma de tout l'homme halal. L'actuel maréchal Dja, en 2022, précisément le 13 décembre, le président de la République, Kata, il a reçu d'avoir brûlé le commerçant. Maligo. Au lieu de ce soupe à l'occupant, ça a dit que le soupe de Dolma, occupant, c'est le soupe de Nasdé. Maroufine. J'ai eu moi, monsieur le sénateur Djiber Younous Bahadji, Chokomo Trab, de Gourouche. Abdoulé Nasser, c'est le Hak. Si Adal Hakal, on est en 30 ans, on a gardé du souffle. Adoum, Al-Fadal la Chokoumou. Domaine à l'État, Al-Fadal la Kanana Chakimin Chokoumou. Nazo la Madjad. Anna, Cheikh Al-Hassa, on est en train de se faire, c'est le vice-premier ministre. Yani, Al-Raïsa Jumouria, Al-Zulum de Kamil Kemaïdora. Ou Hadja Foga, qui chantait des frères fondations de la République. Surtout, fait action 11. Dans l'objectif à Gachounou, c'est de refonder une justice forte et transparente. On te calme, tu as bégué dans la raison de Jumouria ou le programme politique dans la raison de Jumouria Nazar Dumhadanam. Nazamad au Rochola. Au lieu de Nazar, ça fait soupe de Gadin, bon de Kakin, Nazar. Le gars, il y a des fiches au Ranawatana. J'ai aussi des parents qui ont bénéficié. Des parcelles là-bas. Mais ici, Anina, on défend une cause républicaine. Le lien de parenté, c'est à part. Naza Antoum. Cheikh Akhar Ndour Nadjida, quand Al-Omr Hana Raïsa Jumouria, Makboul, ou la décision à la chef de l'État, quand si c'est la décision la plus souveraine de la République, Naza Antoum Hada. Nazar Dumhakana. Donc, Monsieur le Président, voilà en quelque sorte mon intervention.
1: Merci, Monsieur le Sénateur Abdallah, le Sénateur Maître Bebzoundé Bongoro Théophile.
2: Merci très honorable président. J'enfourche le même cheval que les autres pour faire un l'équipe gouvernementale qui est là, au premier rang de quel le vice-premier ministre, qui nous a tenu de manière exhaustive déjà, qui nous a livré les explications concernant l'interpellation de notre collègue, qui, à ma connaissance, est révélateur d'une situation un peu plus générale. Monsieur le vice-premier ministre, vous avez fait la genèse de la situation qui s'est posée à Dembé, qui date de 14 ans. Mais en deuxième partie, vous nous avez aussi fixé les limites de notre demande. Et en le disant, cela transpire un peu de votre intervention comme si l'écrit de notre collègue paraît un peu excessif. Je dis non, non, non, simplement parce que toute politique du territoire, de l'aménagement du territoire, en permettant par l'Amérique le ministère concerné, ne doit que s'accommoder par le respect d'un impact social, une sorte d'un clin d'œil pitoyable aux citoyens. Donc toute politique qui va ignorer cela ne peut que attirer notre attention et nous allons multiplier les exercices comme nous le faisons tout de suite. Qu'est-ce qui se passe dans la plupart des cas? La plupart des cas, tous les gouvernements qui sont succédés, de la 4e République à la 5e, auxquels vous avez appartenu, ont royalement ignoré la prise en compte de cet aspect. Tant pour les marchés, qui est un centre d'échange commercial, que pour l'habitat aussi. Et les exemples sont légion. Le canal des jardiniers de Sabangali, vous avez Corniche, vous avez Madiago Farcha, j'en cite les meilleurs, ont été gérés de manière approximative par le gouvernement. Et aujourd'hui, nous sommes au chevet de Jean Dembé. Et la suite, la gestion de la suite aussi est saisissante et obéit toujours au même principe. On déguerpit, on restructure et on redistribue à certaines personnes au détriment des premiers occupants. Lesquelles personnes appartiennent à un cercle un peu fermé, le plus souvent qui appartient à la machine, qui est aux affaires. Les concernés sont mis de côté. Est-ce qu'une politique à visage humain ne doit pas tenir compte de ces gens? Parce que quand le slogan qui, à chaque campagne, revient, et que le gouvernement souvent s'en défend aussi, et s'en prévaut, à chaque Tchadien, il faut un toit décent, à chaque Tchadien, il faut un toit décent, ne doit pas-t-il tenir compte de ces gens-là, qui tirent l'essentiel de leurs ressources, d'abord, de l'exploitation de leur activité, et pour en ce qui concerne l'habitat, qui trouve un toit pour s'habiter et que vous faites partir, vous ne les relocalisez pas, ou vous les localisez en partie, et en les faisant, vous faites une belle part plutôt aux gens qui ne sont pas là au départ, et qui ça se règle dans un cercle assez fermé et de manière très très très très réservée par le gouvernement. Je pense qu'une politique pareille ne peut que attirer l'attention des élus que nous sommes. Tant que vous n'apportez pas un correctif pour pouvoir mettre à la disposition de chaque Tchadien, selon ses moyens, l'accès à un toit décent et selon les textes qui gouvernent de telles opérations. Qu'il s'agisse du déguerpissement, qu'il s'agisse de l'expropriation, il faut que la gestion de la suite, monsieur le Premier ministre, le vice-premier ministre, que vous le gérez avec beaucoup plus de tact, puisqu'il a été dit ici qu'on ne vous apprend rien. Vous êtes un peu familier à de tels dossiers et ça fait longtemps que vous êtes au gouvernement avec les expériences que vous avez accumulées. Je crois que ça ne vous dépassera pas. Il est question ici de redistribuer les richesses nationales sous forme d'indemnisation juste à ceux que vous avez expropriés et sous forme de relocalisation en accompagnant ça avec un petit fonds standard pour que la personne puisse édifier son toit et puis y vivre dignement. C'est de cela que je voulais juste ajouter à la suite de tout ce que mes collègues ont dit en termes des griefs qui vous ont été faits et que nous souhaiterons que vous preniez en compte pour pouvoir ramener au nouveau gouvernement afin que...

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1: Merci, monsieur le sénateur Dr. Zakaria Mamad Saleh. Le sénateur Abdelman Koulamala.
2: Merci, très honorable président. Monsieur le vice-premier ministre, messieurs les ministres et vos collaborateurs, chers collègues. Alors, j'interviendrai plus longuement sur la question de la résolution si elle venait à être soumise au débat. Je voudrais, monsieur le ministre, monsieur le vice-premier ministre, parler essentiellement de la question des marchés dans nos rues. c'est-à-dire les marchés débordent dans nos rues. Si vous prenez exactement le marché central de N'Djamena, moi j'ai une concession à côté, à partir de 16 heures, je ne peux pas accéder à mon domicile. Et j'ai parlé au maire du 3e arrondissement, j'ai parlé au maire de la ville de N'Djamena qui a fait des efforts, mais les cars ne nous laissent pas circuler. C'est même une question de sécurité publique puisque ça fait une forte concentration. Quand nous sortons de notre concession à 5 heures du matin, les femmes vendent jusqu'à... On est obligé de les dégager pour pouvoir sortir. Les fruits et légumes sont vendus à même le sol. Si vous prenez de l'école du centre jusqu'à vous monter au marché central, c'est un dépotoir à ciel ouvert. Est-ce que c'est parce que les mairies d'arrondissement ou la mairie centrale n'ont pas les moyens ou parce qu'on a laissé traîner les choses au point où la saleté, l'incivisme et puis le non-respect de l'autorité de l'État devient une règle pour laquelle les citoyens doivent s'en tenir. Beaucoup de personnes occupent des espaces de façon illégale dans les marchés. Le fait d'occuper un espace illégal pendant plusieurs années ne vaut pas titre de propriété. Il faut que les Tchadiens acceptent que les espaces publics peuvent à tout moment être gérés par l'État. Cependant, l'article 2 et l'aliéna 2 de notre règlement intérieur précise pleinement que nous représentons les collectivités autonomes, ce qui nous confère une légitimité pour parler de la gestion de Dembe. Mais force est de constater que chaque fois qu'on veut tuer un problème, et c'est bien connu, on lui crée une commission. Les commissions deviennent des mafias pour permettre aux membres de cette commission de s'enrichir au détriment des populations et au détriment des personnes qui exercent un commerce local. Un commerce réel. Beaucoup de gens ont leur attribut et ils revendent à des commerçants. Ce sont des pratiques extrêmement douteuses qui nécessitent que le Sénat ou le Parlement en général mette en place une commission de contrôle et une commission d'enquête sur cette question, ce qui... Mais je reviendrai plus tard au moment de la commission. Je voudrais vous poser une question, monsieur le vice-premier ministre. Quel est le rôle réel des arrondissements, des mairies d'arrondissement? Est-ce qu'ils ne sont pas inutiles? Aujourd'hui, prenez... moi, j'habite le quartier résidentiel vers l'aéroport. Tout autour, il y a des restaurants publics avec des draps qui servent, qui détruisent même l'image du pays. On dit non, c'est des pauvres gens qui peuvent... Non, ce n'est pas comme ça qu'on gère une ville. Aujourd'hui, si vous allez pour venir de l'aéroport, pour venir au Sénat ici, on crée des embouteillages inutiles dans la ville. Des gens s'égarent n'importe comment. Il y a un incivisme incroyable dans la ville de N'Djamena. L'écart. Je suis allé voir l'ancien maire du 3e arrondissement. Il me dit « Nazdol damanak dorolem ». Mais quel est ton rôle quand Matak d'Artitour d'Anazdol Minchari? Il s'égare en deux, trois files. La circulation est bloquée. La police municipale est venue intervenir plusieurs fois. On n'arrive pas à résoudre ce problème. Tout ce qui intéresse, ce sont les places publiques, c'est-à-dire l'argent qu'on donne. Aujourd'hui, nous sommes à l'heure du digital. Les gens qui doivent payer des droits de place peuvent le faire par Airtel Money. Ça permet d'avoir une meilleure transparence et éviter l'affairisme dans la rue. J'ai posé la question aux femmes qui vendent les fruits et légumes. On a voulu les amener au marché de Dombolo, qui est lui-même un véritable dépotoir. Et ils m'ont dit, il faut,
3: كان تدور تدبلاسي أني نادا خطورة بمعنى سالبو لهم بس كي لور كوميرس با أنسامبل il faut que la mairie réfléchisse à ça. Il faut que la mairie réfléchisse à même exproprier des maisons autour des marchés publics avec une juste compensation pour créer des espaces. Sinon, créons des marchés modernes avec des étages pour permettre à ce que tout le monde puisse... Nous sommes partis de 500 000 habitants de Fort-Lamy à Diabéla pour devenir à plus de 3 ou 3,5 millions d'habitants. Il faut maintenant s'adapter à la réalité de l'évolution démographique dans votre capitale. Pour les gens de ma génération, à l'époque, on n'appelait pas la police municipale, mais les gardes municipaux. Quand nous voyons les gardes municipaux venir, nous courons à la maison, demander à nos mamans, et on prenait le balai, on nettoyait à l'intérieur de nos maisons. Ils allaient même voir les latrines à l'intérieur se sont bien propres. Aujourd'hui, le type, il sort avec son sahan devant sa concession, il urine devant sa concession et le soir, il met un biriche et il mange ici. Et ça n'aimait personne. C'est devenu quelque chose. Allez-y derrière les affaires, l'ancienne affaire étrangère. Dans la rue comme ça, les hommes urinent dehors comme ça, avec leur sahan dans la rue, il n'y a pas de latrine, il n'y a rien. Quand est-ce que, monsieur le vice-premier ministre, les mairies de N'Djamena vont se mobiliser pour que nous respectons certaines règles précises? Le marché de Dembe dont on parle, c'est un marché qui a brûlé combien de fois? Parce que le système de sécurité est essentiel. Moi, j'ai fait un commerce en France, un supermarché. Avant d'ouvrir, les pompiers sont venus voir si la sécurité était garantie. Et si la sécurité n'est pas garantie, on ne vous permet pas d'ouvrir un commerce. Aujourd'hui, la sécurité des habitants autour des marchés eux-mêmes est mise en cause. J'ai entendu certains sénateurs qui ont parlé de l'explosion de Abéché. C'est parce que l'état de droit n'est pas accepté par nos citoyens. Vous êtes aussi Premier ministre. Je vous connais très bien pour savoir ce que vous valez. Je voudrais juste finir et j'interviendrai plus tard sur la résolution pour vous dire, monsieur le Premier ministre, quand on a, monsieur le vice-premier ministre, quand on a interpellé le Premier ministre la dernière fois sur la question de la cohésion nationale, il nous a répondu que le gouvernement était capable de résoudre ce problème. La force est de constater que cette question continue à embêter nos familles. Et j'ai cru comprendre que vous vous occupez de la question. Et je vous recommande vivement et je vous conjure, monsieur le Premier ministre, de vous occuper à fond de cette question qui endeuille nos familles. Je ne vais pas en faire un débat dessus. Ce n'est pas le sujet aujourd'hui. Je vous remercie, monsieur le Président.
1: Merci, monsieur le sénateur. Sénateur Issamadou Diaby.
4: Merci, monsieur le très honorable président. Je voudrais saluer la présence du vice-premier ministre et du ministre SGG, ainsi que leurs collaborateurs respectifs. Je voudrais aussi remercier le collègue sénateur Abakar Malamoucha pour nous avoir donné l'opportunité d'échanger sur une question aussi crucial. Moi, je voudrais, la suite des collègues qui m'ont précédé et qui ont vraiment posé les questions qu'il faut, c'est de dire que le phénomène de déguerpissement, puisqu'on parle de déguerpissement, du marché de Dembe, je crois que ce n'est pas un cas isolé. Il faut le mettre dans une vision globale, parce que cette question, ce phénomène de déguerpissement, d'expropriation aussi et de morcellement aussi des réserves de l'État constitue un problème majeur aujourd'hui de gouvernance urbaine, de cohésion sociale, mais aussi de développement durable. Je crois que c'est une question très importante et Les statistiques que j'ai ici, on a recensé 1529 réserves en N'Djamena, dont plusieurs centaines sont occupées illégalement par des habitations et du commerce. Cette question-là, je crois que mérite qu'on s'y penche et je voudrais soutenir la proposition de l'auteur de la question. Il parle du déficit de communication, mais aussi du sénateur Abdelkerim, Mohamed Abdelkerim, qui parle de la mise en place des mécanismes. Donc le problème, il n'est pas seulement vécu en N'Djamena, mais je crois que même dans les grandes villes du Tchad, on le ressent aujourd'hui. Donc c'est une question très importante parce que si on ne la règle pas, je crois que c'est des questions qui vont nous revenir dans le cadre de la gestion des conflits. Il y a des cas similaires, c'est-à-dire des guérissements à Dembé, mais aussi dans le deuxième arrondissement, je me rappelle, dans le quartier Goudi. Les autorités avaient ordonné en son temps le déguerpissement des habitations dans la bande de 80 mètres jusqu'à la Padoie. Mais force est de constater que certaines personnes, aujourd'hui en complicité peut-être avec les services techniques, je ne vais pas parler de la municipalité ou des services de cadastre, essaient de distribuer ces terrains-là au détriment des personnes déguerpies. Ça aussi, c'est une question qui renvoie à celle que nous sommes en train aussi de discuter. Et le ministre lui-même, étant natif de N'Djamena, sait qu'à l'époque, il y avait suffisamment d'espace appelé réserve de l'État. J'ai donné des statistiques aujourd'hui. Mais depuis lors, ces espaces ont disparu au profit d'individus véreux, bien placés, ça on ne le dira jamais assez. Et le sénateur Colomal a tout à l'heure disait, et il a essayé de dire ce que j'ai ressens aujourd'hui dans le 5e arrondissement, aujourd'hui, toutes les rues à proximité du marché communément appelé marché sans fil sont obstruées. On ne peut même pas passer. Et donc, moi, je pense que le problème, il est réel. Et nous avions aussi, personnellement, j'avais alerté aussi les maires du 5e arrondissement. Mais je crois qu'il y a un problème entre la mairie et puis les usagers qui n'arrivent pas à trouver des solutions. Et donc, moi, je pense que, monsieur le vice-premier ministre, compte tenu de la situation, moi, je pense qu'il faut intégrer cette question-là dans une vision beaucoup plus globale, en mettant en place un mécanisme, puisque les collègues qui m'ont précédé ici, il y a certains qui ont vécu la situation du marché de Dembé et qui ont fait des propositions. Et comme nous sommes là aujourd'hui pour trouver des solutions, parce que le problème est réel, je pense que ces propositions-là, il faut les prendre en compte et essayer de voir quel mécanisme il faut mettre en place, quel acteur impliqué dans le processus, parce que jusqu'à là, on ne sait pas, il y a beaucoup d'acteurs qui interviennent, lesquels sont habilités justement à intervenir sur cette question, parce qu'il s'agit là du foncier, et le foncier aujourd'hui, c'est ce foncier qui nous crée beaucoup de problèmes. Je vous remercie.
1: Merci, monsieur le sénateur Issamar Djabir, madame la sénateur Kaibaye Betouji Denise.
5: Merci, très honorable président du Sénat, pour la parole accordée. Je joins ma voix à celle de mes collègues pour souhaiter la bienvenue au vice-premier ministre, au ministre EGG et leurs collaborateurs. Monsieur le vice-premier ministre, tout comme moi, vous savez qu'aujourd'hui, notre pays se se trouve à la croisée des chemins, surtout avec le PND, dont le Tchad cherche à attirer des investisseurs étrangers chez nous. Mais quand nous peinons à recaser nos propres compatriotes victimes des déguerpissements, comment allons-nous convaincre les étrangers à croire à notre administration et à notre justice? Quelle image envoyons-nous aux opérateurs économiques qui hésitent à investir au Tchad? Monsieur le vice-premier ministre, pouvez-vous rassurer les sénateurs que les déguerpis de Dembé pourront désormais espérer une solution heureuse? Monsieur le très honorable Monsieur le Président, je voudrais vous demander l'autorisation de parler un peu du marché Taradona dans le quartier Chagua, sur la route qui mène au 7e, au commissariat du 7e. Peut-être en dehors du vice-premier ministre, mais nous tous ici, nous passons là. Les collaborateurs des ministres, vous passez par là et vous voyez ce qui se passe. Les commerçants occupent là, le goudron. Vous connaissez le danger. Les mairies passent pour prendre des recettes, mais les mairies doivent aussi sécuriser ceux qui font les commerces, surtout à Taradona. Les poissons sont sur le goudron. C'est vu ou c'est pas vu, c'est tous les jours que ça se passe dans la soirée. Donc, moi, je vous invite à envoyer les gens vérifier et faire que l'ordre arrive sur cette route, le goudron qui part au commissariat du 7e arrondissement. Monsieur le Président, mes préoccupations ont été prises par beaucoup de mes collègues. Donc, je vous remercie pour la parole accordée.
1: Merci, Madame la sénateur Denise. Le sénateur Oumar Ibni Daoud.
6: Merci, Monsieur le Président, pour la parole accordée. Et je voudrais féliciter et remercier le vice-premier ministre et le ministre EGG, leur souhaiter la bienvenue à l'hémicycle. Monsieur le Premier ministre, le vice-premier ministre, après la lecture de la question orale et votre réponse, si on fait une étude comparative, c'est le gouvernement même qui a créé le problème. Et le gouvernement, dans les explications aux dernières arrêtées, vous avez dit que ça n'a pas abouti. Donc c'est le gouvernement lui-même qui a échoué avec ce qu'il a créé. Monsieur le Premier ministre, quelle est même cette philosophie de faire de sur place? Quand un projet arrive, au lieu qu'on réfléchisse sur l'extension de la ville de N'Djamena, on ne fait que de sur place, on décrit tel, on remet l'autre, et ainsi de suite, ah, ça n'a pas abouti. C'est quoi cette philosophie-là? Dans une zone insulaire comme N'Djamena, où tout autour de nous, c'est des creux et des zones d'inondation à haut risque. On chasse la population sur des zones exondées pour les déplacer dans la nature. Prenons le cas de Gardolé, où on a fait l'hôpital mère et enfant. On a jeté les gens très loin là-bas, on ne s'occupe même pas d'eux, la digue est là. C'est quoi cette politique d'effacer complètement notre histoire? Où est Kankouvra aujourd'hui? Il y en a beaucoup. Gardolé, c'est comme une cité historique. Il y en a beaucoup. Le fronton où il est écrit, vient d'arriver à la ville de Fort-Lamy, vous souhaite. Il y a des sites historiques. On veut développer notre pays en rasant tous les sites historiques. Et ce qu'on a rasé, on ne peut ni reconstruire, et l'investissement ne suit pas.
7: Ça, moi, je pense qu'il faut repenser un peu cette manière de faire la ville de N'Djamena, sinon on fait des surplaces et on fait plus de victimes. Monsieur le Premier ministre, quand vous avez pris la décision de déguerpir les gens de Dembe avec un nombre précis, mais comment vous êtes arrivé à une situation où vous n'allez pas résoudre? Avant de déguerpir les gens, il faut les recenser. Si les gens étaient réellement recensés, les places qui doivent les caser aussi doivent être en même nombre. Mais vous ne faites que recaser, relocaliser 300, et le grand nombre, vous les laissez dans la nature. Tout politique publique qui ne va pas dans l'intérêt d'une population n'est pas une bonne politique. Ça servit à quoi? Et les raisons même pourquoi le projet a échoué. Ça, c'est peut-être qu'il faudrait quand même nous expliquer pourquoi le projet a échoué et puis on met quand même la population dans la rue. D'aucuns voient, disent que oui, ça appartient à l'État. Le fait même que vous rappelez dans le domaine de l'État, mais même si c'est un étranger, il met au moins 10 ans, il a quand même le droit de sol, non? Quelqu'un qui investit là, 40 ans, et on dit que c'est le retour au domaine et puis il n'a pas de droit. Donc, quand même, je pense que moi, je ne suis pas juriste, mais c'est inconcevable comme ça. Il faut vraiment penser à relocaliser cela. Monsieur le Premier ministre, je voudrais poser une question. Faites attention que, au sortir d'ici là, empruntez même la route là où vous avez déguerpi les gens à Dembe. La chaussée est complètement occupée. La chaussée est complètement occupée. Des fois, en venant ici, même on est bloqué à tout moment. Mais depuis que la question a été programmée sur l'agenda du Sénat, je vois quand même quelques véhicules de la mairie là, rester là pour laisser quand même le passage. Sinon, le président du Sénat aussi peut témoigner. Après, s'il passe vraiment par cette route-là, il sera un jour bloqué aussi par les occupants anarchiques. Comment ça se passe? Vous décrivez les gens, vous ne les localisez pas, et c'est le goudron à qui devient maintenant les étals pour tous les jours. Ça, il faut penser à ça. Monsieur le vice-premier ministre, il faut insérer dans le budget. C'est une situation complexe. Ça a été enregistré, d'autres sont venus reprendre le relais. Le même terrain a été redistribué et revendu. Dans le budget à venir, mettez dans les dépenses communes une petite enveloppe pour résoudre cette question. Voilà un peu mes préoccupations, Monsieur le Président, je vous remercie.

0: Senator Jimas Bay Nangono.
1: Merci, Excellence, Président du Sénat, pour parole d'honneur. Je voudrais du coup remercier le ministre d'État, vice-premier ministre, et avec toute son équipe qui l'accompagne à partir du Sénat ici. Et selon le vice-premier ministre, c'est que les déguerpis de Dembé ont abandonné leur coin il y a de cela environ 14 ans. Environ 14 ans que les gens ont quitté le marché. Et ils sont là, c'est eux qui sont à ma gauche là. C'est presque des âgés. Hein? C'est presque des âgés là. Il n'y a pas la jeunesse parmi eux. C'est pas là, là, là-bas là. Voilà. C'est presque des personnes qui sont là, c'est pour chercher à gagner leur vie quotidienne. Mais vous les avez déguerpis il y a plus de 14 ans, juste pour la construction donc des logements sociaux. Hein? C'est pour utilité publique. C'est tout à fait normal. Mais 14 ans passés, on se retrouve dans trois situations qui ne trouvent pas de solution. La première solution, il y a échec pour la construction de logements sociaux. Deuxième problème, tous les déguerpis de Dembé ne sont pas réhabilités dans les autres marchés d'Ndjamena. Et jusque-là même, personne n'a parlé d'indemniser les déguerpis de Dembé. Vous n'avez même pas parlé de déguerpis de Dembé. Alors, parmi les trois situations-là, il faudrait que monsieur le vice-premier ministre dise clairement quelle est la position de l'État. Qu'est-ce que vous comptez faire avec ces vieux-là qui ont un pied dedans, un pied dehors, qui ne sont là que pour faire vivre la situation avec leur famille pendant 14 ans. Ce n'est pas seulement, et merci beaucoup, monsieur mon président de commission, parce que c'est à travers votre question que vous avez posée que je comprends ce qui se passe normalement au marché de Dembé. Quand vous prenez la voie qui quitte le nouveau pont, le pont, le petit pont de Dembé, jusqu'à arriver ici, là, cette voie-là, derrière nous, là. Vous voyez, mais il y a une rue, après les deux stations, là. Cette rue-là est carrément impraticable. Tous les commerçants là sont là. Et cette grande voie-là, avant d'entrer sur le viaduc là, c'est de n'importe quoi. Ce ne sont pas ces vieux-là qui ont occupé cette place-là, mais des jeunes avec des chaussures, avec des tapettes. À partir de 10 heures là, ils sèment du désordre là sur cette voie. Et donc, la grande voie qui quitte après l'autre là, vous ne pouvez pas emprunter cette voie. Pourquoi l'État a construit une route, une grande route de deux côtés et qui ne peuvent pas être pratiquées? Tous les commerçants là, Hein? Les vendeurs de sauvettes, là, ils sont là. Ils occupent carrément cette rue. Et de l'autre côté, cette voie-là, on ne peut pas pratiquer cette voie. Alors, quelle est la solution que le vice-premier ministre réserve maintenant à ces vieilles personnes-là qui ne sont que là pour vivre et y attendre leur jour? Parmi les trois solutions, ce n'est pas les solutions, mais les trois étapes que je viens de citer là, il faudrait que le Premier ministre dise quand même quelque chose d'exactitude. Va-t-il les indemniser? S'il n'y a pas l'indemnisation, va-t-il les réinstaller à leur place? S'il ne les réinstalle pas à leur place, qu'est-ce qu'il entend faire concrètement pour que nos parents la partent d'ici étant vraiment content de ce que le Sénat a fait pour eux? Ça ne fait pas, ça ne marche pas. Merci, Monsieur le Président.
0: Merci, Monsieur le Sénateur Dumas Baye.

0: président de m'avoir accordé la parole. Je salue la présence du vice-premier ministre, le ministre SGG et les restants techniques. Félicite aussi mon collègue auteur de l'interpellation. Monsieur le vice-premier ministre, moi je n'ai pas une question, mais j'ai des observations par rapport au comité, à la commission qui a fait ce recensement. Je crois que je parle sous le contrôle de vos staff techniques. Chaque marché doit avoir un plan cadastral, ce qui a donné 2590 occupants. Logiquement, on doit avoir 2590. Parce que avant la décision de décrépissement, le marché marche normalement. Il y a les services de recette, il y a aussi le comité comme les autres marchés. Mais à notre grande surprise, quand il y a eu décrépissement, on parle des 341 dossiers inéligibles. Pour moi, je trouve que ces dossiers sont éligibles. Ils sont éligibles parce que le comité a pêché, si vous permettez le terme. En principe, le plan cadastral est là. Je prends à témoin le technicien de la voirie. Il doit avoir 2590 occupants. Avant de déclarer ces dossiers inéligibles, la commission doit faire des poursuites. Parce que les techniciens du marché, c'est eux-mêmes qui s'enrichissent sur le dos de ces paisibles citoyens. En principe, avant de faire le comité, ces dossiers qui sont éligibles ou inéligibles, on doit poursuivre ces gens-là. On doit faire des ordres de recette. Nous avons 2590, pourquoi le reste? Le reste est où? Le plan cadastral est là, même maintenant, ils peuvent nous prouver les plans cadastral. Donc, pour moi, je réitère encore ces observations. Il n'y a pas de dossier inéligible, parce qu'on prend ceux qui sont là. Tous les marchés, ils ont un comité qui travaille avec les techniciens et en même temps les responsables de la voirie qui perçoivent les taxes. Donc ces gens-là sont délaissés. Et c'est occupé, comme l'ont dit mes autres collègues, par des autres acheteurs. Que ceux-là sont là. En principe, il y a le plan, on a vu, on connaît aussi comment les marchés marchent. Il y a des plans. On connaît qui occupe ça, qui occupe ça. Si les 341 dossiers ne s'acquittent pas de leurs droits et taxes, pourquoi les services techniciens n'ont pas réagi avant la décision? Donc l'objet même de cette interpellation, monsieur le vice-premier ministre, c'est la commission qui n'a pas bien fait son travail. Il faut qu'on appelle les chats avec son nom. Vous avez hérité des dossiers, mais on donne la responsabilité pour moi à cette commission. S'ils ont fait un travail de fond, nous n'allons pas être là. Donc sur ce, je m'arrête, très honorable président, c'est juste une observation.
1: Merci, monsieur le sénateur. Madame la sénateur Alimé Bouy.
2: Merci beaucoup, honorable monsieur le président du Sénat. Je salue, messieurs les vice-premiers ministres qui sont ici avec nous au Sénat. Je salue, messieurs les ministres EGG. Je salue madame la déléguée générale auprès des villes de N'Djamena. Je salue notre collègue, monsieur Abakar Murcha, président des commissions. Je salue tous les frères et sœurs tchadiens, les commerçants de Dembe. D'abord, je félicite monsieur le vice-président pour sa nomination. Et encore, je dis félicitations. Monsieur le vice-premier ministre, pour tout ce que vous avez fait pour Wadi Fira, les événements entre les deux communautés, les Tama et les Dakhawa. Et je salue ici notre maréchal du Tchad qui a pu descendre personnellement pour régler cet événement douloureux. Et je salue tous les chefferies traditionnelles de Wadi Fira. Monsieur l'honorable, je préfère parler en arabe pour que tous les commerçants vont écouter, parce que d'autres ne sont pas francophones. Avec votre autorisation.
1: Oui.
2: Merci beaucoup, honorable. 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
1: Merci, Madame la Sénateur. Sénateur Ibrahim Foul.
2: Merci beaucoup, Monsieur le Président, de m'avoir accordé la parole. Je souhaite la bienvenue, comme tous mes collègues l'ont dit, au vice-premier ministre, au ministre secrétaire général du gouvernement, et à leur staff. Monsieur le Président, j'ai suivi avec beaucoup d'intérêt la question de Dekerpé de Dambé. Et j'avais par le passé géré aussi un peu ce dossier à titre de secrétaire exécutif de MPS du 7e arrondissement. Je me suis mêlé un peu. Après, je me suis. Ça n'avançait pas. Les différents écrits, tout ça, on était aussi des initiateurs. Maintenant, je crois écouter ici. Bon, je remercie d'abord M. le Premier ministre parce que M. le Vice-Premier ministre, il a répondu de manière très claire juste aux questions qui lui ont été posées. Je le félicite pour ça. Il vient d'arriver, il ne connaît pas en toute franchise ce dossier. Donc, c'est tout à fait normal qu'il réponde justement. Mais question que je me pose, monsieur le vice-premier ministre, ici, c'est que j'ai cru entendre que c'était pour un projet de logements sociaux qu'on a déguerpi le marché de Dembé. Alors, je m'inscris un peu à faux. Pourquoi? Parce que un projet, le poumon d'un projet, c'est le budget. Maintenant, si on arrive jusqu'à initier un projet où on arrive jusqu'à la phase de déguerpissement et qu'à la fin on dit qu'il n'y a pas de financement pour ce projet, je trouve que ce n'est pas un projet. Et autre chose aussi que je voudrais appuyer par rapport à ces propos, c'est que le Marocain, je le connais, parce que je travaille beaucoup avec le Marocain. C'est des gens très serrés dans leur méthode de travail, c'est des gens très organisés, très sérieux. Ils ne peuvent pas initier un projet et puis le laisser en cours de route, je ne le pense pas. Et peut-être que vous ne le savez pas, mais je voudrais peut-être que certains... Bon, je sais qu'on est ici dans un environnement un peu où il faut faire le théâtre pour ne pas dire la vérité. Mais depuis un certain temps, si vous suivez un peu l'évolution de la ville de N'Djamena, il y a des individus qui se sont organisés pour partager toutes les réserves de l'État. Les réserves à des endroits stratégiques, les gens créent des commissions, et dans les lots qu'on va sortir, on va plaquer les noms des 100 premières personnes, là, c'est la famille des plus hautes autorités, pour qu'on ne leur crée pas de problème. Et derrière, le reste, c'est eux qui prennent et puis ils vendent. Ils ont fini tous les réserves. Maintenant, ils se sont attaqués au marché. C'est comme ça qu'on est venu attaquer le marché Dembé dans les mêmes stratégies-là. Les pauvres parents ont été victimes. Mais derrière ça, là, les gens ont encaissé des milliards. Diver l'a dit tout de suite. Il était gouverneur, il a parlé de 3 millions. Mais moi, je connais des gens qui ont acheté à 10 millions des parcelles de 2 mètres carrés. Ces individus ont ramassé toutes ces parcelles. Au lieu de vendre aux Tchadiens, ils ont vendu aux commerçants de Koussiri. Ils ont vendu tout ça aux commerçants de Koussiri. Maintenant, la bonne nouvelle, c'est que au jour d'aujourd'hui, depuis 12 ans, ces individus, là, ils ont pris leur argent, ils sont partis. Maintenant, la guerre, c'est entre le commerçant de Koussiri et nos frères tchadiens. Je vous connais très courageux, monsieur le vice-premier ministre, décidé. Puisque ces lobbies-là, ils ont déjà encaissé. Prenez votre téléphone, faites un calcul simple. On parle de 2600 à 10 millions, ça fait 3 milliards et quelques que les personnes ont encaissé, ils sont partis. Après le marché de Dembé, ils sont venus s'attaquer au marché à 1000. Vous tous, vous le savez, vous avez écouté. Ils sont venus, quand ils ont fini avec le marché de Dembé, ils sont venus s'attaquer au marché à 1000. On nous a dit que c'est un projet qui vient de tel, qui vient de tel, qui vient de tel. Entre temps, j'étais à la mairie, comme conseiller. On a protesté, on a contesté. Tout ça, ça n'a pas marché. Ils sont venus jusqu'à poser la pose de pierre au marché de marché à 1000. Il a fallu que ce commerçant de marché à 1000 cotise de l'argent pour aller vers le Nigeria, utiliser d'autres moyens pour que ces personnes les dispersent. Nous tous, nous le savons. Donc, je pense que, monsieur le vice-premier ministre, ici, vous n'allez pas avoir de problème avec quelqu'un. Vous êtes bien arrivé au bon moment. Des 300 quelques personnes qu'on dit là même là, c'est effectivement des parts qu'on a pris, on a mis le nom d'autres personnes. Donc du coup, le compte l'a diminué. Et ces noms de personnes, on ne veut pas vous dire, on va dire que non, ces commerçants-là, ils ne sont pas éligibles, ils ne sont pas reconnus, ils ne sont pas ceci. S'ils ne sont pas éligibles, s'ils ne sont pas reconnus, pourquoi ils courent pendant 14 ans derrière ce dossier? C'est parce que quelque part, ils estiment qu'ils étaient là quand on a cassé. Donc, monsieur le vice-premier ministre, je vous en prie, essayez s'il vous plaît de faire quelque chose pour cette frange de la population qui ont tant souffert pendant tous ces temps. Et ça serait que justice. Parce que vous avez parlé tant de justice ici. Effectivement, la mairie donne, c'est des locations. Mais derrière, ça se trouve que les gens sont en train de vendre. Donc ce n'est plus de location, mais des parcelles qu'on vend. Mais officiellement, on va vous dire que non, c'est des locations. Ça se passe comme ça. Mais en réalité, derrière, c'est des trucs qu'on vend et à des prix un peu élevés par certains endroits, quand c'est les grands espaces, quand c'est des espaces un peu placés, bien placés, ça se vend un peu cher. Donc, rendez justice à cette frange de la population et personne ne va vous atteindre parce que ce lobby-là, ils ne sont plus là-dedans, ça je sais. Ils ont pris déjà leurs 3 milliards, ils sont partis. Maintenant, ils vont s'attaquer à quel autre domaine, ça je ne sais pas. Mais ils sont là, ils continuent par chercher d'autres endroits. Ils voulaient prendre l'estate, l'hippodrome là. Ça fait comme ça, ça a capoté. On revient, ils ont clôturé. Tout ça, c'est déjà, ils prennent des noix de Turcs, ils prennent des noix de Marocains, de ceci, de cela, pour nous divertir simplement. Et c'est déjà très intelligent. Ils montent des projets, tu penses que c'est des projets, le président donne son accord. Alors que c'est des lobbies, c'est des gens très puissants, organisés pour détruire la population de la ville de N'Djamena, tout ce bien. Ça, c'est une réalité que personne ne peut contester. Nous tous, nous le savons. Vous aussi, monsieur le vice-premier ministre, vous le savez comme moi aussi. Donc, nous tous, nous sommes victimes. Ce n'est pas seulement cette population qui n'est pas victime, parce qu'aujourd'hui, il n'y a même pas d'espace de jeu pour nos enfants. Il n'y en a même pas. J'ai un petit espace là à côté de chez moi, là-bas, un terrain, on a dénommé terrain pour là. Mais l'État, il a mis seulement les noms de ça. Il a obtenu une décision de prendre cette partie-là, la réserve de l'État. Là. Son nom, sa femme, ses enfants, ses belles-mères, ses belles-sœurs, tous. Maintenant, quand ils viennent pour occuper, j'ai demandé aux enfants de ne pas accepter. Ils viennent avec leur voie où on les lance avec des cailloux. Puis jusqu'aujourd'hui, on est en train de résister comme ça par rapport à cet espace-là. Mais les autres qui ne sont pas courageux, parce qu'on va te taxer de rebelles, on va te taxer d'X et de Y, tu vas fuir. Donc, monsieur le président, je suis très content qu'il y ait cette question-là aujourd'hui et qu'on en débatte, qu'on donne au moins notre avis. Je vous remercie, monsieur le président.
1: Merci, monsieur le sénateur, madame la sénateur Saoul Bafouda.
3: Merci, très honorable président, de m'avoir accordé la parole. Je salue la présence du vice-premier ministre chargé de l'administration du territoire et de la décentralisation. Le ministre secrétaire général du gouvernement avec l'ensemble de leurs collaborateurs. Monsieur le vice-premier ministre, la question des déguerpis de Dembe concerne les commerçants expulsés du marché de Dembe dans la capitale de N'Djamena qui date de plus d'une décennie. Certains anciens occupants se plaignent de ne toujours pas avoir été relogés ou indemnisés. Monsieur le vice-premier ministre, s'agissant du processus de relogement, des instructions auraient été données pour le relogement des victimes. Pourquoi les commerçants déguerpis se heurtent-ils encore à l'administration municipale, accusés d'attribuer les espaces à des tiers sans lien historique avec le marché? Monsieur le vice-premier ministre, s'agissant de la transparence financière, le gouvernement envisage-t-il un audit sur l'attribution des espaces commerciaux ayant appartenu à des déguerpis afin de lutter contre la corruption? Sur les perspectives de solutions définitives, Au-delà de fournir des documents, à l'exemple des fiches d'occupation et reçues, quelle est la feuille de route précise du gouvernement pour solder ces dossiers? En tant que vice-premier ministre chargé de l'administration du territoire et de la décentralisation, comptez-vous instruire une médiation directe entre la mairie de N'Djamena et les représentants des commerçants concernés pour éviter un nouvel énième délai? Je vous remercie, très honorable président.
1: Merci, madame la sénateur Saoul Bafouda, la sénateur Ashta Salidama.
4: Merci, honorable président, monsieur le vice-premier ministre, monsieur le ministre secrétaire général, madame la déléguée, mesdames et messieurs les staff, membres donc du cabinet du vice-premier ministre et du ministre secrétaire général, bienvenue, bon après-midi. Monsieur le vice-premier ministre, je voudrais vous dire que depuis votre nomination, votre vie n'a pas été du tout repos. Ça n'a pas été un repos pour vous. Vous êtes entre deux avions, vous êtes sous les feux de la rampe, vous êtes là où les populations ont besoin de vous. Et en cela, nous vous félicitons. Et bravo pour ce que vous faites. Parce que là où on a besoin de vous, là où la population vous attend, vous êtes là. Et donc, bravo pour ce que vous faites. Monsieur le vice-premier ministre, vous êtes dans une sorte de dilemme. Premièrement, parce que vous êtes primordialement celui qui doit protéger la population, qui doit donner la justice sociale à la population, mais aussi vous êtes celui qui doit faire parler le droit aussi bien et de faire respecter les différentes décisions administratives que vous prenez ou que le gouvernement est en train de prendre. Dans votre déclaration, dans votre speech tout à l'heure, vous nous avez donné énormément d'informations que nous n'en avons pas, monsieur le vice-premier ministre. Et donc, ce qui a fait que parfois, ce qui ressemble un peu à une sorte de dysfonctionnement de la responsabilité administrative est en réalité un déficit de communication. C'est un déficit de communication pour le cas précis de marché de Dembé. Ces informations que vous nous avez données ici, nous ne l'avons pas, je l'ai dit et je le répète, parce que la force de l'État, c'est quoi? C'est de faire imposer ses décisions. Et Dembé doit accepter les décisions qui sont prises. Ça n'a pas été fait, pourquoi? Parce qu'il n'y a pas eu en amont un certain nombre de communications et d'informations, et aussi de sensibiliser les populations et surtout les ayants droit dans cet endroit-là. Monsieur le vice-premier ministre, ce qui est sûr, c'est que vous avez beaucoup à faire. Et cette affaire a duré plus de 10 ans. Et à vous maintenant de faire en sorte de trouver une solution. Vous êtes tenu d'avoir une solution. Et pour vous dire vrai, et ça je l'ai dit, vous êtes tout le temps entre deux avions, là où il fait chaud, vous êtes là. Mais nous pouvons trouver des solutions. En anticipant sur un certain nombre de conflits, monsieur le vice-premier ministre. Je me rappelle, il y a quelques mois, vous étiez dans la région frontalière hein, entre Hadjar Lamis et Barkhazal, et avec vos collègues de la sécurité et celui de la justice, vous avez essayé d'atténuer un problème grave qui a provoqué énormément de morts d'hommes. Beaucoup de mes collègues ici en ont parlé. Juste après cela, vous avez signé vous-même un arrêté, notamment le 25 mars, je crois, 2026 ici, qui délimite un peu la frontière entre ces deux provinces. Mais on dirait que vous faites une chose que vous craignez d'en parler. Mais non, parlez-en. L'État, c'est une force de décision et nous sommes tenus de respecter ces décisions prises par l'État, par le gouvernement. Et donc, il y a des remous par-ci, par-là, et il est nécessaire, pas seulement d'informer le grand public sur les décisions prises, mais ces décisions doivent s'imposer à nous, citoyens. Et cela ne tient qu'à vous et à votre staff. Parfois, on ignore. Mais quand on sait qu'on ignore, ça devient grave et c'est incriminant. Et donc, Monsieur le Premier ministre, je voudrais dire que ce passif-là, il vous tient à la gorge et c'est une petite plaie qui risque de devenir une gangrène, trouvant une solution à ces personnalités. Et que c'est un manque à gagner, autant pour le Tchad que pour les pauvres opérateurs économiques. C'est un point stratégique. Et que si on mettait seulement en valeur, eh bien, ça va être énormissime et ça va même embellir la ville de N'Djamena. Et donc, Monsieur le Premier ministre, je voudrais terminer en disant cette dernière chose. C'est que il y a trois lois qui sont signées en 1967 hein, et qui vous permettent, qui permet hein, à l'administration de déguerpir. Voilà. Donc, c'est des lois qui sont liées donc. Au bien de l'État, à la propriété foncière et autres. Ces lois-là sont un peu en déphasage. Je crois, je vous suggère que peut-être ensemble, il faudrait qu'on revoie ces différentes lois-là pour qu'ils soient en adéquation avec l'actualité. Et au-delà même de ce qui se passe dans nos provinces, il y a une sorte de vente anarchique à des personnes étrangères hein, qui met en mal nos populations. Les gens, ils bazardent comme cela leur terre et ils sont même en mal d'avoir un lopin de terre pour cultiver. Et donc, au temps opportun, nous allons ensemble examiner la possibilité d'examiner ces différentes lois-là. Encore une fois, Monsieur le Vice-président, bravo pour ce que vous faites. Nous sommes vos soutiens parce que nous sommes les répondants de nos collectivités autonomes. Et tant que vous avez besoin de nous, ensemble, nous allons essayer de trouver des solutions et des pistes de solutions à nos problèmes. Merci, honorable président du Sénat.
1: Merci, madame la sénateur Ashta. Il y a eu 30 intervenants. Sur cette liste, c'est vrai que beaucoup de questions se sont répétées, mais c'était pour une meilleure compréhension. Je voudrais dire tout simplement que la question de Guépi de Dembe n'est pas une question anodine, c'est une question de fond. C'est une question qui interpelle le gouvernement, ça interpelle les représentants des collectivités que nous sommes, ça interpelle la mairie, ça interpelle en fait tous les partenaires, puisqu'il s'agit des partenariats qui se jouent en ce moment. Mais bon, la question c'est que si ça avait duré un an, deux ans seulement, bon ben, on se serait contenté de dire que bon, le travail a été fait. Mais 14 ans me paraît quand même assez compliqué de gérer ça. Soit on est dans un mode de gestion transparente, ou bien comme l'a dit Foula tout à l'heure, on est dans un mode de gestion vraiment opaque. Et si c'est l'un ou l'autre, bon, ben, on ne trouvera pas la solution. Si c'est le cas, il faudra que le gouvernement soit à même de trancher. Parce que ce sont des Tchadiens qui souffrent, ce sont des Tchadiens qui attendent, qui peut-être ne dorment pas la nuit, qui sont là en train de rechercher des solutions. Il nous faut une solution. trouver une solution, non seulement pour les déguerpis eux-mêmes, mais pour la mairie et le gouvernement lui-même, et pour les usagers de la route. Parce que ceux qui utilisent la route tous les jours savent de quoi il s'agit. Moi, je passe tous les jours, du lundi au vendredi, et même les samedis. Et c'est pas normal. On se croirait dans un environnement de désordre total. On a l'impression qu'on n'est pas dans une ville où les choses sont organisées.
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0: 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Dimassal, bonjour.
1: Émile, bonjour. Face à face, vice-premier ministre et sénateur, depuis ce matin, au menu, la situation des commerçants déguerpis du marché de Dembe en 2012. N'Djamena abritera du 15 au 16 juillet prochain le Forum africain de l'eau, une initiative du gouvernement tchadien en collaboration avec le groupe de la Banque mondiale. Une première grosse pluie de l'année hier à N'Djamena, un ouf de soulagement pour la population qui suffoquait un certain temps face à la canicule. Voilà pour le titre. Mesdames, Messieurs, bonjour. Nous ouvrons ce journal avec le papier de la rédaction. Aujourd'hui, Innocente Virginia Kemba nous entretient sur le mauvais usage du téléphone en milieu scolaire.
2: Le monde évolue et nous avec. La technologie, elle, s'invite progressivement dans notre quotidien et surtout dans nos écoles. N'allez pas croire que c'est pour les recherches ou encore les outils éducatifs. Les téléphones, dits smartphones, sont plus présents au point où les livres et cahiers ont cédé la place à ce petit bijou de l'heure. Nos élèves high-tech nous font découvrir chaque jour leurs talents. Oui, puisqu'ils sont majoritairement très talentueux sur TikTok, Snap et que sais-je. Durant toute l'année, nous avons eu droit à toutes sortes de vidéos. Des élèves en tenue scolaire sur les tables bancs transformées en pistes, en plein déhanchement, dignes des danseuses d'un célèbre musicien congolais que nous ne citerons pas. Dans la cour des récré, en pleine compétition de qui montre mieux la poitrine ou le derrière. Le comble, des filles et garçons en couple en train de s'amouracher sans gêne dans la salle de classe et pour couronner le tout, un groupe de filles qui s'adonnent à ce qu'elles appellent challenge, des jeux qui ouvrent la voie à des propos à caractère sexuel. Tenez, ce n'est pas tout, n'oublions pas ceux-là qui, en tenue scolaire, brandissent fièrement des armes à feu ou encore ce garçon qui menace publiquement d'éliminer son prof de mathématiques. Le tout est soigneusement filmé et publié sur TikTok. À vous d'apprécier. Nos jeunes s'adonnent à ce que beaucoup d'autres de leur âge font et vous diront pour se justifier « Enak mafaka » où tu n'es pas branché. Ces images choquantes devraient nous rappeler notre rôle en tant que parents. Comment comprendre que ta progéniture, censée être en classe, se retrouve en train de tourner des vidéos visibles par des milliers de personnes et que toi, tu fasses comme si de rien n'était? Comment expliquer qu'un élève vienne à l'école avec une arme à feu sans être inquiété? Ne dit-on pas que l'éducation commence d'abord à la maison? Quant aux établissements, l'on se demande s'il s'agit d'un laisser-aller ou du dépassement. La rigueur n'existe pratiquement plus dans ces écoles, au lycée, et beaucoup d'observateurs mettent cela sur le compte du pléthore d'élèves. Ce qui renvoie tout naturellement la balle dans le camp du gouvernement. Il nous faut des infrastructures qui tiennent compte des réalités. L'introduction de la technologie dans le programme, tout en incluant les moyens de contrôle pour limiter les dérapages. La mise en place des mécanismes permettant d'assurer le suivi de l'utilisation des réseaux sociaux par les mineurs, entre autres. Pendant qu'il est encore temps, que chaque parent reprenne et reconsidère son rôle en tant que premier éducateur. Le civisme et la morale doivent intégrer le programme du primaire au lycée, car oui, les futurs cadres du pays doivent être dignes et surtout citoyens modèles. À toi, petit frère, petite sœur, souviens-toi souvent de cet adage populaire. La course sur un hangar a toujours une fin, et ce moment que tu considères comme une gloire peut connaître une fin brutale, et seul toi sauras les conséquences. Et si tu utilisais ton téléphone pour devenir un crack des technologies plutôt que la star que tu penses être?
1: 14h04 à la suite du journal, bilan de l'an 2002 du mandat présidentiel du maréchal Mahamat Idriss Déby Itno. Yann Mouyebe aborde aujourd'hui l'aspect du développement des infrastructures. Suivez.
3: S'il faut dresser le bilan de l'an 2 du quinquennat du président de la République, maréchal Mahamat Idriss Déby Itno, il se résumerait en trois points. Le suivi accéléré des travaux tous azimuts sur l'ensemble du territoire national, la finalisation des projets entre janvier 2025 et mai 2026 et le lancement de nouveaux projets dans divers secteurs. Au titre du suivi de l'exécution des travaux sur le terrain, le ministre des Infrastructures, du Désenclavement et de l'Entretien Routier a mis l'avenir. Idriss Courdin et les techniciens de son département se sont livrés à un marathon infernal. Ils ont en effet parcouru l'ensemble du pays pour être au plus près des entreprises chargées d'exécuter les marchés octroyés par l'État tchadien. Objectif, être les témoins directs de l'évolution des travaux, donner des orientations si nécessaire et implicitement mettre la pression en vue d'accélérer les travaux. Ces missions de supervision sont d'une grande importance car elles ne laissent aucune chance aux travaux bâclés et exécutés à la va-vite. Pour ce qui est des projets achevés et livrés entre 2025 et mai 2026, ils sont nombreux et divers. Sur le plan sanitaire, on peut citer la réalisation du Centre national de traitement des fistules. En éducation, deux collèges d'enseignement général ont été finalisés. Mais les réalisations les plus importantes sont sans doute le pont de la refondation sur le fleuve Chiari, inauguré par le Premier ministre ambassadeur Alamai Halina le 1er décembre 2025, l'Université des Palas et le siège du ministère des Finances. Un joyau architectural imposant qui n'attend que ses occupants. S'agissant des projets qui ont démarré ou redémarré en 2025, on parle des 6 hôpitaux provinciaux, 12 hôpitaux des districts, une université virtuelle, 7 lycées et 2 instituts. Concernant les infrastructures routières, outre le suivi des travaux sur le terrain, le ministre Amir Idriss Courdin a procédé au lancement de nouveaux travaux de bitumage dans plusieurs provinces. C'est le cas du tronçon Abéché-Amzoer-Guéréda-Iriba-Amdiaras, long des 381 km. Travaux lancés le 4 mai 2026, sans oublier la route Ngouri-Mondo-Mao d'une distance de 74 km reliant les provinces du Lac et du Kanem, dont les travaux ont débuté le 27 avril 2026. Il faut aussi noter le démarrage le 15 mai 2026 des travaux d'aménagement et d'entretien de l'axe Yao-Ambassadna dans le Bata. Au niveau de N'Djamena, la cité capitale, les chantiers de réhabilitation de certaines avenues tournent à plein régime. Un coup d'accélérateur donné avant l'arrivée des pluies qui pourrait ralentir ou perturber les travaux. La ville de N'Djamena qui sera aussi bientôt dotée de l'hôpital Sheikha Fatma bin Moubarak. La cérémonie de pose des premières pierres ayant été effectuée le 15 avril 2026 dans le 2e arrondissement. En un mot, l'an 2 du mandat du président de la République, Maréchal Mahamat Idriss Déby Itno, a confirmé la dynamique observée lors de la première année en matière d'infrastructure en général.
4: Plénière au Sénat, je le disais en titre, c'est le vice-premier ministre chargé de l'administration du territoire et de la décentralisation, l'imam Mahamat, qui est face au sénateur. Il répond aux questions orales avec débat sur la situation des commerçants déguerpis du marché de Dembé en 2012. La question est adressée par le sénateur Abakar Malé Mourcha. La séance plénière est dirigée par le président du Sénat, Dr Haroun Kabadi. Alors Yann Mouyebe, vous êtes sur place. Qu'est-ce qui se dégage au cours de cette plénière?
5: Bonjour Dimassal. Après l'ouverture de la séance par le président du Sénat, Dr Haroun Kabadi, le vice-premier ministre chargé de l'administration du territoire et de la décentralisation, l'imam Mahamat, a pris la parole pour apporter les éléments de réponse à l'interpellation du sénateur Abakar Mala Mourcha. Interpellation, vous l'avez dit, Dimassal, relative à la situation des commerçants déguerpis du marché des Dembé en 2012. Une situation qui dure depuis 14 ans sans véritable issue, Dimassal. Dans ses propos, l'imam Mahamat a énuméré des actions entreprises depuis 2012 par le gouvernement avec une commission qui avait été mise en place pour procéder au recensement des commerçants. Une commission qui a failli à sa mission, a reconnu le vice-premier ministre. Dans la discussion générale, les sénateurs ont, en fonction de leur sensibilité, dénoncé une opération de déguerpissement menée sans concertation ou sensibilisation des commerçants en amont. Presque tous les sénateurs ont dans leur intervention exhorté le gouvernement à prendre des mesures concrètes afin qu'une solution durable et définitive soit trouvée à cette situation qui a mis de nombreux commerçants dans une situation intenable financièrement. Dimassal, la discussion générale s'est achevée il y a quelques minutes. Actuellement, le vice-premier ministre l'imam Mahamat est en train de répondre aux préoccupations des 30 sénateurs qui se sont exprimés dans la discussion générale.
4: Merci beaucoup Yann Mouyou pour votre promptitude de retour ici en studio pour dire que le gouvernement tchadien, en collaboration avec le groupe de la Banque mondiale, organisera les 15 et 16 juillet prochains ici à N'Djamena le Forum africain de l'eau. Quel est le contexte de la tenue de ce forum, Vourbopé Passeri?
6: L'Afrique est confrontée à une crise en eau potable sans précédent. Particulièrement en Afrique subsaharienne, plus de 400 millions de personnes n'ont pas accès à cette ressource vitale. Par ailleurs, 68% des catastrophes naturelles sur le continent sont liées à l'eau. Selon les estimations, l'insécurité hydrique pourrait entraîner une perte économique comprise entre 6% et 12% du PIB, produit intérieur brut, dans la région du Sahel d'ici à 2050, raison pour laquelle ce forum s'inscrit dans le cadre de l'initiative mondiale Water Forward Place à l'eau, lancée lors des réunions de printemps du groupe de la Banque mondiale le 15 avril 2026. Il vise à accélérer les engagements politiques et la mobilisation des financements afin de sécuriser l'accès à l'eau pour ces 400 millions d'Africains. Les discussions de ces deux jours de travaux porteront sur trois priorités stratégiques, à savoir la mobilisation des financements transformateurs à fort impact, l'adoption des feuilles de route nationales d'investissement et le renforcement de la coopération sur les 63 bassins fluviaux transfrontaliers en Afrique. Ce forum réunira des décideurs politiques, des partenaires techniques et financiers, ainsi que des acteurs clés du secteur de l'eau. La session plénière des dirigeants débouchera sur des déclarations politiques et d'annonces d'engagement financier. Les échanges sur les priorités nationales et régionales en matière de sécurité hydrique, les tables rondes thématiques axées sur le financement innovant, la gestion transfrontalière de l'eau, l'adaptation climatique, les solutions numériques pour l'eau seront au menu de ce forum de N'Djamena. Forum qui sera sanctionné par l'adoption du plan d'investissement WASH Plus pour la sécurité de l'eau en Afrique.
4: Vourbopé Passeri, N'Djamena a enregistré hier sa première grosse pluie de l'année. Suivez plutôt le regard de Touba Madna Soyna.
7: À la date du 17 mai 2026, en début de soirée, la population de N'Djamena et ses environs devait avoir poussé un ouf de soulagement. Et pour cause, la pluie est tombée sur la cité capitale. Un véritable bémol dans la canicule qui a systématiquement paralysé tout le monde par son intensité depuis un certain temps. Pour revenir à la dame pluie, le climat de la journée dominicale était lourd, sec et étouffant. Tout le monde jetait de temps en temps un regard vers le ciel comme pour implorer le bon Dieu. Les nuages s'y dessinaient et s'amoncelaient progressivement. Un vent de sable se soulevait et enveloppait une bonne partie de la ville, précédant ainsi la pluie qui finit par s'abattre. La population apprécie agréablement et diversement car chaque quartier ne reçoit pas de la même manière et pas la même quantité de pluie. Cependant, l'impact en termes de fraîcheur pour tout le monde est certain. Pour preuve, une consoeur nous a déclaré dans un large sourire qu'elle a eu le temps de dormir jusqu'au petit matin. Nous osons croire que c'est le cas pour bon nombre des N'Djaménois. Pour cette première forte pluie à N'Djamena, certains quartiers sont déjà à bord et en face de leurs défis habituels des périodes de grandes pluies. Certains dégâts matériels sont enregistrés ça et là. Les hangars de fortune dévastés, des petites voies de canalisation sont bouchées, posant quelques soucis. Des tas d'ordures installées négligemment en pleine rue et ruelle deviennent visibles et commencent par gêner. Il faut se mettre résolument à donner des coups de pelle. Comme d'habitude, les régions de la savane de la zone méridionale du pays reçoivent leur pluie en premier lieu et il y a de cela un mois. Ensuite, le centre et progressivement le nord sont ensuite arrosés. C'est le cas actuellement à N'Djamena. Vivement que cette pluie s'installe car la crainte des inondations est un autre manche de problème à gérer avec toutes les volontés nécessaires.
4: Touba Madna Soyna, que votre prière soit exaucée. Un tour dans nos provinces, dans le cadre du projet d'appui à la protection des droits de l'homme, un atelier sur le maintien de l'ordre a été organisé à Bangor. C'était à l'intention des éléments de la garde nationale nomade du Tchad, en poste dans la province du Mayo-Kébi-Est. Précision avec Sylviane Remadingar.
8: Ayant pour mission officielle de protéger des autorités politiques et administratives, des édifices publics et de maintenir de l'ordre en milieu milieu rural et nomade, les éléments de la Garde nationale et nomade du Tchad GNNT ont bénéficié d'une session de sensibilisation sur les concepts clés des VBG, violence basée sur le genre, la justice militaire, ainsi que le rôle et la responsabilité de la GNNT. Selon Deli Mawazo CCT, le chef de bureau adjoint du HCDH au Tchad.
9: Le déploiement va concerner tous les corps habillés. Voilà pourquoi nous sommes venus renforcer leurs connaissances et aussi préparer un terrain pour l'interaction de ce corps ici avec la justice militaire qui vise non seulement la protection des civils, mais aussi la redevabilité en cas de problème, et c'est là la responsabilité de la justice militaire.
8: Pendant cette session, Deli Mawazo, CCT, Aïchatou Garba, le capitaine Dangzabe Gabriel et le commissaire divisionnaire colonel Mbaïnon Eugène ont chacun, selon son domaine de compétences, présenté les thèmes et échangé avec les participants. Le commandant de groupement de la GNNT, le général Ibrahim Defalla, a chaleureusement salué la tenue de cette session de sensibilisation en relevant que certains d'entre eux, par manque de connaissances, posent des actes passibles de sanctions pénales et que désormais, ils vont remplir leurs devoirs sans enfreindre la loi. Bongor, Sylvain Rimadi Madingar, Radio Tchad.
4: Une mission de sensibilisation conduite par la secrétaire générale du département d'Arras Mangain a sillonné plusieurs localités du dit département. Saham Abdelaziz Ahmad en ligne pour le détail.
10: Dans les différentes localités visitées, la mission a animé plusieurs séances de sensibilisation axées sur la gestion durable des ressources halieutiques, le respect des limites des aires protégées, ainsi que sur l'interdiction du pâturage dans l'aire protégée de conservation des mondiaux par les éleveurs transhumants. Au cours de ces interventions, la secrétaire générale a invité les communautés à soutenir les efforts du projet dans sa mission de restauration de la faune et à promouvoir une utilisation rationnelle afin de préserver les capacités de régénération des ressources biologiques. Les différents intervenants ont pour leur part appelé les communautés à adopter des pratiques agricoles durables et respectueuses de l'environnement tout en évitant des coupes abusives du bois. La mission a enfin rappelé l'importance du projet Aoukaita qui contribue au développement économique et social du département. Ras Mangain Sam Abdelaziz Ahmad pour la Radio Tchad.
4: En religion à présent, plus de 5000 pèlerins tchadiens sont déjà en Arabie Saoudite. Mamat Brahim Abakar, l'envoyé spécial de l'UNAMA, nous parle de l'hébergement et de la restauration des pèlerins à la Mecque. Sa correspondance.
11: Le séjour des pèlerins tchadiens est soigneusement organisé par l'ORJEP. La commission restauration de l'ORJEP assure deux repas par jour alliant plats locaux et spécialités tchadiennes. L'objectif est de garantir aux pèlerins une alimentation équilibrée et variée pour compenser l'énergie qu'ils auront à dépenser au cours des différents rites. La qualité des repas et le suivi des besoins de chacun contribuent à un séjour paisible et agréable.
12: On est vraiment bien accueillis. On a deux repas par jour et puis on est logé dans un hôtel qui répond aux normes internationales.
11: Pour assurer la qualité du service, le responsable de la commission restauration, Hissène Haran, a organisé une rencontre avec les responsables de restaurants et le chef d'hôtel. Cette réunion a été l'occasion de rappeler que rien ne doit manquer aux pèlerins durant leur séjour et de coordonner les actions entre tous les intervenants. Grâce à ces dispositifs, l'ORJEP assure un séjour confortable permettant aux pèlerins tchadiens de se concentrer pleinement sur le Hajj.
4: Il est 14h18 à Witi-Witi Barrière, même heure à Laman, Laman et à Bariam, province du Mayo-Kébi Est. Point final à cette édition, le rappel des titres. Face à face, vice-premier ministre et sénateur depuis ce matin, au menu, la situation des commerçants déguerpis du marché de Dembé en 2012. N'Djamena abritera du 15 au 16 juillet prochain le Forum africain de l'eau, une initiative du gouvernement tchadien en collaboration avec le groupe de la Banque mondiale. Une première grosse pluie de l'année hier à N'Djamena, un ouf de soulagement pour la population qui suffoquait un certain temps face à la canicule. C'est fini pour ce journal. Adjara Haroun Cheikh était à la réalisation. Collaboration technique d'Obsadi Krakna Fidel. Présentation Digne Djimti Djimassal. Merci à toute l'équipe de la rédaction qui m'a aidé à la confection du journal. Je vous retrouve, Dieu voulant, demain à la même heure. Très bel après-midi à toutes et à tous. Au revoir.
13: C'est là que je disais que je souscris à ce que disait le sénateur Zakaria Momassale, Il s'agit donc des échanges qui peuvent nous permettre donc de pouvoir entrevoir des pistes, donc des solutions, afin que nous puissions donc résorber ce différent que nous reconnaissons est de nature à pouvoir pourrir les relations entre les responsables des collectivités municipales et ceux-là qui s'estiment lésés. Nous convenons, parce que donc dans ma conclusion, je disais, nous essaierons donc de jouer donc le rôle donc de veille par rapport un peu à l'option qui nous a été donc proposée par la municipalité, surtout l'exécutif donc de la municipalité donc de N'Djamena. Nous sommes en train donc de l'étudier. Nous disons également que nous devons faire valoir la primauté donc du droit. Nous disions également que nous ne pouvons pas donc occulter la nécessité de traitement donc équitable donc des citoyens. Et surtout, tenir compte donc de la justice sociale, qui est une des orientations du projet de société du maréchal président donc de la République. C'est une invite à vous pour que, dans le cadre donc de ces échanges, nous puissions déplorer ce qu'il faut donc déplorer et essayer d'envisager donc ensemble les solutions qui permettraient de pouvoir résorber ce qui est un passif de 14 ans. D'aucuns ont parlé donc de l'audit. Même si nous réalisons donc l'audit, il y a quand même donc des délais par rapport un peu aux pièces comptables et autres. 14 ans donc après, est-il possible donc de réunir donc des documents qui permettraient objectivement donc de pouvoir prendre donc des décisions? Je ne le pense pas. À partir donc de ce moment, ceux qu'on aurait à incriminer vont dénoncer donc l'injustice dont ils seraient victimes parce que des éléments probants n'auraient pas été donc produits pour permettre donc de justifier la décision que nous aurions donc prise. Donc, mes chers frères et sœurs, je pense que nous tous sommes d'avis qu'il y a une situation qu'il va falloir donc traiter. Nous allons donc la traiter. Nous allons faire donc de telle sorte que s'il faut relancer donc le processus pour parachever donc les attributions, nous le ferons. S'il faut aller dans le sens de la modernisation pour pouvoir construire plutôt donc des marchés modernes, c'est cette option qui est proposée par la municipalité donc actuelle. Cette solution permettrait donc de pouvoir construire donc le marché avec donc des niveaux, avec plus donc de capacités, et ça permet au moins d'entrer donc notre capitale dans la modernité et essayer donc de résoudre tous les problèmes que nous avons avec des étals qui sont un peu partout donc sur les trottoirs. Voilà un peu ce que je pourrais dire par rapport à ce sujet. Et je voudrais, pour ce qui concerne certaines préoccupations qui ont été donc soulevées et qui ont trait à ce que nous avions quand même envisagé, c'est-à-dire la fixation donc des limites entre les unités administratives, je voudrais vous inviter à pouvoir essayer de sensibiliser les populations pour comprendre qu'il y a une évolution qui nous permet d'entrer dans la République, qui ne nous permet pas de pouvoir donc dire et soutenir fermement que ce territoire est un territoire ancestral. Notre territoire commence donc d'ici, il finit donc ici, et qu'on ne doit pas y toucher. Ce que nous avions donc entrepris, c'est la fixation donc des limites administratives. Et les limites administratives sont tout à fait donc normales. Parce que, souvenez-vous, nous étions partis donc de 14 préfectures, nous en sommes à 23 provinces. Il s'agissait des décisions donc gouvernementales qui avaient été donc prises dans le cadre de l'organisation donc territoriale. C'est des limites administratives qui ne permettent pas de pouvoir interdire à ceux qui se trouveraient donc ici ou là de pouvoir continuer donc à exercer et notamment de pouvoir pratiquer donc l'agriculture là où ils étaient. En quoi une décision pareille peut-elle être donc contestée? Si ce n'est une remise en cause des avancées naturelles dans un état donc normal. Un état normal ne peut pas donc laisser donc les gens croire que traditionnellement et depuis des temps immémoriaux, notre territoire commence ici et il finit donc là. Je voulais quand même donc restituer ce que nous avions fait en disant qu'il s'agit donc de la fixation donc des limites administratives qui n'empêchent aucunement à ce qu'on puisse exercer la pratique donc de l'agriculture dans notre unité administrative, parce que donc c'est ce qui a été donc décidé. Malheureusement, il y a donc des manipulations qui font croire qu'il faut résister, il faut s'opposer, il faut s'entretuer. Et ça nous oblige à descendre régulièrement sur le terrain. Ça nous oblige à mobiliser les forces de défense et de sécurité qui sont permanemment donc prépositionnées. Nous ne pouvons pas, par rapport aux moyens dont nous disposons, les moyens, c'est que vous les connaissez. C'est vous qui mettez les moyens à notre disposition. Donc, par conséquent, mes chers frères et sœurs, sachons raison garder et essayons de travailler donc tous pour que la culture civique, le respect de l'autorité donc de l'État, le respect donc des décisions donc prises légalement, soit quand même donc partagé par nos compatriotes. Si nous n'arrivons pas donc à les faire partager, je pense que nous n'aurions pas promu la démocratie, nous n'aurions pas promu donc la gouvernance locale. Et qui dit gouvernance locale, c'est une gestion qui est laissée entre donc les collectivités territoriales, donc eux-mêmes, elles-mêmes, pour pouvoir quand même donc le faire. Donc en cela, votre contribution est tout à fait donc nécessaire. J'ai voulu également donc profiter donc de l'occasion pour essayer d'attirer l'attention du Sénat, qui représente les collectivités donc autonomes, sur les mesures à prendre, et notamment la sensibilisation par rapport aux risques encourus de voir l'exercice donc de certaines activités qui sont très dangereuses dans les collectivités donc territoriales et surtout les collectivités autonomes communales. Je voulais parler de la pratique du commerce des hydrocarbures. Vous savez tous que c'est quand même donc des moyens donc très dangereux. Très dangereux pour tout le monde. Et on se complaît à pouvoir donc accepter qu'on entrepose dans des concessions des fûts et des fûts pour pouvoir quand même donc essayer donc de les revendre. Et au moindre incident, c'est pratiquement donc l'hécatombe. On a frôlé donc le désastre. D'aucuns ont parlé quand même donc de 200 blessés à Abéché. Effectivement, il y avait eu donc des blessés. D'aucuns ont estimé qu'il y a eu donc des dégâts matériels sur certaines habitations. Je le dément. Il n'y a jamais eu une habitation qui a été donc touchée.

accouraient pour venir donc là où il y a eu donc le feu. Malgré donc la ceinture donc de sécurité, les populations voulaient absolument se rapprocher du lieu où il y a eu quand même ce feu. Et quand les cuves ont explosé, ça partait donc dans tous les sens. Ça tombait là où on ne s'y attendait pas. Et c'est en cela que beaucoup donc ont été blessés. Les habitants donc, qui étaient donc tout autour, qui avaient été donc sensibilisés, ont dû quitter leur concession et personne donc n'a été donc atteint. Personne n'a été donc atteint. Et nous avons estimé qu'à partir donc de ce moment, la municipalité d'Abéché, avec les délégués généraux donc du gouvernement et tous les services donc de l'État, doivent, sur la base donc de l'interdiction d'autorisation d'entreposage du carburant dans des concessions, au sein donc des populations, cette décision doit être donc exécutée dans un délai donc de 10 jours. Un intervenant estimait que est-ce qu'on pouvait appliquer? Nous devons appliquer, nous sommes tenus donc d'appliquer donc cette décision. Nous ne devons pas quand même donc penser qu'il fallait donc donner encore un temps plus long. On donne un temps plus long. Et si quand même une catastrophe donc intervient, qui serait donc incriminé? Donc je pense que quand il s'agit donc de la survie donc des populations, nous devons donc agir et nous devons donc agir fermement. Cette mesure doit être donc étendue à toutes les collectivités autonomes des centres donc urbains. Parce qu'il en existe partout. À Abéché, la situation qui a été donc faite nous a permis donc de savoir qu'il y a plus de 100 concessions dans cette ville où on entrepose quand même donc des fûts et des fûts de carburant. Si nous ne le faisons pas, imaginez ce qui adviendrait quand malheureusement donc un sinistre donc intervenait. Donc, mes chers frères et sœurs, en termes donc de prévention, au niveau donc du département, nous nous organisons dans le cadre de la Direction générale de la protection civile pour prévoir le mécanisme donc d'alerte pour que nous puissions donc gérer au mieux les cas qui pourraient donc advenir. À partir donc de ce moment, je pense que j'ai plus ou moins quand même brossé les réponses à quand même donner aux préoccupations qui ont été donc exprimées. J'insiste sur le fait que nous devons tous agir pour que les désordres urbains soient quand même donc résolus. Parce que tant que nous n'aurions pas donc à résoudre le problème du désordre urbain, nous n'aurions pas donc accompli notre mission. Quand je dis nous, c'est aussi bien le Sénat, aussi bien également les collectivités donc autonomes qui sont vos électeurs. Quand nous n'aurions pas quand même donc pu organiser, quand nous n'aurions pas donc restauré au sein du périmètre urbain un mode donc de gestion qui soit conforme à ce que donc la loi a prescrit, je pense que quelque part le gouvernement également aura péché. C'est en cela que les occupations donc des espaces, des trottoirs sont quand même réprimées à travers les dispositions donc réglementaires qui existent. Nous ne pouvons pas donc le faire parce que si nous le faisons chaque fois dans le cadre donc de notre gestion qui privilégie beaucoup plus quand même donc le social, nous n'arrivons pas quand même à faire valoir l'autorité donc de la loi. Et la loi, c'est les règles que nous nous donnons nous-mêmes. Donc, ayons donc le courage de pouvoir dire parfois que c'est une mesure, certes dure, mais nécessaire. Parce que nous ne pouvons pas donc ambitionner d'avoir donc une ville moderne et continuer donc à dire que non, acceptons que les gens s'installent donc n'importe comment donc dans la ville, essaient de pratiquer donc le commerce et quand on vient donc les chasser, on estime que non, vous vous en prenez aux paisibles donc citoyens, aux pauvres, alors que vous ne leur avez rien offert. Nous ne pouvons pas donc continuer donc ainsi, mes chers frères et sœurs. Essayons au moins quand même de pouvoir faire comme les autres afin que nos métropoles ressemblent donc aux autres, afin que nous également, nous puissions donc vivre sans quand même

0: courir donc le risque d'être victime de notre imprudence ou de notre imprévoyance. Donc voilà ce que je voulais dire pour pouvoir donc finir. Et Monsieur le Président, je conviens à la suite donc de tout ce que nous avons donc entendu, il y a nécessité de régler et régler très rapidement ce contentieux.
1: Très bien.
0: Nous y sommes disposés, Monsieur le Président. Nous y sommes disposés. Et avec votre soutien, avec la décision que vous aurez donc à prendre, nous allons certainement avoir derrière nous la gestion de ce reste des occupants de l'ancien marché de Dimbé 1. Je vous remercie.
1: Très bien. Mesdames et Messieurs les sénateurs, Monsieur le vice-premier ministre, je voudrais d'abord rappeler ici que si nous avons organisé cette séance plénière, c'est plus ou moins un peu par rapport à une demande des déguerpis eux-mêmes. Enfin, les déguerpis se sont adressés au président du Sénat pour trouver la solution aux problèmes ou litiges actuels. Nous avons donc permis à la Commission de pouvoir évidemment rencontrer les déguerpis, discuter avec eux pour voir quelles étaient les solutions possibles. Mais je crois qu'ici même au sein de cette assemblée, beaucoup de gens connaissent un peu le dossier. Et la question était de savoir, puisque c'est vrai, la municipalité aurait pu venir nous en parler longuement, mais la décision finale revient quand même, et je crois que, à ceux qui sont directement responsables du département. En ce sens que la décision des hautes autorités constitutionnelles est déjà acquise. C'est-à-dire qu'on donne, il faudrait que ces terrains reviennent à la municipalité et que la municipalité doit prendre les mesures nécessaires pour que les déguerpis, c'est l'objet un peu de la mise en place des commissions que vous avez eu à faire, pour voir quels sont ceux qui sont réellement les vrais détenteurs ou bien ceux qui ont réellement été opérateurs économiques et ceux qui ne le sont pas. Donc, de ce point de vue, je pense que c'est tout à fait normal. Maintenant, la question est de savoir si, effectivement, ça a duré... C'est la question qu'on s'est posée, si ça a duré 14 ans et que rien n'a été fait. Est-ce que avec la nouvelle vision du chef de l'État, qui est la refondation de ce pays, si on n'intervient pas, est-ce que ça peut durer encore 14 autres années à venir? Parce que en fait, tout le problème est à ce niveau. Donc la question qu'on s'est posée, c'est mieux d'interpeller le ministre de l'Administration du Territoire pour que au moins on l'écoute et si on estime que les solutions sont proposées, nous allons aller dans le sens des solutions proposées. Et si les solutions ne sont pas proposées, nous allons suggérer, en tout cas, soit une commission d'enquête ou bien suggérer une résolution qui puisse permettre de résoudre le problème. Alors, dans ce sens, je pense que vous venez de nous donner les éléments nécessaires. Nous pensons qu'en attendant que la municipalité puisse déterminer qu'elle va peut-être faire un marché moderne et puis tout. Mais si c'est ça, l'objectif principal, à mon avis, je pense qu'il faut chercher d'autres solutions à ce litige qui existe et trouver des solutions appropriées pour cela, soit recaser les gens de là où ils doivent être recasés. Mais si c'est un projet à moyen et long terme, je voudrais voir la municipalité, évidemment, revoir la situation globale, remettre les gens en place et ensuite, le moment venu, comme vous l'avez fait la première fois, de dire, bien, mesdames et messieurs les opérateurs économiques, voilà, d'ici 2 ans, 3 ans, nous allons récupérer ce terrain et nous allons construire un marché moderne, et ainsi de suite, et ainsi de suite. Parce que la solution que vous nous proposez, c'est une solution provisoire. Ça veut dire que si la municipalité décide réellement de construire un nouveau marché, ça veut dire qu'ils seront chassés encore. Et s'ils doivent être chassés, je me demande pourquoi aller les remettre encore sur ces sites-là. Si vraiment l'objectif est de construire un marché moderne, moi je ne vois pas pourquoi ils doivent aller là. Il faut leur trouver autre chose. Et donc c'est dans ce sens que le dialogue entre les partenaires doit se faire, entre vous-même, la mairie, nous-mêmes et tout ça, pour qu'on trouve la juste solution. Parce que nous ne voulons pas indemniser des gens qui n'ont pas droit. Mais même si dans un temps, si j'ai passé un contrat avec quelqu'un pendant 40 ans et qu'il vient me renvoyer sans même m'avertir à l'avance, mais je veux porter plainte contre lui, contre la personne. C'est ce qui est normal. Mais néanmoins, même si je n'ai pas droit, même si ce n'est pas ma terre, le fait qu'on me renvoie sans préavis, ça me pose problème. Je peux porter plainte. Mais dans le cas d'espèce, si réellement la municipalité pense qu'il y a un projet à moyen ou à moyen terme qu'ils veulent mettre en place, qu'elle veut mettre en place, je pense qu'il faut éviter de remettre les gens en place et ensuite de les chasser encore d'ici 2 ou 3 ans. Il faut trouver d'autres solutions. Et donc, pour moi, il y a un gros travail à faire encore sur ce dossier. C'est un dossier qui est encore ouvert. Néanmoins, ce que nous souhaitons, c'est que vous êtes le chef du département. Je pense qu'avec la municipalité, il faut trouver des solutions qui soient justes. On ne dit pas que les opérateurs économiques détiennent le terrain, le terrain ne leur appartient pas. Mais si, pour une raison quelconque, les opérateurs économiques ont construit des magasins et puis tout, et on les a renvoyés sans qu'on ait pris le temps des réparations, je pense qu'il y a quand même des choses à faire de ce côté. Donc, pour moi, Monsieur le sénateur Mala, est-ce que vous estimez que la proposition de résolution est toujours valable?

0: Merci, Monsieur le Président. Après avoir entendu, après avoir écouté, j'allais dire, attentivement les longues explications du vice-premier ministre, j'avoue qu'à un moment, j'étais déçu. Mais sa conclusion me rassure un petit peu. Sa disponibilité à trouver une solution me rassure. Mais quant à la création d'un marché moderne par la municipalité, je ne pense pas que la municipalité de N'Djamena ait aujourd'hui les moyens financiers pour construire un tel projet à court terme. Je ne pense pas. Je ne pense pas et que je trouve que c'est du dilatoire.
1: Enfin, ça c'est toi qui le dis. Hein.
0: Oui, moi, vous m'avez donné la parole, je donne ce que je pense. Je trouve que c'est du dilatoire. Et là, le projet de proposition, de résolution que je propose, je crois qu'il mérite d'être débattu. L'Assemblée est souveraine.
1: Bien sûr.
0: On le met au dilatoire. Tant pis. Si je trouve que c'est pas normal, je crois qu'il faut mieux voter la résolution pour qu'on demande au gouvernement d'apporter une solution responsable et dans le meilleur délai à cette situation qui n'a fait que trop durer. Merci, Monsieur le Président.
1: Très bien. Au vu de... Puisque j'ai lu la résolution, c'est vrai qu'il y a un certain nombre de questions relatives au paiement ou à des indemnisations, à des réparations qui sont prévues dans le projet de dans la proposition de résolution, à mon avis, au vu du fait que les opérateurs économiques ne sont pas réellement détenteurs de la parcelle, que c'est la municipalité qui est détentrice de la parcelle, mais également au fait que lorsque vous passez un contrat avec la municipalité et que la municipalité respecte les dispositions contractuelles, même si c'est verbal, c'est tout à fait normal que vous puissiez partir sans porter plainte. Mais si vous avez été renvoyé sans que des avis ou autres ne soient respectés, c'est tout à fait normal que vous puissiez demander, puisque vous avez construit quand même un magasin. Et ce magasin, on vous donne un avis, vous avez le temps de vous préparer et puis d'aller vous installer par ailleurs. Et donc c'est en ce sens que je me posais la question si la proposition de résolution était encore valable. Parce que si je la lis très bien, c'est pour faire des réparations. Et par contre, une recommandation qui va dans le sens de rechercher à trouver une solution rapidement à ce litige me paraît la solution la plus appropriée, à mon avis. Je peux me tromper. Donc, oui, Monsieur le Président.
0: Oui, Monsieur le Président. L'idée des réparations, ça dit le vice-président, le vice-premier ministre, la réparation, on l'a évoqué seulement comme argumentaire, mais dans le projet de résolution, on n'a pas demandé qu'on répare les commerçants. On n'a pas demandé. Et là, je voudrais saisir l'occasion pour dire que, en fait, qu'on parle des déguerpies, d'éviction ou d'expulsion, je crois que ce sont des notions juridiques qui ont des conséquences.
1: Je lis l'article premier. Hein.
0: Oui.
1: Vous dites que le Sénat demande au gouvernement de prendre toutes les dispositions d'attribution du site de Dembe à ses légitimes opérateurs, ses légitimes propriétaires. Ça, ça veut dire que, en fait, quand vous dites propriétaire, c'est propriétaire du terrain, alors que le concept que nous discutons maintenant, eux, ils ne sont que des locataires. C'est bien cela, monsieur le vice-premier ministre. Et donc, c'est en cela que je dis que la proposition pose problème.
0: On peut le modifier.
1: Bien.
0: On veut le modifier. On peut le modifier, donc, toujours le modifier, mais le fond reste. On n'a pas demandé des dédommagements.
1: Très bien. Donc, ça, c'est le premier point. Le deuxième point, le Sénat demande la mise en place d'une commission spéciale en charge de recensement et d'attribution des parcelles et places. Cette commission entreprendra, outre les services techniques de l'État, ministère en charge de l'administration du territoire, de l'aménagement et la commune de N'Djamena, les représentants des Guerpi. Alors là également, je pense que si je comprends bien, selon le vice-premier ministre, il y a une commission qui est déjà mise en place, qui a fait le travail et pour lequel il reste plutôt des décisions à prendre pour la réinstallation des Guerpi. C'est pas ça, monsieur le vice-premier ministre? Et si c'est le cas, est-ce qu'on a besoin encore de mettre en place une commission, puisqu'on connaît déjà tous ceux qui sont des Guerpi et qui doivent être réinstallés? Oui, allez-y.
2: Je voudrais faire une motion de procédure.
1: Non, c'est pas à vous que j'ai donné la parole. Excusez-moi. C'est la motion de procédure. Ok, elle passe.
2: Oui, monsieur le président, l'intitulé même de la résolution pose problème et en contradiction avec notre règlement intérieur. Si on prend l'article 180, alinéa 2 de notre règlement intérieur, on dit les résolutions adoptées sont transmises au président de la République. Ici, c'est transmis au gouvernement. Ce qui pose problème, et nulle part dans notre règlement intérieur, il est question d'une injonction au gouvernement. Nous ne pouvons faire que des recommandations ou une communication au gouvernement. D'autre part, c'est une gestion foncière qui relève de l'exécutif.
1: Je vous arrête tout de suite.
2: Voilà un peu.
1: Je vous arrête tout de suite. Le règlement, notre règlement intérieur dit qu'on fait des résolutions et des recommandations. Et donc vous interprétez très mal.
2: Non, monsieur le président. Ici, il s'agit d'injonction au gouvernement. Non, si vous prenez, je vous donne un exemple, si vous permettez.
1: S'il vous plaît, vous n'interprétez pas mieux le règlement intérieur que moi. OK? S'il vous plaît. OK? Donc, je voudrais tout simplement vous dire que dans les questions d'intérêt, tout membre du gouvernement peut être interpellé sur des questions d'intérêt national. International. Je vous laisse tout cela. L'auteur de l'interpellation est autorisé à intervenir après la réponse du Premier ministre. À l'occasion de l'interpellation du Premier ministre ou bien des membres, le Sénat peut faire des recommandations. Le président du Sénat transmet ses recommandations au président de la République. C'est ça notre règlement intérieur. À l'occasion de l'interpellation des membres du gouvernement, le Sénat peut adopter une résolution ou faire des recommandations. C'est ça. Non, tu ne dis pas la même chose. Tu as très mal interprété cette disposition. Bien sûr, tu parles des injonctions. Une résolution n'est pas une injonction. Non. De ce point de vue, tu ne peux pas interpréter mieux que ce que j'ai dit. Très bien. Donc, Abdrahim Brémé, monsieur le sénateur, vous voulez intervenir.
3: Monsieur le président, de m'avoir donné la parole. En ce qui concerne la résolution, je dirais oui, c'est dans notre mission. Et nous avons récemment, on a fait la révision du règlement intérieur et ça a été bien précisé dans cet article. Et d'ailleurs, le règlement intérieur a été approuvé déjà par le
1: Conseil constitutionnel.
3: Modification par le Conseil constitutionnel et il est en impression. Ce qui était dit, que le Sénat fait l'ensemble des chapitres de l'interpellation jusqu'à question orale et ainsi de suite, surtout concernant l'interpellation, que le Sénat fait faire une résolution en ce qui concerne le ministre adressé au Premier ministre. Et en ce qui concerne le Premier ministre, adresser l'interpellation adressée au président de la République. Donc, dans ces cas-là, vous avez bien dit, monsieur le président, les choses. Et moi, si j'ai pris la parole pour appuyer le collègue Mourcha dans cette résolution-là, elle est tellement nécessaire et importante pour relever tout équivoque. Parce qu'actuellement, ce qui est là, les vrais déguerpis, elles n'ont pas réussi à intégrer le marché du Dembe, alors qu'il y a d'autres nouveaux qui sont déjà sur place. Donc, dans ces cas-là, d'abord, nous devons rétablir cette injustice-là et leur accorder la possibilité de réintégrer. On verra au plus tard si la municipalité veut faire des modernisations. À ce moment-là, nous sommes tous soumis, y compris les commerçants, à respecter les nouvelles règles. Mais ils sont certes locataires, mais les locataires aussi, quand ils ont mis du temps, on ne les déguerpit pas comme ça du jour au lendemain. Il faut absolument prendre les dispositions nécessaires. C'est pourquoi vraiment, moi, je soutiens qu'il y ait une résolution dans cette. Et j'interviens, je n'ai pas rentré dans le détail de la résolution.
1: Allez-y.
3: Il y a cette question. Voilà. Je souhaite intervenir plus tard. Je peux intervenir ?
1: Oui, vous pouvez.
3: Okay. Dans cette résolution, ce que nous avons observé, d'abord dans le préambule, quand on prend le préambule, vu le règlement intérieur et par la suite on est sauté immédiatement sur le procès verbal des élections des membres des bureaux du Sénat qui a eu lieu le 7 et le 11. Moi plutôt je suggère qu'après le premier vu des règlements intérieurs, il faut absolument préciser que les sénateurs aussi sont venus par des textes qui les appuient en ce qui concerne les élus, les deux tiers. C'est la décision du Conseil constitutionnel et les autres qui sont nommés le décret du chef de l'État. Donc je souhaite que les deux là soient vraiment visés comme un vie. Deuxième chose, il y a l'installation. Il faut distinguer entre l'installation et l'élection du bureau. L'installation a eu lieu le 7 mars. Donc il faut viser l'installation du Sénat l'ensemble le 7 mars et par la suite les élections des bureaux le 11 mars. Ça, c'est en ce qui concerne le préambule. En ce qui concerne les articles, le premier article, là, ça a été dit, le Sénat demande au gouvernement de prendre, plutôt de prendre, donc il faut modifier ça, toutes les dispositions, pas d'attribution, parce que ici, nous ne devons pas parler d'attribution, cela a été cité à l'article 1er, à l'article 2 et à l'article 3 aussi. Plutôt pour moi, c'est une réinstallation des déguerpis. C'est une réinstallation des déguerpis. Parce que si vous dites attribution, vous ouvrez la porte à de nouveaux gens qui vont venir aussi chercher à être attributaires. Donc l'essentiel est le premier, la réinstallation du 2590 déguerpis. Et ça, c'est très important. Et cela est valable, monsieur le Président, dans tous les mots où il y a les attributions, par exemple à l'article 2, après la mise en commission spéciale en charge des recensements d'attributions et tout ça, ça a été dit aussi, attribution, le mot attribution doit sauter en faveur du mot installation. L'article 3, aucune attribution ne doit être faite au profit du non-opérateur économique. Non, ça aussi, ça ouvre la porte. Non-opérateur économique ne doit pas avoir, nous avons 2590, il faut que les 2590 soient installés, réinstallés plutôt de nouveau. Sauf, je crois, un autre autre problème qui surgit et que j'ai appris ici dans la salle, et j'ai vu des images chez le président, il y a de nouveaux gens qui se sont installés et qui ont construit. Et ceux-là, ils n'ont pas le droit. Il faut qu'ils soient déguerpis. Sauf, je crois, le bâtiment qui doit rester, le bâtiment échantillon qui a été fait par les Camerounais, par les Marocains, et qui sert maintenant comme un poste de police, ça peut rester. Mais le reste doit être déguerpi et clairement, on doit réinstaller ces 2590 commerçants parce que c'est leur justice et nous rendons droit à ces gens-là. Plus tard, si nous voulons moderniser, à ce moment-là, c'est une autre question qui va se poser et valablement, le gouvernement peut prendre des mesures et nous sommes prêts à accompagner aussi le gouvernement dans ce sens. Merci beaucoup.
1: Très bien, oui. Monsieur le sénateur Abdelkader.
4: Merci, très honorable président du Sénat, pour la parole accordée. Moi, j'adhère entièrement à la proposition de résolution, comme tout à l'heure, les deux sénateurs Brem et Mala Mourika, ils ont évoqué ça. C'est très important. Comme vous le savez, les décisions administratives au Tchad souffrent dans leur application et des difficultés d'instaurer l'autorité de l'État. Tout à l'heure, j'ai entendu des sénateurs que le président de la République, le maréchal Idriss Déby Itno, à son nom, il a instruit le ministre de l'administration des territoires, tout ça. Les gens n'ont pas appliqué cette instruction. Le président actuel, le maréchal Mohamed Déby même, a donné des instructions. Jusqu'à là, aucune solution. Et d'autres gens sont venus accaparer ces terrains-là, ils ont acheté tout ça et laissé les dégrépis. Parce qu'il y a des nouveaux locataires. Et ça se pose un problème. Comme le règlement intérieur du Sénat nous donne ce pouvoir, nous prenons une résolution à l'endroit du vice-premier ministre, ministre de l'administration du territoire et de la décentralisation, de régler ces problèmes. Certes, nous sommes le représentant de collectivités autonomes. Cette prérogative, c'est la Constitution qui nous donne. Mais eux, ils sont l'autorité de tutelle. Normalement, ils devront encadrer les différents maires, les différentes collectivités. Et nous connaissons tout ce qui se passe par rapport à nos maires, s'ils sont élus ou tout ça, et la situation actuelle. Tout ce travail-là, c'est la commission qui était l'origine de ça. Parce qu'ils n'étaient pas professionnels. S'ils étaient professionnels, ils devront restituer les boutiques de 2590 locataires. Donc, moi, j'adhère entièrement qu'on prend une résolution au niveau du Sénat pour résoudre cette crise qui datait depuis 14 ans. Je vous remercie, Monsieur le Président.
1: Très bien, oui, chef sénateur. Votre micro, s'il vous plaît.
0: Merci, Monsieur le Président. Ça passe, je pense. Bon, moi, je pense que vu les éléments que le ministre nous a donnés, le vice-premier ministre, autant pour moi, nous a donné tout de suite là. Je pense qu'on ne doit pas prendre une résolution pour le moment. Il faudrait qu'on approfondisse un peu. Pourquoi? Parce que il y a des choses importantes. La loi en vigueur, elle a expliqué un peu le contexte aujourd'hui, avec nos lois en vigueur aujourd'hui et nos revendications qui datent depuis 2012. Risqueront d'être RT et de ne pas avoir raison en 2026 ici. Pourquoi? Parce qu'aujourd'hui, les domaines même, nous discutons, mais en réalité, c'est le maire, la mairie, la ville de Niamey qui est propriétaire de cet espace. La deuxième raison, le ministre l'a dit tout de suite, qu'il y a un projet
5: de construction d'un marché moderne qui est sur sa table. Ils n'ont pas encore décidé. Maintenant, ce projet de construction d'un marché moderne, en construisant le marché moderne, est-ce que ces déguerpis-là seront encore réintégrés dans le marché moderne ou pas? Moi, je pense, à mon humble avis, que s'il y a des constructions nouvelles ou bien nouvelles, je suis convaincu que les premières personnes qui doivent occuper, ce sont d'abord les anciens qui sont là. Donc ces deux éléments nouveaux-là font qu'on n'avait pas ces éléments au départ. Donc je pense qu'il faudrait qu'on ne prenne pas cette résolution-là. On essaie d'approfondir peut-être à une autre séance. Entre-temps, nous allons peut-être avoir le maire aussi qui va accompagner peut-être le vice-premier ministre pour mieux décider. Merci beaucoup, monsieur le président, par rapport à ma position.
1: Très bien. Je voudrais juste une minute là. Attendez. Monsieur le vice-premier ministre, si je voudrais répéter ce que vous avez dit pour juste confirmer. Vous avez bien dit que vous avez fait un appel pour qu'on puisse relocaliser les 658 dossiers qui sont recevables. Est-ce que c'est bien ou bien j'ai mal compris? C'est bien cela?
4: C'est bien cela.
1: 658 dossiers qui sont recevables, c'est ce que vous avez dit. Et donc, ça veut dire que les 658 dossiers seront étudiés par la municipalité et ensuite, ils seront relocalisés. C'est bien ça?
4: Oui.
1: Si, effectivement, on peut le faire. C'est la raison pour laquelle j'étais un peu dubitatif tout à l'heure sur la résolution, puisque s'il n'y avait pas une action qui était déjà entreprise pour pouvoir le faire, on peut parler de mettre en place une commission, on peut parler de faire. Mais puisque le vice-premier ministre nous dit, c'est ça que j'ai compris, que sur les 989 dossiers qui ont été étudiés, il y a 658 dossiers qui sont totalement recevables pour la relocalisation des guerpies. La question, je vais toujours poser la question au vice-premier ministre, ces 658 dossiers, ce sont ceux-là que vous allez relocaliser ou bien c'est tout simplement des dossiers que vous avez analysés, que vous pensez qu'ils sont recevables, mais que vous n'avez pas pris la décision encore de les relocaliser. C'est bon.
4: Oui. Merci, très honorable président. Je le disais, c'est des propositions qui avaient été donc faites avant que le premier ministre donc de l'époque ne puisse dire il faut geler jusqu'à nouvel ordre. Il était donc étudié sur la base de ceux qui ont accepté de déposer donc des dossiers pour la relocalisation, 999 dossiers. Sur les 999 dossiers, suivant les critères qui sont arrêtés, il faut vérifier par rapport aux données fiscales qui sont actuellement détenues. Si effectivement ces personnes qui réclament ont été des locataires du site donc de Dembe. Les vérifications opérées ont permis de retenir 658 pour les 341. Il a été donc estimé que ce soit des doublons, soit des dossiers scannés et par conséquent, on ne peut pas, par rapport à leur non-existence sur la base donc des données fiscales, les considérer comme des personnes qui doivent être relocalisées. Et il a été proposé que les 658 soient relocalisés sur le site, dans le carré 1 et le carré 6. Carré 1 et carré 6, les places qui sont déjà réservées
6: sont au nombre donc de 750. Donc, ces places-là permettaient de pouvoir relocaliser entièrement les 658 et d'avoir encore une marge pour permettre de pouvoir relocaliser d'autres. Ça, c'est la proposition qui a été donc faite par la commune en son temps, avec en perspective la décision de l'exécutif communal donc actuel qui demande à ce que nous puissions avancer dans la modernité et qu'il va falloir, puisque le marché de Dembe fait partie des marchés de référence, essayer de pouvoir construire sur la base d'un financement partenariat public-privé afin de pouvoir relocaliser donc tout le monde et en priorité les anciens du marché donc de Dembe. Ce serait sur la base donc de la construction, une maquette a été présentée puisque des architectes et autres urbanistes avaient été donc mis à contribution pour réfléchir et produire une maquette avec un business plan qui doit être quand même maintenant vulgarisé afin donc de pouvoir mobiliser les financiers pour permettre de réaliser la construction de ce marché-là en marché moderne, tout comme des autres marchés de référence seront également construits donc en marché moderne avec la possibilité d'avoir des niveaux, ce qui accroîtrait quand même la possibilité de pouvoir accueillir autant de commerçants pour résoudre donc le problème d'occupation des espaces des trottoirs. Voilà un peu ce qui est proposé et nous en étions donc là quand nous avions donc reçu donc l'interpellation. Et en tant que gouvernement n'ayant pas pris donc la décision de sursoir à la mise en œuvre de la relocalisation de 658, nous nous sommes dit nous devons réactiver donc cette commission pour permettre donc de pouvoir relocaliser en termes donc de solutions et envisager également de prendre en considération la proposition du nouvel exécutif pour permettre de pouvoir régler dans le cadre de la vision que les nouveaux membres donc de l'exécutif de la commune ont de la gestion de la commune. Et là, ça les amène à pouvoir exécuter leur promesse électorale qui consiste donc à pouvoir rendre la ville de N'Djamena moderne. Voilà un peu les explications que je voulais donc leur donner, monsieur le Président. Merci.
1: Très bien. Oui, monsieur le sénateur.
7: Merci, très général président. Moi, je soutiens la résolution et également en cherchant à améliorer l'article, remplacer carrément l'article 3. Aucune attribution ne doit être faite au profit des non-opérateurs économiques, mais par contre, la reformuler autrement en disant qu'il faut laisser le choix aux 300 qui ont été déjà délocalisés de choisir de garder leur ancien site ou de garder le nouveau site. Le choix, entre le choix. Le compte soit bon. Est-ce que là où ils sont satisfaits, ils peuvent garder les 300 de l'autre côté? Et sinon, ils doivent regagner leurs collègues et laisser les 300 qui seront attribués par la mairie à d'autres commerçants dans l'autre marché.
1: Bon, ça me paraît une gestion quand même interne à la municipalité. Je crois que nous n'allons pas nous ingérer là-dedans. Ils sont installés, s'ils sont mécontents, c'est eux-mêmes qui vont demander. Mais ce n'est pas à nous de l'inscrire ici dans une résolution. Nous, on veut résoudre le problème qui existe.
7: Oui, mais le problème concerne les 2000. Ils sont dans les 2000. Ils sont ensemble avec leurs collègues. Je pense que, selon le ministre, les 500 qui viennent d'être retenus et sélectionnés, c'est après 14 ans que maintenant on les a sélectionnés. Et là également, on va leur attribuer l'actuel site et profiter pour attribuer à d'autres personnes la place de ceux qui ne sont pas là.
1: Nous, là, on ne va pas parler des chiffres ici. On va parler des déguerpis et de leur réinstallation. Il se pourrait que les gens puissent réinstaller plus qu'il en faut même. Vous ne savez pas. Peut-être qu'il y a plus de parcelles que ça. Donc je ne voudrais pas mettre des chiffres ici, que demain ça va être ces chiffres-là ne vont pas être considérés comme vrais. Mais néanmoins, il faut qu'on parle des déguerpis. Je crois que c'est plus simple pour nous. Quelqu'un, oui, madame. C'est madame Campa.
8: Merci, monsieur le président. Honorable président.
1: Ah, Halimé.
8: La résolution, comme tout à l'heure, nous tenons à notre résolution, mais nous rencontrons plus de difficultés dans ce que, parce que nous avons appris beaucoup de choses tout à l'heure dans la salle. Pour nous, les déguerpis, on le considère les 2000 quelques comme déguerpis, mais tout à l'heure, dans l'explication, certains sont déjà délogés ailleurs. Mais maintenant, le reste, les 600 quelques, comme il dit, des carrés 1 jusqu'à carré 6, peut-être, on ne sait pas un nombre. Parce que moi, j'étais dans l'attribution des marchés à la mairie, j'ai travaillé presque 20 ans, je suis dans des commissions. On a vu la manière dont les gens attribuent, ce n'est pas une manière logique, ce n'est pas des commerçants, ça il faut reconnaître. Parce que maintenant, en tant que vice-premier ministre, lui, il voit ce qui est sur le papier. Mais si on prend un carré, des carrés 5 jusqu'à... Ça appartient peut-être soit à une personne ou à deux personnes, parce que nous savons que toutes les autres ont au moins 50 à 40 parcelles dans un marché. Donc pour le déqualification, il faut voir la commission soit un peu revoyant dans les dossiers. Ce n'est pas l'effet de rejeter seulement les dossiers, mais il faut que les dossiers soient bien étudiés. Qu'est-ce que les commerçants, même s'il a acheté, acheté par comment? Donc il faut que vraiment les gens sachent. Tout à l'heure, notre sénateur Guibert a bien parlé, ils ont négocié même de trouver, au lieu qu'on donne deux, celui qui a quatre parcelles, on lui donne deux, celui qui a trois parcelles, on lui donne un, celui qui a une seule parcelle, on lui laisse la seule parcelle. Parce qu'il y a des problèmes que vraiment, moi je demande, nous sommes sur la résolution, mais il faut que soit, les gens soient plus voyants, il faut qu'on ait une idée plus pointue.
1: Bien, oui. Allez-y, monsieur le sénateur.
9: Merci, honorable président. Moi, je propose qu'on maintienne le projet de la résolution avec de légères modifications. Surtout à ce qui concerne l'article 2, le Sénat demande la mise en place d'une commission spéciale en charge du recensement et de réinstallation sur les parcelles. Cette commission comprendra outre les services techniques et autres. À ce niveau, je voudrais apporter une précision. Si le premier ministre, le vice-premier ministre disait dans son intervention que la première commission a échoué, la deuxième commission aussi va certainement échouer, parce qu'il ne travaille pas sur la base d'un répertoire. Le répertoire que la commission devra travailler sur ça, c'est le répertoire du premier recensement des déguerpis, ou bien de la décision que le collectif des déguerpis, la décision de la justice que la justice a délivrée, il faut travailler sur cette base. Si sans base, on ne peut pas travailler. Et à l'article 4, le gouvernement est tenu de se mettre au bureau du Sénat dans un délai n'excédant pas 80 jours, à compter de l'adoption de la présente résolution, un rapport sur l'exécution. Là aussi, il faut dire que le gouvernement peut donner une suite, mais pas immédiatement un rapport. Il se peut que le gouvernement ne peut pas être d'accord avec la résolution adoptée par le Sénat. Je vous remercie.
1: Mais je ne vous comprends pas là. Le gouvernement ne sera pas d'accord sur la résolution prise par le Sénat, alors qu'on est en train de discuter directement avec le gouvernement. Je pense que le gouvernement, la commission est mise déjà en place. Même si vous vous dites que la première commission a échoué, la deuxième commission a échoué, bon, nous on n'est pas sûr qu'elle a échoué. Je pense que c'est la deuxième commission qui a pu faire un travail pour identifier les 658 dossiers recevables. C'est pas ça, monsieur le vice-premier ministre. Donc, elle n'a pas échoué. Donc, pour moi, je pense que la mise en place d'une commission reste toujours valable pour que le processus continue et jusqu'à ce que le gouvernement nous fasse rapport sur vraiment non seulement le recensement global, la réinstallation des déguerpis et puis tout ce qui s'ensuit. C'est comme ça que je vois l'ensemble de la proposition. Oui. Oui, allez-y.
10: Merci, très honorable président du Sénat. Moi, je soutiens la résolution et je voudrais poser une question. Parce que c'est depuis 2012, donc il y a de cela 14 ans, que ceux-là sont en train de souffrir comme ça. Bon, la vie de l'homme est entre la main et les mains de Dieu. Mais est-ce que tous ceux qui n'ont pas bénéficié après cela sont tous en vie? Une question. Maintenant, il y a une question qui est mise en place. Le premier ministre venait de dire. Et il a dit également qu'il y a 658 dossiers recevables. Donc, sur les 658 dossiers recevables, est-ce que ceux qui sont déquerpis et qui sont là, ont aussi leur dossier? Sinon, ça va être encore pire. Et pourquoi je dis cela? S'ils n'ont pas bénéficié avant, ils sont arrivés au niveau du Sénat. Et Dieu merci, le président de la commission finance, Moucha, nous a permis d'être ici aujourd'hui. Donc, au niveau du Sénat, il faudrait qu'il y ait une résolution et que cette commission qui est en place là prenne en compte les doléances de tout cela. Merci. Très honorable président.
1: Bon, en ce qui concerne si tout le monde est vivant, ça personne ne peut le savoir. De toute façon, c'est pas le ministre aussi ne peut pas le savoir, mais par contre, je crois qu'il n'y a que le comité qui peut le savoir. Le comité de crise peut savoir s'il y en a que Dieu a rappelé ou pas. Et donc ça, c'est un autre problème. Pour le reste, les 658, moi j'estime que ce sont des dossiers qui sont déjà recevables, et quitte à ce que la commission poursuive son travail avec jusqu'à la fin. Moi, je voudrais revenir sur le projet, la proposition de résolution. Monsieur le Président de la Commission Affaires économiques et financières, je voudrais que vous me rédigiez clairement les dispositions de cette proposition pour que je puisse les prendre en compte, parce que quand je vais la lire, il n'y aura plus de changement. Les sénateurs aussi peuvent apporter les modifications jusqu'à ce que ça soit bon. Et dès que c'est bon, vous me le dites. Oui, monsieur le président Koulamala.
11: Oui, monsieur le président, je suis bien sûr contre la résolution. Je suis d'accord avec vous ça, pour que laisser le gouvernement travailler. Mais si on adopte la résolution, je pense que l'article 5, il faut, puisque on dit qu'il faut se fier au règlement intérieur, il faut le transmettre au président de la République. C'est l'article 180, alinéa 2 de notre règlement intérieur qui dit qu'il faut le transmettre au président de la République. Donc il faut modifier ça. Et le gouvernement est tenu de soumettre au président du bureau du Sénat dans les 80 jours. Peut-être qu'il ne faut pas mettre de délai. Il faut dire peut-être qu'il faut que ça n'a pas l'air d'être vraiment une recommandation. Je ne vais pas parler d'injonction pour ne pas vous déranger. Et moi, je pense, monsieur le président, que si les sénateurs pensent qu'il faut absolument avoir les yeux sur cette affaire et pour qu'il voit clair, il faut mettre en place une commission d'enquête conformément à l'article 157 et 158 de notre... À partir de cette commission d'enquête,
2: On peut faire des recommandations au gouvernement parce qu'on verra plus clair, puisque la commission d'enquête va déposer un rapport et ce rapport, on va le soumettre au débat et en ce moment, on fait une recommandation au gouvernement. J'ai l'impression qu'on met un peu la charrue avant les bœufs parce que la présentation du vice-premier ministre me paraît assez claire pour qu'on envoie une recommandation avant que le travail ne soit fini. Je pense qu'il faut faire confiance à l'exécutif sur cette question et sur les explications qui nous sont données. Voilà mon point de vue et ça, j'interviens sur le fond de la résolution qui ne me paraît pas, à l'heure actuelle, adaptée au contexte. Je vous remercie.
1: Très bien. Est-ce qu'il y a d'autres... Oui, derrière là-bas.
12: Oui. Donc vous ne me voyez même pas maintenant.
1: Non, mais vous êtes très loin.
12: Ok. Bon. Franchement, je ne suis pas totalement parti pour être d'accord sur la résolution qui a été présentée. Pour la simple raison que les explications que le ministre a données, il y a une commission déjà qui est là et qui a travaillé. Et si on est arrivé à 600 quelques dossiers qu'il faut recaser dans deux carrés, 1 et 6, il faudrait qu'on avance. Notre résolution doit prendre en compte cela et demander au gouvernement de faire cela dans un délai raisonnable. Dans les explications que le ministre a données, la tendance de l'exécutif de la commune actuelle est d'aller vers un marché moderne. Oui. Donc ça suppose que le travail qui a été déjà fait par cette commission-là doit être mis en œuvre. Nous devons faire notre résolution pour la mise en œuvre de ces actions-là, y compris l'avancée vers un marché moderne. Voilà en tout cas ce que j'ai envie de dire, mais la résolution telle que libellée, franchement, elle remet en cause tout ce qui a été fait, tout ce qui a été fait avant. Et là, moi, je connais bien ces problèmes-là. Je vous ai dit qu'en 2012, déjà, j'étais gouverneur en N'Djamena. Même dans les recensements, on a eu des difficultés. Combien de fois, 14 ans après, même si on met une enquête parlementaire, franchement, elle n'arrivera pas. Voilà.
1: Très bien. Bon, ben, c'est normal, nous sommes au Parlement. Hein. Oui, monsieur le sénateur.
13: Merci, très honorable président. Moi, je voudrais un peu parler sur la résolution. J'ai fait partie de ceux qui sont pour la résolution. Pourquoi je l'ai dit ça, très honorable président? Si ces pauvres commerçants sont venus auprès du Sénat pour demander la justice, d'abord, ils ont confiance en nous. Cette affaire a trop duré, a trop perduré. Comme ma collègue Désis l'a dit tout à l'heure, depuis le commencement de cette affaire jusqu'à nos jours, les deux premiers présidents du comité de crise ne sont plus aujourd'hui dans ce monde.

0: шизофрения будут там.
1: Ладно. Сейчас. Сейчас. Ладно. Сойти.
2: Алло, Кираз, месье Юсуф Мамад Хаджар, Усман Ахмад. Aujourd'hui, M. Atano est le troisième président de ce comité de crise. Moi, je suis certain, si on quitte cette salle sans toutefois prendre une résolution, l'affaire va encore perdurer plus de 14 ans. Parce que je ne suis pas certain qu'aujourd'hui, le ministre, le vice-premier ministre est en mesure de trouver cette solution à lui seul. Depuis 14 ans jusqu'à nos jours, il y a plus de 14 ministres de l'administration du territoire se sont succédés. Et si les 14 n'arrivent pas à trouver une solution dans l'immédiat, je ne suis pas sûr que le ministre Liman va trouver une solution dans l'immédiat. Malgré les instructions des deux chefs d'État, le défunt tout comme l'actuel, si ce problème persiste toujours, l'idéal est de prendre une résolution afin que le victime soit rétabli dans leurs droits. Voilà en quelque sorte.
0: Très bien. Madame Achela.
3: Merci, Président. Moi, je vous ai écouté attentivement, mais je crois qu'on peut concéder, d'après les explications données par le vice-premier ministre, qu'on lui concède le fait qu'il va trouver des solutions, puisque déjà il y a des pistes de solutions, Monsieur le Président. Sans commencer, il y en a qui sont même recasés. Moi, ma crainte, c'est quoi? C'est qu'on peut prendre la résolution. D'accord. Est-ce qu'elle est contraignante? Elle peut être contraignante. Mais si demain, l'État décide, comme il l'a dit, comme il l'a si bien dit, s'il décide maintenant d'avoir un marché super moderne, on va revenir encore en arrière, ça pose problème. Et donc moi, je suis vraiment très sceptique et qu'on concède qu'on laisse la latitude au vice-premier ministre, qui est quelqu'un d'intègre et qui tient à sa parole. Il y a des brèches qui s'ouvrent, qu'on trouve une solution et que ceux qui sont partis, et même en réalité, ils ne sont même pas propriétaires, ils sont des locataires. Donc il faudrait qu'on lui laisse le temps de faire en sorte de trouver des solutions acceptables par nos frères qui sont ici présents. Et donc, moi, je suis partie pour qu'on fasse des recommandations et de laisser à l'attitude donc au vice-premier ministre de trouver la solution. Il nous a donné des bonnes explications. Moi, j'ai cru en lui et je crois qu'on peut trouver une piste de solution qui va agréer donc le sentiment de tout le monde ici. Merci, Président.
0: Oui.
4: Monsieur le Président, merci. Je voudrais encore une fois de plus relever que de toute façon, la question a été entendue, a été débattue publiquement, elle a été entendue. Et en proposant cette résolution, je ne mets pas en doute la capacité du vice-premier ministre ou l'honnêteté du vice-premier ministre. Loin s'en faut. On est dans une situation qui, malgré toutes les bonnes initiatives, quelqu'un vient de relever à juste titre que le maréchal président, le défunt maréchal, tout comme l'actuel, ont instruit les services de l'État

0: premier vice, le vice-premier ministre a dit que ça a été un échec. Le second, on attend de voir. Mais le second, dans la proposition de résolution, on a dit qu'il faut adjoindre également les déguerpis. Parce qu'ils savent mieux que quiconque le problème du marché. Alors, je crois que c'est simple. La résolution, elle vaut ce qu'elle vaut. Ce n'est pas une exigence, outre mesure, contre le gouvernement. Pas du tout. Pas du tout. Si cette deuxième commission qui est en passe de naître peut inclure les déguerpis et peut faire aboutir le dossier, tant mieux, on ne va pas, on n'en tient pas absolument à la résolution. Mais il faut que ce problème-là trouve une solution. Le fait que la mairie se propose de se projette la constitution d'un marché moderne, là je crois que c'est du dilatoire. Je ne crois pas à ça. Ça va prendre encore 14 ans. Alors, est-ce qu'on est prêt à accepter ça? La plénière dira. Merci, le président.
1: Je voudrais rappeler à mesdames et messieurs les sénateurs que il y a un niveau de gradation dans les décisions que nous prenons ici. Nous pouvons faire des recommandations, nous pouvons faire des résolutions. Les résolutions, c'est l'une des décisions parlementaires la plus haute. Et si évidemment quelqu'un ne respecte pas, on peut rappeler même l'exécutif et puis le tenir responsable de ce qui se passe. Donc une résolution, ce n'est pas rien. C'est quand même une décision importante. Et à mon avis, si nous faisons l'effort pour que la résolution soit prise, c'est pour amener le gouvernement et évidemment surtout la municipalité à faire son travail. Parce que sans résolution, sans recommandation, peut-être que la municipalité risque de rester encore pendant des années à venir. Je suis d'accord avec vous. C'est même pas pour...

0: distribuer les terrains n'importe comment, des parcelles, n'importe comment. Ce n'est pas nécessairement le ministre. Donc il faut qu'on soit il faut qu'on sache ce qu'on dit. Ce sont les différents maires qui ont géré ça, y compris le sénateur Foula lui-même qui est là. Il a géré ça lui aussi. Donc il faut que les gens comprennent que si nous prenons la résolution, c'est pour aider la municipalité à résoudre ce problème. Mais il faut qu'eux-mêmes ils prennent leurs responsabilités. C'est une nouvelle équipe, c'est vrai, mais il faudra bien leur donner les outils nécessaires pour que la municipalité trouve les solutions. Donc, je reviens encore à monsieur le sénateur Moucha. Je voudrais savoir quelle est la formulation des différents articles pour que je puisse les prendre en compte une fois pour toutes et puis les lire avant le vote. Ouais. Procéder à la lecture pour que je puisse prendre note.
1: Des résolutions numéro PSNA.
0: Bon, les préambules, tout ça, laisse tomber.
1: Article 1er. Le Sénat demande au gouvernement de prendre toutes les dispositions de réinstallation des déguerpies du site de Dembe. Article 2.
0: Attends.
1: Le Sénat demande au gouvernement de prendre toutes les dispositions de réinstallation des déguerpies du site de Dembe. Article 2. Le Sénat demande la mise en place d'une commission spéciale en charge de recensement et de réinstallation.

0: installations sur les parcelles et places. Cette commission comprendra, outre les services techniques de l'État, ministère en charge de l'administration du territoire, de l'aménagement et la commune de N'Djamena, les représentants des Deguerpi. Article 3. Le gouvernement est tenu de soumettre au bureau du Sénat, dans un délai n'excédant pas 80 jours à compter de l'adoption de la présente résolution, un rapport sur l'exécution de la dite résolution. Article 4. La présente résolution sera transmise au Premier ministre, chef du gouvernement, et publiée au journal officiel de la République du Tchad. La plénière.
1: Très bien. Je voudrais revenir sur un certain nombre de points que certains sénateurs ont soulevés. Il y en a qui ont voulu que dans le préambule puissent être insérées certaines activités du Sénat, parmi lesquelles l'installation du Sénat. En réalité, pour vous dire vrai, j'ai jamais pensé qu'il fallait nécessairement insérer l'installation du Sénat dans le préambule. C'est, je crois, le sénateur Abderrahim Bremé qui a proposé cela. C'est ça? Donc, je ne pense pas que ça soit nécessaire. Est-ce qu'il y a autre chose que j'ai oublié? Je ne sais pas. Mais je pense que le préambule actuel, c'est vrai qu'il n'a pas, par exemple, pris en compte la décision du Conseil constitutionnel, parce que le règlement intérieur, en fait, c'est le résultat de l'adoption par le Conseil constitutionnel du texte qu'on lui a fait parvenir. Dans le règlement intérieur actuel, c'est l'émanation du travail du Conseil constitutionnel. Donc, si c'était à un autre niveau, oui. Je pense que ça serait important. Si c'était la première fois qu'on devrait le faire. Mais le règlement intérieur est déjà adopté par le Conseil constitutionnel. Donc, ce n'est plus nécessaire d'insérer la décision du Conseil constitutionnel. Mais par contre, sur le texte qui sera publié, qui sera produit, je pense qu'on pourra mettre la décision du Conseil constitutionnel quelque part. Je suis pas très sûr encore. Pour le reste, les considérants, est-ce que tous les considérants me paraissent tout à fait logiques dans le sens de l'exposé des motifs qu'a présenté en tout cas l'auteur de cette interpellation. Donc, est-ce que je peux lire maintenant ou bien vous avez encore des choses à ajouter? C'est bon? C'est pas bon?

0: Si c'est bien dit que ces déguerpis là se sont réinstallés dans leur ancien site à Dembe, c'est une très bonne chose. Mais si ce n'est pas ça le cas là, c'est-à-dire que le gouvernement entend préparer un marché moderne, c'est pour faire habiter ça à d'autres personnes. Ça ne va pas marcher, donc ces déguerpis-là, il faut qu'ils soient réinstallés sur leur site de Dembe.
1: Mais tu n'écoutais pas tout à l'heure quand le sénateur Malamoucha lisait son texte.
2: Oui, présent.
1: Oui, Hassan Sali.
2: Oui, je voudrais...
3: Parce que cette première phrase-là suppose qu'on parle de la réinstallation de 2590 déguerpis.
1: J'ai dit des déguerpis. Je n'ai pas dit de 2590.
3: Hein? 90. Ah, pas de chiffres.

bien. Si vous m'autorisez, je vais procéder à la lecture de la proposition de résolution.

proposition de résolution numéro au Sénat par 2026 demandant au gouvernement le retour du marché de Dembe à ses légitimes propriétaires. Ça aussi, le titre n'est pas bon.

0: de marché de Dembe. Peut-être demandons au gouvernement le retour au marché de Dembe, de déguerpis et puis c'est tout. Moi, je crois que déléguer des déguerpis. Parce que quand on dit légitime propriétaire, ça veut dire qu'ils sont propriétaires de... C'est pas ça? Vu la Constitution, vu la loi organique numéro 013/CNT/2024 du 29 juillet 2024 portant composition du Parlement, le régime des inéligibilités, des incompatibilités et des indemnités parlementaires. Vu le règlement intérieur du Sénat, vu les procès-verbaux de l'élection des membres du bureau du Sénat des 7 et 11 mars 2025, considérant que l'utilité publique constitue le fondement juridique exclusif de toute procédure d'expropriation, considérant qu'en l'espèce, aucune procédure légale n'a été observée, considérant que depuis près de 14 ans, d'importants manques à gagner ont été constatés aussi bien au niveau du trésor public qu'au niveau des finances municipales, considérant que la pérennisation de cette situation consacre un détournement manifeste des objectifs initiaux de l'opération et porte atteinte aux intérêts socio-économiques des légitimes déguerpis. Le Sénat, réuni en sa séance plénière du 18 mai 2020, a délibéré et adopté la résolution dont la teneur suit. Article 1er. Le Sénat demande au gouvernement de prendre toutes les dispositions de réinstallation des déguerpis du site de Dembe. Article 2. Le Sénat demande la mise en place d'une commission spéciale en charge du recensement et de réinstallation sur les parcelles et places. Cette commission comprendra, outre les services techniques de l'État, ministère en charge de l'administration du territoire, de l'aménagement et la commune de N'Djamena, les représentants des déguerpis. Article 3. Le gouvernement est tenu de soumettre au bureau du Sénat, dans un délai n'excédant pas 80 jours, à compter de l'adoption de la présente résolution, un rapport sur l'exécution de la dite résolution. Article 4. La présente résolution sera transmise au Premier ministre, chef du gouvernement et publiée au journal officiel de la République du Tchad. La plénière. Est-ce qu'on est d'accord? Y a-t-il des changements? Non. On peut passer au vote? Très bien. Mesdames et messieurs, mesdames les secrétaires de séance, les dispositions pour nous dire combien de procurations nous avons. On n'en avait que trois. Hein?
1: On a six, finalement.
0: On a six.
1: Oui.
0: D'accord.
1: Merci, Monsieur le Président. Nous avons au total six procurations qui se détaillent comme suit. Flavien Alitobio. Donne procuration à Ibrahim Foula. Ibrahim Foula était là?
0: Oui.
1: Sénateur Abakar Youssouf Abdo. Donne procuration à Goni Ahmed Goni Bichara. Zainaba Mohamed Adou. Donne procuration à Saoud Bafouda. Issaq Abakari. Donne procuration à Djiddi Sale Kedelaï. Mbang Adjiwoli Mohamed. Donne procuration à Ashta Sale Daman. Ok, Monsieur le Président, on a les six procurations. Merci.
0: Selon la nouvelle technologie que nous avons, normalement ces six procurations sont déjà prises en compte et donc les mandataires doivent directement voter en même temps que tout le monde. Donc, je voudrais savoir si nous pouvons vérifier combien nous sommes dans la salle.
2: Merci, Monsieur le Président. Cabine technique, je vous demande de lancer l'enregistrement de mesdames et messieurs les sénateurs.

0: 15h et passé des 45 minutes, auditeurs, auditrices de la radiodiffusion nationale tchadienne, nous sommes toujours en direct du Palais des Arts et de la Culture, siège du Sénat. La plénière se poursuit. En ce moment, c'est la phase du recensement des mesdames et messieurs les sénateurs, puisqu'il y a un vote qui est prévu, vote du projet de résolution demandant au gouvernement tchadien de procéder à la réinstallation des déguerpies du marché des Dembé. Et c'est donc pour trancher sur la question si le projet de résolution est validé ou pas. Après donc cette journée qui a vu l'intervention du vice-premier ministre Liman Mahamat et puis les interventions des sénateurs en discussion générale, on attend donc le nombre des sénateurs pour procéder au vote.
1: Taïr.
2: زلنا مع الجلسات الجلسة المتعلقة بتقديم السؤال للشفوي إلى نائب رئيس الوزراء الإمام محمد حول سوق الدمبي الذي واجه العديد من التحديات منذ عام 2012 ولا زالت حيثيات الجلسة متواصلة حيث ننتظر التصويت في هذا المشروع من قبل أعضاء مجلس الشيوخ.
3: Donc prenez les dispositions pour le vote de mesdames et messieurs les sénateurs.
4: Cabine technique, prenez toutes dispositions pour le vote, je vous en supplie.
0: Là, les dispositions qui sont en train d'être prises pour avoir le vote des mesdames et messieurs les sénateurs.
4: La population doit voter deux fois.
0: Le quorum étant largement dépassé, cela a été constaté par le président de l'institution, Dr Haroun Kabadi. Il y a des sénateurs détenteurs des procurations de leurs collègues sénateurs au nombre de 6 pour être précis, Taïr, et ceux-là voteront deux fois conformément au règlement du Sénat.
3: Ceux qui ont subi la formation connaissent plus ou moins comment ça marche.
0: Les sénateurs sont en train...
4: Cabine technique lancée, la procédure de vote.
0: Voilà la procédure de vote qui est lancée en ce moment même par la cabine technique du côté du Palais des Arts et de la Culture. Et dans un bref instant, on saura si le projet de résolution du Sénat est adopté ou non, Taïr.
2: في انتظار التصويت من قبل أعضاء مجلس الشيوخ للمقترح المقدم بخصوص إنشاء سوق الدمبي وتشكيل اللجنة المختصة التي تساهم في إيجاد الحلول لهذه الأزمة.
0: En attendant de connaître le résultat des votes des mesdames et messieurs les sénateurs, il faut rappeler que cette journée fut longue pour le vice-premier ministre Liman Mahamat. 10h est passé, 10h autour des 30-40 minutes, il y a eu l'ouverture solennelle de la séance par le président Dr Haroun Kabadi. La parole a été donnée au vice-premier ministre qui a pu donc répondre, apporter des premiers éléments, des réponses à la préoccupation du sénateur Abakar Mala Morcha sur la situation des déguerpies des Dembé. Après la réponse du vice-premier ministre, il y a eu donc la discussion générale qui a été ouverte et au moins 30 sénateurs se sont prononcés à cette occasion.
4: Le vote.
0: Et la secrétaire des séances qui est en train de faire de la pédagogie aux côtés des sénateurs, surtout de ceux qui sont détenteurs des procurations. Et on saura d'ici là qu'est-ce que le Sénat a décidé par rapport à ce projet de résolution demandant donc au gouvernement tchadien de prendre toutes les dispositions pour la réinstallation des déguerpies du marché des Dembé. On est toujours dans l'attente des résultats qui vont s'afficher d'un moment à l'autre, Taïr, et depuis notre moniteur de contrôle, on pourra apercevoir ces résultats.
4: Nous avons le résultat.
2: La zone est transmise. La nature.
4: Donc,
2: la chasse de l'exploitation. الأصوات من أجل التصويت على المقترح المقدم من قبل الحكومة الشعبية حول إنشاء الحلول المناسبة لأزمة سوق الدمبة.
1: Alors, même si ce n'est pas encore officiel, Tahir, la secrétaire des séances, l'a annoncé. 30 pour le projet de résolution, 11 contre 9 abstentions. Visiblement, le projet de résolution du Sénat est adopté et on attend avec un pourcentage estimé à 60%, mais le président de l'institution, c'est lui qui est autorisé à le dire. Il nous le dira dans un moment si c'est effectivement le cas ou pas.
2: كما قدمت اللجنة الخاصة بمجلس الشيوخ مقترح يتعلق بإنشاء لجنة خاصة لمتابعة الملف المتعلق بسوق دمبي يتكون من أعضاء إدارة اللامركزية وزارة اللامركزية وممثلين عن التجار نحن في انتظار التصويت على هذا المشروع طرح من قبل أعضاء مجلس الشيوخ
3: acceptable pour beaucoup de parlementaires.

0: La séance se poursuit. Nous sommes dans la dernière ligne droite avec ce vote des mesdames et messieurs les sénateurs qui vient d'avoir lieu. Les résultats affichés, on l'a vu, ça fait 30 voix pour, 11 contre, 9 abstentions. On attend l'annonce du président du Sénat, Dr. Harold Kabadi. Qu'est-ce qu'il va décider? Quels sont les premiers commentaires qu'il fera? Et on saura si ce projet de résolution est effectivement adopté ou non, puisque rien n'est encore décidé.
1: Je ne suis pas très à l'aise avec, même si la résolution a passé, ça veut dire que beaucoup de gens ne sont pas pour cette résolution. Ça montre un peu le fait que les sénateurs ne sont pas convaincus que la résolution va permettre de résoudre le problème, même si, la proposition de résolution est adoptée comme telle. Donc pour la proposition de résolution 30 contre la proposition de résolution 11, abstention 9. Néanmoins, la proposition de résolution est adoptée. Monsieur le vice-premier ministre, ça montre la difficulté que même ici au Sénat, nous avons pour cette question-là. C'est une question qui préoccupe tous les sénateurs. Il y a sûrement beaucoup de sentiments qui vont dans un sens comme dans l'autre. Mais néanmoins, ce que nous pouvons vous demander, c'est d'inviter tous les partenaires impliqués dans la résolution de cette crise de faire aussi vite que possible pour que la solution soit trouvée. Dans tous les cas, le ministère en charge du département de la décentralisation nous fera quand même un rapport pour nous dire un peu si ça avance ou ça n'avance pas. S'il y a encore des problèmes, je pense que c'est à vous de nous dire s'il y a un problème, comme ça on pourra voir comment on pourra trouver des solutions. Mais c'est un problème qu'il faut réellement essayer de finir pour que les déguerpis sachent exactement à quoi s'attendre au cours des mois à venir. Et sinon, je pense que on sera obligé de vous rappeler encore ici pour venir nous expliquer qu'est-ce qui ne va pas. Mais néanmoins, je crois que le conseil communal de la ville de N'Djamena doit prendre les taureaux par les cornes et puis essayer de finir avec ce dossier. Merci beaucoup et puis merci pour la participation de tout le monde. C'est un sujet délicat, mais néanmoins, il ne faut pas fuir les problèmes. Il faut faire face. Patience et délai.
0: La séance est levée ici au Palais des Arts et de la Culture. Séance est donc qui s'est conclue par le vote du projet de résolution par mesdames et messieurs les sénateurs Tahir. Ce fut une longue journée, comme l'a rappelé le président du Sénat, Dr. Harun Kabadi, longue pour le vice-premier ministre Liman Mahamad et ses collaborateurs.
2: نعم المستمعين الأفاضل إلى هنا نصل وإياكم إلى ختام هذه الجلسة المتعلقة باستجواب نائب رئيس الوزراء. كما تخلل هذه الجلسة عدد مناقشات مطولة أفضت إلى اهتمام الحلول المناسبة عبر التصويت التي من شأنها إيجاد الحلول المناسبة لمشكلة متضررين سوق الدمبل.
0: Oui, à partir de l'adoption de ce projet de résolution, d'ailleurs, il faut souligner que désormais, le gouvernement et surtout le vice-premier ministre en charge de l'administration du territoire dispose de 80 jours pour produire un rapport déposé au Sénat pour l'informer de l'évolution du dossier concernant les déguerpies du marché des Dembé. Un dossier qui date depuis 2012, donc 14 ans. Il était temps que cela trouve une issue, tant les dommages ont été constatés tant pour du côté du gouvernement que du côté de ces commerçants. Alors, qu'est-ce qu'il faut encore ajouter, Tahir, si ce n'est que remercier nos fidèles auditeurs et auditrices d'où ils nous ont suivis toute cette journée du lundi 18 mai 2026, puisque la séance vient d'être levée par le président du Sénat, Dr Haroun Kabadi. On va rappeler l'équipe qui vous a permis de suivre de bout en bout cette plénière, l'équipe technique chapeautée par Mahamad Mazal, Adam Amadungus qui le seconde, Aboubakar Mahamad Oumar, Moussa Faksala. Du côté de la maintenance, Saleh Abdraman était là, Ibrahim Abderrahim, lui s'est chargé du transport des équipes. Du côté des reporters, j'ai commenté cette plénière aux côtés de Moussa Mahamad Tahir, moi-même Yann Mouibé. Du côté des reportages, pour vous donner plus de détails dans nos différentes éditions du journal, Gloire à Dindignan en français et Abdraouf Ayoub Abderrahim en arabe, Tahir.
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20h en Djamena, 20h sur l'ensemble du territoire national, et également 20h dans les studios de la radiodiffusion nationale tchadienne. Et c'est comme ça, antenne soir du lundi 18 mai 2026 qui démarre. Avec au programme, très exactement, 20h et 30 minutes, Tchad Actualité, soit le journal. À 21h et 10 minutes, vous suivez votre émission Reflet Croisé. Les fake news sur le net, c'est le thème de magazine qui vous sera diffusé à 22h et 15 minutes. Puis à 23h pile, vous suivrez Tchad Actualité dernière ou les dernières informations de la soirée. Tout d'abord en français et la version arabe terrestre sera à 23h et 30 minutes. Quand sera 24h, nous serons l'antenne à l'équipe d'antenne minute de Radio Tchad. Au micro, pour vous servir, je suis Koumako Iboderin, au Max Makalini tous. Je suis Foussela Cissé de Yves Rana Bamsi, aux commandes techniques d'Assan Alif à la régie d'antenne. Mais n'oublions pas non plus les techniciens du Centre Métier de Grédias, la maintenance et l'informatique qui nous épaule également. Élisée, lui, se charge du ramassage du personnel. Voilà, le décor étant planté, notre pendule affichant très exactement 20h02 minutes. Nous demandons cette tranche en musique.

20h, passé très exactement les 13 minutes sur les ondes de la radio diffusion de son tchadien. Nous serons présents à chemise de communiqué. La grande famille Keitoro et la famille Somte Mbalnoji ont la profonde douleur d'annoncer le décès de leurs fils et neveux, Armand Mbayamkura Ram Betol Mbaïdje, survenu à N'Djamena le vendredi 15 mai 2026 des suites de maladie. Cet avis s'adresse aux parents de Milandi, Bao, Bekarwa, Kilanga, Boro, Mbaïkoro, Koutoubeti, Mbiku, Doba, Mundu et N'Djamena. L'inhumation est prévue pour le jeudi 21 mai 2026 au cimetière de Toukra. Le recueillement est au domicile de son défunt père Jérôme Betol Mbaïdje à Moussal sur l'avenue Condol, non loin de l'hôtel Cosmos. Dieu a donné, Dieu a repris, que le nom de l'Éternel soit glorifié. Abdelkader Diwa, Chawina Alfred, Ngunbo Mbarisu, Lamtamu Yamsuna, Maître Manama Pierre, Ngari Felina, Bouba Marcel, Simina Guruma, Asia Tuku, Kamatna Alexandre, Chuchema Anise, Gundul Vikama, Abdelaziz Changlang Tokama, Manangu Jérémy, Haruna Charles Chumbi Mangusu, Daifundi Marthe et la grande famille Oritagal ont le regret d'annoncer le décès de leur frère et fils Kalkomu Jacques, survenu le 16 mai à N'Djamena des suites de maladie. Cet avis s'adresse particulièrement à Djaï Aboyna, chef de canton de Tagal, au chef du village de Tédilingué, Eli et Inimbi Pierre, Madeouna Joseph, Chimlina Victor, Inbassia Marc, Denzina Simon, tous à T, Dabalambi Tikrio à Mundu, Goltana Houswa à Pont-Carol, Baissang Julien à Droubali, Aboina Daran à Lai, Maître Moussa Nicolas, Gomatna Sylvain, Balanga André et Agade Daran à Jérémy, tous à Béché. Cet avis s'adresse également au docteur Ayambi Goutima, Jaffé Deoussou, Lansuna Yves, Dambindam Chakama, Benjamin, tous à Bongo, pasteur Suina Potifa, pasteur Dafongomsou Philippe, Davunumbi Golgué Richard et Dafogo Diringou, tous à Pala, Mbailamou Christian, Asemou Enga, Tilna Dam Kambi et Kami Deoussou, tous à Gounougaya, Inimzina Gundul à Kiabé et au chef du village de Berem Gebelsou Sakam Gundul. Cet avis s'adresse également à Dafogo Jonas aux États-Unis d'Amérique, Inimzina Daniel au Burkina Faso, David Varga en Côte d'Ivoire, Sœur Solange Graka et Tcholfouzia Kizito Gakana au Cameroun, à ses oncles maternels, particulièrement à Daglasia Tchalkamsou, Semkadi Tchalkamsou, Jarsou Célestin et Hassan, tous à Domos, à ses belles familles, Dagalassia Jacob, Waidou Pascal, tous à Bongor et au chef du village Gissima et Kosonia, tous à Djarao Ngolo. La veillée prévue pour le mardi 19 mai 2026 à Waliangoso, à côté du bassin de rétention d'eau sur l'axe du lycée Patriote. Par ailleurs, les parents sont priés de rester sur place car le corps sera acheminé au village le mercredi 20 et sera inhumé le jeudi 21 mai à Teodouka. Dieu a donné, Dieu a repris, que le nom éternel soit loué. La famille Nyonkreyo Fieng ainsi que toute la grande famille Nganouri résidant à N'Djamena ont la profonde douleur d'annoncer le décès de leur père, oncle et grand-père Nyonkreyo Fieng, décès survenu le vendredi 15 mai 2026 à l'hôpital provincial de Zaraf Corona, des suites d'une courte maladie. Cet avis s'adresse à tous les ressortissants de Daoua, du Tchad, du Cameroun et d'ailleurs ses oncles maternels de la grande famille Bargagré du Tchad et du monde,
Tous les gangouris du Tchad, du Cameroun et du monde, sa belle famille et ses beaux-fils. L'inhumation aura lieu le jeudi 21 mai 2026 au cimetière de Toukran. Le recueillement est à son domicile à Farsha Coqueville. Dieu a donné, Dieu a repris, que le nom de l'Éternel soit glorifié. Docteur Largué Imbi Langtar, Jasrangar Bende, Laurent Satourne, Dormbay Mando, Benoît Mbaye Tourel, Ndjekunio Nector, Demajingar Randi et les familles Mondrogué, Bogumu Dumungu, Darbi Kandi, Manaï Darkol, Darnang Lagde et Gagloum Dakol ont la profonde douleur d'annoncer le décès de leur fille, sœur, nièce, cousine, la nommée Pauline de Bogmo-Dungu, survenue à N'Djamena le 13 mai 2026 à la clinique Espoir des suites de maladie. Cet avis s'adresse à Jimmy Baboun, Sayala Victor, Mami Daina, résident en France, Lucienne Debigué au Sénégal, Narwa Bogmo-Dungu et Mariam Djidengar au Maroc, Libadigué Bougmou Doumungou et Isabelle Akuta au Mali, à toute la grande famille de Manaï, Dormont, Thierry, Djoun, Keou, Lai et Benoï. La levée du corps est prévue pour le 19 mai 2026. Le corps sera acheminé au village Manaï par Lai. Vers 8 heures, le recueillement est au domicile familial à Amtoukou, non loin du collège prière, le chandelier. Dieu a donné, Dieu a repris, que le nom éternel soit glorifié. Les enfants de Feu Maïtolé Daoussin, Timothée, Guinayo Daoussin, Raphaël, Bekoutou Abraham, Bandoumel Gilbert, Mariam, Myriam Lapeur, Ndjedouboum Ngarandingim, Jim Tabé Filémon, Doumian Koro, Siméon, Mobele, Ngaron, Dilnam Mekas Zara, Mbaï Koula Juda, Purnadji Fidel, Mbaï Nginam Lothar, Mbaï Togomem Set, Ngaoundanbe David, Njekaindom Gérard, Né Pitimbaï John Lardorcas. On le regrette d'annoncer le décès de leur frère, fils et neveu, Maïtoulel Conjudicael, survenu le 13 mai 2026 à l'hôpital général de référence nationale de N'Djamena. La vie s'adresse aux familles, parents de Ndou, Bessaï, Dobara, Lara et des villages environnants, à la communauté de l'église de l'Homme de Nazareth, aux enseignants, condisciples, étudiants de la faculté de droit et sciences juridiques de l'université de N'Djamena, aux amis et connaissances du défunt. Le recueillement est au domicile familial, 6 à Walia, derrière, Walia Barrière, en face du bar 5 sur 5, derrière le bar Côte Azur. L'inhumation aura lieu le mardi 19 mai 2026 au cimetière de Toukra. À Dieu nous appartenons, vers lui nous repartons, à lui soit la gloire. Ndjedouboum Ngar Ndjinkimbaï, Djimas Ngar Tite, Colonel Reundou Gaius, Lapeur Myriam, Larbey Naomi, Djimasel Timothée, Dagoto François, Général Djimadoumbaï Mbangmadji Gédéon, Koularambaï Kunja Julien, Mbaï Naïkou Emile, Mbatna Mbaï Gol, Nemersi Dabelem, Mathias Mbaï Ndor, Pasteur Ngar Tolom Julien, et les enfants de Feu, Tonédéag, Silas, Pasteur Masmian Jean, Reundum Abraham, Mbaindom Manas, Benadji Raymond ont le profond regret d'annoncer le décès de leur fille, sœur Né Kouanouji Daindom Terasem Milka, décès survenu le 14 mai 2026 en N'Djamena des suites de maladie. Cet avis s'adresse aux enfants de la regrettée, Evelyne Tabé, Menoji Tabé, Lucie Tabé, Casimir Tabé, tous à Paris en France, à Djingar Nadjir Essem à Houston aux États-Unis,
Jela Jim Bay, Tony Deag, Samson Bay, Tony Deag, Casimir et Jela Jim Bay, genre en Chine. À la grande famille Ndou, Bekiri, Madana, Pagorembo, Namamundu, Njamena, Malo Gaga, Kaliwa, Ndomantala, Farsha, Madana, Kuseri et Ngonba. Le retrait du corps est prévu pour le 21 mai 2026 et la cérémonie des obsèques se déroulera l'été numéro 6 de N'Djamena. Le recueillement est au domicile de Ndjedoubou Mangandingimbaï à Gassi sur l'axe lycée de Gassi, non loin du rond-point Pneu. La grande famille Noubaïdana de Ngourourou Parmaro et la famille Ndomende ont la tristesse d'annoncer aux parents, amis et connaissances de N'Djamena Sarr, d'Anamadji, Ngourourou, Maro et aux églises baptistes le décès de leur fille, mère et tante Ndjé Nouba Martine Noubaïdana, épouse de Djaounsed Béhandimadj. Décès survenu le samedi 16 mai 2026 à l'hôpital provincial de Koumra suite de maladie. Le corps sera transféré à N'Djamena dans les jours qui suivent pour les obsèques. Le recueillement est au domicile de Feu Suintan Samwako en face du lycée d'Amtoukouin. La date de l'inhumation sera communiquée ultérieurement. Dieu a donné, Dieu a repris, que l'honneur éternel soit glorifié. Dumnade Ngaramnoji Njegedem Thomas Dumtabe Luc Bessimbangoto Sylvain Jirayom Esrom Norbert Lerialeyo Tingamper Timothée Eundu Gaius comme la Malachie, Denel Elum Brigitte, Nelumbaï Odette et les enfants du défunt annoncent avec regret le décès de leurs frères, cousins, oncles et pères. Le contrôleur de douane Ndjera Doum Ozias, les Ndjere Oudoum, survenu le 15 mai 2026 à l'hôpital provincial de Mundu, des suites d'une longue maladie. Cet avis s'adresse à ses enfants et collègues du bureau de douane de Sido-Tchad, à tous les parents de N'Djamena, Mundu, Beladja, Bebidja, Bekor, Komé, Baouroy, Donia Sarr, ainsi qu'à la belle famille Maïdor Geneviève, à tous les voisins et connaissances de Kilo, Gosbeida et à tous ses collègues douaniers. Le retrait du corps de la morgue de Mundu pour inhumation aura lieu au village Beladja le lundi 18 mai 2026 à 8 h. Que l'âme du regretté repose en paix. Kachala Bukhari Kalol, chef de canton Maïhache. Mahamat Haruna Geiri, chef de groupement arabe ici et de Djinéré. Sultan Abdoulaye Gangala, chef de groupement Baldaya, les populations de la sous-préfecture de Maïhache en général, suite des actes criminels perpétrés par les terroristes de Boko Haram dans la province du lac Tchad. Ces actes qui ont endeuillé le peuple tchadien. Les précités présentent donc leurs sincères condoléances les plus attristées au président de la République, chef de l'État, maréchal Mamadou Idriss Déby Itno, famille des victimes tombées sur le champ de bataille et au peuple tchadien, et prie le bon Dieu Tout-Puissant d'accueillir leur âme dans son vaste paradis et que leur âme repose en paix. 20 h passées de 26 minutes sur les ondes de la radio diffusion nationale tchadienne. Eh bien, mesdames et messieurs, nous tenons à présenter nos condoléances à toutes les familles endeuillées. Retenez qu'à très exactement 20 h 30 minutes, on deviendra d'actualité, soit le journal. Restez des nôtres.

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0: Ici N'Djamena, Radio Diffusion Nationale Tchadienne, dans nos studios, il est 20h30. Pour la présentation de Tchad Actualité, soit le journal Seda Mactondi Rolande, bonsoir.
1: Bonsoir Koumakoy, bonsoir à tous et bienvenue dans cette édition du journal. Au Sénat, ce lundi, le vice-premier ministre chargé de l'administration et de la décentralisation, Liman Mamad, interpellé sur la question orale avec débat relative aux commerçants déguerpis du marché de Dembé dans le 6e arrondissement. C'est à l'occasion de la séance plénière tenue ce midi. Dans ce journal, nous parlerons également des enjeux du prochain forum africain de l'OIC N'Djamena à l'initiative du gouvernement tchadien et de ses partenaires. Et puis, l'élève a-t-il besoin d'un smartphone pour suivre les cours que dispense son enseignant? L'usage de téléphones mobiles dans les établissements scolaires, comment est-ce possible? Sur le sujet de la rédaction, on en parle dans un instant. C'est tout pour le sommaire.

0: De Virginia Kemba nous entretient sur le mauvais usage du téléphone portable en milieu scolaire.
1: Le monde évolue et nous avec. La technologie, elle, s'invite progressivement dans notre quotidien et surtout dans nos écoles. N'allez pas croire que c'est pour les recherches ou encore les outils éducatifs. Les téléphones dits smartphones sont plus présents au point où les livres et cahiers ont cédé la place à ce petit bijou de l'heure. Nos élèves high-tech nous font découvrir chaque jour leurs talents. Oui, puisqu'ils sont majoritairement très talentueux sur TikTok, Snap et que sais-je. Durant toute l'année, nous avons eu droit à toutes sortes de vidéos. Des élèves en tenue scolaire sur les tables bancs transformées en pistes, en plein déhanchement, dignes des danseuses d'un célèbre musicien congolais que nous ne citerons pas. Dans la cour des récré, en pleine compétition de qui montre mieux la poitrine ou le derrière. Le comble, des filles et garçons en couple en train de s'amouracher sans gêne dans la salle de classe et pour couronner le tout, un groupe de filles qui s'adonnent à ce qu'elles appellent challenge, des jeux qui ouvrent la voie à des propos à caractère sexuel. Tenez, ce n'est pas tout, n'oublions pas ceux-là qui, en tenue scolaire, brandissent fièrement des armes à feu ou encore ce garçon qui menace publiquement d'éliminer son prof de mathématiques. Le tout est soigneusement filmé et publié sur TikTok, à vous d'apprécier. Nos jeunes s'adonnent à ce que beaucoup d'autres de leur âge font et vous diront pour se justifier « Enak mafaka » ou « Tu n'es pas branché ». Ces images choquantes devraient nous rappeler notre rôle en tant que parents. Comment comprendre que ta progéniture censé être en classe se retrouve en train de tourner des vidéos visibles par des milliers de personnes et que toi, tu fasses comme si de rien n'était. Comment expliquer qu'un élève vienne à l'école avec une arme à feu sans être inquiété? Ne dit-on pas que l'éducation commence d'abord à la maison? Quant aux établissements, l'on se demande s'il s'agit d'un laisser-aller ou du dépassement. La rigueur n'existe pratiquement plus dans ces écoles ou lycées et beaucoup d'observateurs mettent cela sur le compte du pléthore d'élèves, ce qui renvoie tout naturellement la balle dans le camp du gouvernement. Il nous faut des infrastructures qui tiennent compte des réalités. L'introduction de la technologie dans le programme tout en incluant les moyens de contrôle pour limiter les dérapages. La mise en place des mécanismes permettant d'assurer le suivi de l'utilisation des réseaux sociaux par les mineurs, entre autres. Pendant qu'il est encore temps, que chaque parent reprenne et reconsidère son rôle en tant que premier éducateur. Le civisme et la morale doivent intégrer le programme du primaire au lycée, car oui, les futurs cadres du pays doivent être dignes et surtout citoyens modèles. À toi, petit frère, petite sœur, souviens-toi souvent de cet adage populaire. La course sur un hangar a toujours une fin et ce moment que tu considères comme une gloire peut connaître une fin brutale et seul toi sauras les conséquences. Et si tu utilisais ton téléphone pour devenir un crack des technologies plutôt que la star que tu penses être?
0: Innocente Virginia Kemba. Bilan de l'année 2 du mandat présidentiel du maréchal Mamad Idriss Débitno, Yann Mouibé aborde aujourd'hui l'aspect du développement des infrastructures. Suivi.
2: S'il faut dresser le bilan de l'an 2 du quinquennat du président de la République, maréchal Mahamat Idriss Déby Itno, il se résumerait en 3 points. Le suivi accéléré des travaux tous azimuts sur l'ensemble du territoire national, la finalisation des projets entre janvier 2025 et mai 2026 et le lancement de nouveaux projets dans divers secteurs. Au titre du suivi de l'exécution des travaux sur le terrain, le ministre des Infrastructures, du Désenclavement et de l'Entretien routier, Amir Idriss Courdin et les techniciens de son département se sont livrés à un marathon infernal. Ils ont en effet parcouru l'ensemble du pays pour être au plus près des entreprises chargées d'exécuter les marchés octroyés par l'État tchadien. Objectif, être les témoins directs de l'évolution des travaux, donner des orientations si nécessaire et implicitement mettre la pression en vue d'accélérer les travaux. Ces missions de supervision sont d'une grande importance car elles ne laissent aucune chance aux travaux bâclés et exécutés à la va-vite. Pour ce qui est des projets achevés et livrés entre 2025 et mai 2026, ils sont nombreux et divers. Sur le plan sanitaire, on peut citer la réalisation du Centre national de traitement des fistules. En éducation, 2 collèges d'enseignement général ont été finalisés. Mais les réalisations les plus importantes sont sans doute le pont de la Refondation sur le fleuve Chiari, inauguré par le Premier ministre ambassadeur Alamai Halina le 1er décembre 2025, l'Université des Palas est le siège du ministère des Finances. Un joyau architectural imposant qui n'attend que ses occupants. S'agissant des projets qui ont démarré ou redémarré en

0: 2025, on parle de 6 hôpitaux provinciaux, 12 hôpitaux des districts, une université virtuelle, 7 lycées et 2 instituts. Concernant les infrastructures routières, outre le suivi des travaux sur le terrain, le ministre Amir Idriss Kourda a procédé au lancement de nouveaux travaux de bitumage dans plusieurs provinces. C'est le cas du tronçon Abéché-Amzoer, Guéréda-Iriba-Amdiaras, long des 381 km. Travaux lancés le 4 mai 2020. 26, sans oublier la route Ngouri-Mondo-Mao d'une distance de 74 km reliant les provinces du Lac et du Kanem, dont les travaux ont débuté le 27 avril 2026. Il faut aussi noter le démarrage le 15 mai 2026 des travaux d'aménagement et d'entretien de l'axe Yao-Ambassadna dans le Bata. Au niveau de N'Djamena, la cité capitale, les chantiers de réhabilitation de certaines avenues tournent à plein régime. Un coup d'accélérateur donné avant l'arrivée des pluies qui pourrait ralentir ou perturber les travaux. La ville de N'Djamena, qui sera aussi bientôt dotée de l'hôpital Sheikha Fatma bin Moubarak. La cérémonie de pose des premières pierres ayant été effectuée le 15 avril 2026 dans le deuxième arrondissement. En un mot, l'an 2 du mandat du président de la République, Maréchal Mahamat Idriss Déby Itno, a confirmé la dynamique observée lors de la première année en matière d'infrastructure en général.
1: Je vous le disais en titre, le vice-premier ministre chargé de l'administration et de la décentralisation, Liman Mamad, était aujourd'hui face au sénateur. Il a répondu à la question orale avec débat du sénateur Abakar Mala Mourcha relative au déguerpi du marché des Dembe. La séance plénière a été dirigée par le président du Sénat, Dr Haroun Kabadi, en présence du secrétaire général adjoint du gouvernement, Alhadj Borkoudédé. On en parle avec Laura Dundigna.
2: En 2012, le gouvernement, pour cause d'utilité publique, a procédé au déguerpissement des commerçants du marché de Dembe. 14 ans après, le Sénat, à travers cette question orale du sénateur Abakar Mala Mourcha, se préoccupe du sort des anciens commerçants déguerpis. Le vice-premier ministre chargé de l'administration du territoire et de la décentralisation, Liman Mahamat, interpellé à cet effet, affirme que le marché de Dembe était installé sur un terrain de 6 hectares, une propriété légale de la municipalité de N'Djamena. Pour lui, après le déguerpissement, une grande partie des commerçants était relocalisée au marché d'Atron, d'Adala et du Cinquantenaire. Le vice-premier ministre Liman Mahamat a informé les sénateurs qu'après une décennie, sur l'initiative des autorités communales, le dit site a été réaménagé. Au terme des travaux d'une commission mise en place pour la cause, 658 dossiers sont éligibles pour être relocalisés et 381 sont rejetés. Dans la discussion générale, les sénateurs ont centré leurs préoccupations sur les qui sont susceptibles d'empêcher la mise en œuvre de la politique de justice sociale du président de la République Mahamat Idriss Déby Itno. Ils se sont demandé si le déguerpissement de ces commerçants a répondu aux dispositions légales et quelles mesures prendre pour éviter de telles crises dans l'avenir. Pour ce faire, ils suggèrent au gouvernement de procéder au recensement préalable des commerçants en vue de connaître les propriétés des boutiques, de dialoguer avec les organisations des commerçants, d'identifier et d'aménager un site de transit acceptable avant tout déguerpissement. Répondant aux interrogations des sénateurs, le vice-premier ministre chargé de l'administration du territoire et de la décentralisation, Liman Mahamat, s'est longuement étalé sur la question pour convaincre la représentation nationale. Il reconnaît la mauvaise gestion du processus, mais écarte d'emblée la réparation pécuniaire des commerçants. Pour lui, la solution viendra des efforts conjugués du gouvernement, du Sénat, de la mairie et des commerçants eux-mêmes. Il y a nécessité de régler rapidement ce contentieux, a-t-il dit. Ainsi, pour une solution définitive et juste, l'auteur de la question, le sénateur Abakar Mala Mourcha, a proposé une résolution acceptée par les autres sénateurs par vote qui donne 30 pour, 11 contre et 9 abstentions. Une résolution qui prévoit la mise en place d'un comité chargé de relocaliser les commerçants déguerpis dans un délai de 80 jours.
1: Le gouvernement tchadien, en collaboration avec le groupe de la Banque mondiale, organisera le 15 et 16 juillet prochain ici à N'Djamena le Forum africain de l'eau. Quel est le contexte de la tenue de ce forum, Vrubu Passiri?
3: L'Afrique est confrontée à une crise en eau potable sans précédent. Particulièrement en Afrique subsaharienne, plus de 400 millions de personnes n'ont pas accès à cette ressource vitale. Par ailleurs, 68% des catastrophes naturelles sur le continent sont liées à l'eau. Selon les estimations, l'insécurité hydrique pourrait entraîner une perte économique comprise entre 6% et 12% du PIB, produit intérieur brut, dans la région du Sahel d'ici à 2050, raison pour laquelle ce forum s'inscrit dans le cadre de l'initiative mondiale Water Forward Place à l'eau, lancée lors des réunions de printemps du groupe de la Banque mondiale le 15 avril 2026. Il vise à accélérer les engagements politiques et la mobilisation des financements afin de sécuriser l'accès à l'eau pour ces 400 millions d'Africains. Les discussions de ces deux jours de travaux porteront sur trois priorités stratégiques, à savoir la mobilisation des financements transformateur à fort impact, l'adoption des feuilles de route nationales d'investissement et le renforcement de la coopération sur les 63 bassins fluviaux transfrontaliers en Afrique. Ce forum réunira des décideurs politiques, des partenaires techniques et financiers ainsi que des acteurs clés du secteur de l'eau. La session plénière des dirigeants débouchera sur des déclarations politiques et d'annonces d'engagements financiers. Les échanges sur les priorités nationales et régionales en matière de sécurité hydrique, les tables rondes thématiques axées sur le financement innovant, la gestion transfrontalière de l'eau, l'adaptation climatique, les solutions numériques pour l'eau seront au menu de ce forum de N'Djamena. Forum qui sera sanctionné par l'adoption du plan d'investissement Wesh Plus pour la sécurité de l'eau en Afrique.
1: Voilà donc quelques informations sur le forum africain de l'eau qui va se tenir le 15 et 16 juillet prochain ici à N'Djamena. Et vous le savez, N'Djamena a enregistré hier sa première grosse pluie de l'année. Suivez plutôt le regard de Toamadna Soina.
4: À la date du 17 mai 2026, en début de soirée, la population de N'Djamena et ses environs devait avoir poussé un ouf de soulagement. Et pour cause, la pluie est tombée sur la cité capitale. Un véritable bémol dans la canicule qui a systématiquement paralysé tout le monde par son intensité depuis un certain temps. Pour revenir à la dame pluie, le climat de la journée dominicale était lourd, sec et étouffant. Tout le monde jetait de temps en temps un regard vers le ciel comme pour implorer le bon Dieu. Les nuages s'y dessinaient et s'amoncelaient progressivement. Un vent de sable se soulevait et enveloppait une bonne partie de la ville, précédant ainsi la pluie qui finit par s'abattre. La population apprécie agréablement et diversement car chaque quartier ne reçoit pas de la même manière et pas la même quantité de pluie. Cependant, l'impact en termes de fraîcheur pour tout le monde est certain. Pour preuve, une consoeur nous a déclaré dans un large sourire qu'elle a eu le temps de dormir jusqu'au petit matin. Nous osons croire que c'est le cas pour bon nombre des N'Djaménois. Pour cette première forte pluie à N'Djamena, certains quartiers sont déjà à bord et en face de leurs défis habituels des périodes de grandes pluies. Certains dégâts matériels sont enregistrés ça et là. Les hangars de fortune dévastés, des petites voies de canalisation sont bouchées, posant quelques soucis. Des tas d'ordures installées négligemment en plein rue et réels deviennent visibles et commencent par gêner. Il faut se mettre résolument à donner des coups de pelle. Comme d'habitude, les régions de la savane de la zone méridionale du pays reçoivent leur pluie en premier lieu et il y a de cela un mois. Ensuite, le centre et progressivement le nord sont ensuite arrosés. C'est le cas actuellement à N'Djamena. Vivement que cette pluie s'installe car la crainte des inondations est une autre manche de problèmes à gérer avec toutes les volontés nécessaire.
1: Merci toi, Madna Soina, Radio Tchad. Il est 20h45, la suite de l'actualité après cette petite pause. Et à présent, quelques nouvelles de Provence. Dans le cadre du projet d'appui à la protection des droits de l'homme, un atelier sur le maintien de l'ordre a été organisé à Bangor. C'était à l'intention des éléments de la garde nationale et nomades du Tchad, en poste dans la province du Mayo-Kébu-Est. Les précisions sur place de Sylviane Rimadi-Madingar.
5: ayant pour mission officielle de protéger des autorités politiques et administratives, des édifices publics et de maintenir de l'ordre en milieu rural et nomade, les éléments de la Garde nationale et nomade du Tchad, GNNT, ont bénéficié d'une session de sensibilisation sur les concepts clés des VBG, violence basée sur le genre, la justice militaire, ainsi que le rôle et la responsabilité de la GNNT. Deli Mawazo CCT, le chef de bureau adjoint du HCDH au Tchad.
6: Le déploiement va concerner tous les corps habillés. Voilà pourquoi nous sommes venus renforcer leurs connaissances et aussi préparer un terrain pour l'interaction de ce corps ici avec la justice militaire qui vise non seulement la protection des civils, mais aussi la redevabilité en cas de problème, et c'est là la responsabilité de la justice militaire.
5: Pendant cette session, Deli Mawazo, CCT, Aïchatou Garba, le capitaine Dangzabe Gabriel et le commissaire divisionnaire colonel Mbaïnon Eugène ont chacun, selon son domaine de compétences, présenté les thèmes et échangé avec les participants. Le commandant de groupement de la GNNT, le général Ibrahim Defalla, a chaleureusement salué la tenue de cette session de sensibilisation en relevant que certains d'entre eux, par manque de connaissances, posent des actes passibles de sanctions pénales et que désormais, ils vont remplir leurs devoirs sans enfreindre la loi. Bongor, Sylvain Rimadi Madingar, Radio Tchad.
1: Et puis une mission de sensibilisation conduite par le secrétaire général du département de Arras Mangué a sillonné plusieurs localités du département. Saham Abdelaziz Hamad nous en dit plus.
7: Dans les différentes localités visitées, la mission a animé plusieurs séances de sensibilisation axées sur la gestion durable des ressources halieutiques, le respect des limites des aires protégées, ainsi que sur l'interdiction du pâturage dans l'aire protégée de conservation des mondiaux par les éleveurs transhumants. Au cours de ces interventions, la secrétaire générale a invité les communautés à soutenir les efforts du projet dans sa mission de restauration de la faune et à promouvoir une utilisation rationnelle afin de préserver les capacités de régénération des ressources biologiques. Les différents intervenants ont pour leur part appelé les communautés à adopter des pratiques agricoles durables et respectueuses de l'environnement tout en évitant des coupes abusives du bois. La mission a enfin rappelé l'importance du projet Aou Keita qui contribue au développement économique et social du département. Ras Mangaïn Sam Abdelaziz Ahmad pour la Radio Tchad.
1: En religion, plus de 5000 pèlerins tchadiens sont déjà en Arabie Saoudite. Mamad Ibrahim Abakar, l'envoyé spécial de l'UNAMA, nous parle de l'hébergement et de la restauration de ces pèlerins tchadiens à la Mecque.
8: Le séjour des pèlerins tchadiens est soigneusement organisé par l'ORJEP. La commission restauration de l'ORJEP assure deux repas par jour alliant plats locaux et spécialités tchadiennes. L'objectif est de garantir aux pèlerins une alimentation équilibrée et variée pour compenser l'énergie qu'ils auront à dépenser au cours des différents rites. La qualité des repas et le suivi des besoins de chacun contribuent à un séjour paisible et agréable.
9: On est vraiment bien accueillis. On a deux repas par jour. Et puis, on est logé dans celle qui répond aux normes internationales.
8: Pour assurer la qualité du service, le responsable de la commission restauration, Hissène Haran, a organisé une rencontre avec les responsables de restaurants et le chef d'hôtel. Cette réunion a été l'occasion de rappeler que rien ne doit manquer aux pèlerins durant leur séjour et de coordonner les actions entre tous les intervenants. Grâce à ces dispositifs, l'ORJEP assure un séjour confortable permettant aux pèlerins tchadiens de se concentrer pleinement sur le Hajj.
1: Madame, il faut retenir de l'actualité de ce soir, plénière au Sénat ce lundi, le vice-premier ministre chargé de l'administration du territoire et de la décentralisation, Liman Mamad, était face au sénateur ce midi. Il a répondu à une question orale avec débat sur la situation des commerçants déguerpés du marché des Dembé en 2012, le marché des Dembé dans le 6e arrondissement. La question est adressée par le sénateur Abakar Mala Mourcha. La séance plénière a été dirigée par le président du Sénat, Dr Haroun Kabadi. Il est 20h, passé de 50 minutes et c'est la fin de ce journal. Merci à toute l'équipe de Tchad Actualité Soir. Ce journal a été réalisé par Mbaïri Noujidene à la technique, Yarna Yves, au micro à Saïda Maktouandi, Roland. Merci de nous avoir suivis, mesdames et messieurs. Faisons-le chaque instant une vue. Plaisir à Dieu demain, 20h30 pour un autre point de l'actualité.

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0: Il y a des mots que l'on n'aime pas entendre et encore moins se voir attribuer. L'hypocrisie en fait partie. Qui peut vraiment dire qu'il n'a jamais été hypocrite? Un sourire que l'on force, une vérité que l'on évite, une opinion que l'on agisse selon la personne en face? Alors, est-ce un manque de loyauté ou simplement une manière de ne pas blesser, de ne pas décourager? Ou encore, sommes-nous tous d'une manière ou d'une autre un peu hypocrites? Pour cet épisode, nous avons choisi de regarder en face ce qui nous dérange. Bienvenue dans Reflet Croisé, là où les regards se croisent pour éclairer l'essentiel. Autour de la table des sensibilités des parcours variés, Zahra Brahim, Souleymane Abdelkarim et Banata Tchale. Pour échanger autour de ce thème universel, nous avons le plaisir d'accueillir deux regards du terrain, les journalistes Mariam Hachen et Elvis Tabou. Salam alaikum, bienvenue.
1: Merci.
0: Merci. Merci à vous, Zahra, Souleymane, Banata.
2: Merci.
0: On va commencer par Mariam. Quoi l'hypocrisie de ce coin en réalité?
3: Je peux le définir en une phrase.
0: Ok.
3: J'ai dit se mettre le voile sur nos intentions. Ce qu'on pense, mais on essaie de maquiller ça en mettant un peu de la poudre pour dire qu'il faut que ça soit beau, il faut que ça soit brillant. Mais à l'intérieur, ce n'est pas ça.
0: L'hypocrisie, c'est vraiment mettre un masque. J'ai un masque transparent.
3: Oui, c'est un masque où quand on lave à l'intérieur, c'est que c'est une autre chose. Par exemple, si je me maquille, je mets les crayons de beauté, je mets la poudre, je mets les rouges à lèvres, je mets la poudre pour maquiller, par exemple, les boutons. Mais dès que je lave le visage, je deviens cette personne-là, la réalité. Voilà un peu ce que moi j'ai défini.
0: Mais c'est quand vous vous maquillez, c'était plutôt pas pour séduire.
3: Et c'est exactement l'intention de l'hypocrisie.
0: Oui, justement, est-ce que c'est toujours négatif ou parfois elle peut être nécessaire?
3: Dans la définition que vous venez de dire en introduisant, vous avez dit que tout le monde a été à un moment hypocrite, quelque part. Des fois, on cache nos sentiments pour peut-être même fuir quelque chose, pour avoir la sécurité. On maquille aussi pour avoir deux fois quelque chose. Quand on dit à la personne, tu es belle, mais au fond de nous, nous-mêmes, on sait qu'elle est vilaine.
0: Ou elle est moins belle.
3: Ça veut dire qu'on ne veut pas l'attaquer. On ne veut pas attaquer cette personne. On ne veut pas vraiment toucher son côté émotionnel. Alors, on essaie de maquiller les choses pour lui dire, vraiment, vous êtes belle. On peut dire, mais la personne, quand elle rentre chez elle, elle-même, elle saura que c'est pas ça, parce qu'elle te connaît. On porte tous des masques. Je peux dire qu'aujourd'hui, si vous faites un texte, nous qui sommes ici, vous nous faites un texte où vous dites que la personne qui n'a jamais été hypocrite quelque part s'élève, vous allez voir qu'on va tous s'élever. Voilà un peu, moi, ce que je dis.
0: Oui, justement, à l'autre question, est-ce que n'est pas dire immédiatement ce qu'on ressent, c'est-à-dire la colère, la jalousie, la fatigue, est une forme d'hypocrisie ou de maturité?
3: Non. Deux fois, c'est quand on cache la réalité, ce n'est pas de l'hypocrisie. L'hypocrisie, ce sont les intentions qui sont mauvaises. C'est-à-dire, derrière, il y a une intention mauvaise. Or, deux fois, on cache nos intentions, ce n'est pas parce que il y a des intentions mauvaises là-dedans. Non. On ne voulait pas, peut-être, toucher la personne dans son intimité, donner à la personne l'idée qu'on a. On peut adoucir les choses, ne pas dire la vérité, mais ne pas dire la vérité ne veut dire pas tout le temps être hypocrite.
0: Moi, j'aime pas genrer les choses, mais on dit souvent que les femmes sont beaucoup plus hypocrites que les hommes. Ah. Est-ce que vous partagez ça?
3: La femme, d'abord en définition, et dans notre société, moi, je vois dans notre société tchadienne, la femme, c'est d'abord la douceur. Quand vous entrez dans la maison, vous allez trouver généralement des hommes qui élèvent la voix. Oh, pourquoi tu fais ça? Et même dans notre culture, on nous apprend déjà à être douce. Quand une femme parle, par exemple, avec un ton fort, ta maman te dit, baisse un peu le ton. Et ça, c'est dès le bas âge, on nous apprend. Donc, la femme, c'est la douceur. Douceur, c'est pas synonyme de l'hypocrisie.
0: Oh oui.
3: Donc, qui dit douceur, dit comment dire les choses au bon moment. Dire une vérité, mais choisir les mots, les dire dans un langage à un moment donné, comment je dois me comporter vis-à-vis de la personne et comment je dois dire ce mot et comment choisir ces mots. Parce que le choix du mot, c'est très important. Il y a un moment pour dire tout. On ne dit pas les mêmes choses au même moment. Mais à un moment donné, si on se retrouve encore quelque part avec la même personne, je vais dire, ah, cet habit-là te va bien, mais celui de la dernière fois, là, c'était mal cousu. Mais tu vas plus te fâcher, parce que toi-même, tu as déjà porté et tu sais que la dernière fois, c'était pas bien.
4: Amener la femme à être douce, tout ça ne veut pas dire qu'on la prépare à être hypocrite. Et nuance. Et la femme, c'est celle qui, dans toute épreuve, gère adoucir les choses. Et trouver le mot juste comme elle l'a dit. le temps qu'il faut pour pouvoir régler les choses. Cela ne veut pas dire qu'on est hypocrite.
0: Et dans une relation de couple, hein, quand on est dans, avec son conjoint, avec son épouse, est-ce que c'est nécessaire d'avoir ce masque? Est-ce que c'est nécessaire ne pas dire vraiment ce qu'on est?
3: Deux fois dire même ce qu'on est, ce que la personne est, parce que c'est nous qui disons. Et là, dans un couple, si vous choisissez le mauvais moment, dans sa création métaphysique, il est orgueilleux. Vous venez devant ses amis, tu lui dis que mais tes habits là sont mal faits. Imaginez, ou bien tu te comportes mal avec les enfants. Ou même s'il tape son enfant, il corrige son enfant, tu lui dis non, ne le corrige pas.
0: Je vois ça en train de secouer la tête.
1: Non, moi en fait, je me dis pourquoi rester un peu dans des circonstances précises alors que l'hypocrisie, est-ce qu'elle n'est pas liée à la nature de la personne elle-même? Aujourd'hui, un mari, il peut être vrai à chez lui, quel que soit le temps, quelles que soient les circonstances. Mais s'il a toujours été de nature hypocrite, il va toujours chercher, puisque des fois la femme ne s'entend même pas à ce qu'il agisse par hypocrisie dans des circonstances précises. Alors que lui, si de nature il est hypocrite, il va chercher dans toutes les conditions à trouver ce qu'il faut pour jouer à cette hypocrisie, au fait. Ouais. Et ça va être sa nature humaine de toujours. Et il va agir ainsi, y compris avec sa femme, y compris avec ses amis, y compris avec ses collègues.
0: Banata, oui.
4: Ah oui, je peux rebondir sur ce que Zara a dit. Moi, je me dis que Zara, des fois, l'hypocrisie n'est pas tout à fait liée à la nature. Et des fois, par circonstances, il peut arriver qu'on soit hypocrite. Moi, je vais donner juste un exemple. Nous, les personnalités publiques, en général, plusieurs personnes te connaissent et toi, tu ne peux pas retenir le visage de tout le monde. La personne vient naturellement en souriant, elle se salue, vraiment avec affection. Bonjour, tout ça, mais toi, tu ne sais pas.
0: Tout ce que vous avez fait.
4: Voilà. Donc, qu'est-ce que tu vas faire? Ah, mais ça va, tu vas bien, toi aussi, tu joues le rôle. Oh, oui, ça fait longtemps, tout. Et après, des fois, tu, même si tu as des amis, tu veux qu'on te dise un peu ce... Voilà, pour trouver le nom, des trucs comme ça. Mais si on ne te dit pas, tu joues. Hein. Et après, quand la personne est partie, tu demandes, mais c'est qui? Je n'ai pas.
0: Oui,
4: mais là, ce n'est pas que tu es hypocrite naturellement. Le contexte a fait que... Hein, tu ne veux pas choquer la personne qui est venue avec affection et voix.
0: Je sais pas, parce que chez nous,
4: lui fait dire que tu es qui? Je te le connais pas.
0: C'est très mal vu quand tu dis à la personne, désolé, vraiment, je ne me souviens pas.
4: Voilà.
0: Où est-ce qu'on s'est vu? Est-ce que tu peux me dire où est-ce qu'on s'est vu? C'est très mal.
4: Voilà,
0: ça devient. Il se permet, il m'a vu, dit qu'il ne me reconnaît pas, alors que.
4: Justement, non, bien, il faut vivre sans le vouloir, ce n'est pas notre nature, mais tu ne veux pas frustrer cette personne.
1: Et souvent, les gens me disent, tu m'as reconnu? Je dis, de visage, oui, mais je suis en train de chercher.
0: Le nom.
4: Moi, je
1: ne considère pas que tu as joué à l'hypocrisie. Et puis, si en causant, vous pouvez. Refaire connaissance ou faire connaissance, des fois ça arrive aussi, ça peut arriver, hein, mais après tout.
3: Je voudrais ajuster, hein.
0: Ouais.
3: Je ne veux pas lier l'hypocrisie à la nature de la personne. Non, pour moi, on ne n'est pas hypocrite, mais c'est l'éducation qu'on nous donne, la formation qu'on acquiert,
0: ouais.
3: C'est qu'on concocte un peu partout dans la société.
0: Ouais.
3: C'est ça qui fait de nous.
0: Je suis d'accord avec ça.
3: Hypocrite.
0: Dans
3: mais on
0: sociétés...
3: n'est pas hypocrite. C'est-à-dire, quand on est avec des énergies positives. Dieu nous donne la vie avec des énergies positives. Mais maintenant, la société, les parents, parce qu'on peut naître dans une famille par malchance, où on trouve une femme, maman, qui est hypocrite. C'est pour cela, nous, dans notre culture, par exemple, on nous dit, quand tu veux épouser une femme, il faut épouser sa maman. Pourquoi on nous dit ça? Parce que c'est la maman qui est la première personne à inculquer une éducation à la fille. Si la maman est hypocrite, si la maman est voleuse, tôt ou tard, la fille va essayer ce système-là. Parce que ça a marché avec sa maman. Pourquoi ça ne marche pas avec elle?
0: C'est un modèle,
3: justement. Et c'était la première personne, quand elle a ouvert les yeux, elle a vu. Donc, elle croit que cette personne-là, ce qu'elle fait, tout est vrai, tout est bon. Donc, c'est pour cela, moi, je voudrais juste...
0: Et quelle est maintenant la frontière entre hypocrisie et diplomatie? En réalité, ce que Barat a dit est vrai. Tu cherches un peu dans... Voilà, dans le... Tu dis, mais attends, je le vis où? Nadim Tayatou. Tu fais quand même des efforts pour comprendre et situer cette relation ou cette rencontre avec cette personne. Parfois, tu peux y parvenir. D'autres fois, non. Tu peux faire de nous des hypocrites.
3: Pour moi, la diplomatie, c'est l'art de dire la vérité sans vraiment passer par l'hypocrisie. C'est-à-dire, il y a une manière de le dire.
0: Choisir ça demande beaucoup d'efforts quand même, Maria.
3: Bien sûr, tout le temps, il faut, c'est toujours la vie.
0: Alors qu'on peut dire, voilà, ta robe, elle est vilaine aujourd'hui, tu es mal coiffée. Ça fait quoi si je le dis avec honnêteté?
3: Et si tu le dis avec honnêteté et que ça commence à... ça crée un problème ou des distances entre toi et la personne, moi, je ne vois pas pourquoi allumer le feu avec beaucoup de personnes au même moment. Non. La diplomatie, c'est l'art de dire la vérité avec intelligence et respect, choisir le mot, la manière de le dire à un moment donné. Or, l'hypocrisie, ce n'est pas filtrer le mot pour adoucir ou bien pour, avec intelligence pour donner le respect à la personne. Non, c'est-à-dire, dans l'intention, c'est de faire du mal. Dire, par exemple, qu'en ouvrant la porte, je te dis, ah, tu es tellement belle. Dès que je ferme la porte, regardez-moi celle-là. Donc, mon intention, c'était pas vraiment de garder la bonne relation avec toi. Mais j'ai dit les choses comme ça pour t'énerver et pour te dire là que tu es belle. Mais au fond, c'est pas ça l'intention. Voilà un peu la différence entre la diplomatie et l'hypocrisie. La diplomatie, c'est pas l'hypocrisie.
0: On va certainement passer après à Elvis. Est-ce qu'il y a quelque chose que tu voulais ajouter par rapport à tout ce qui a été dit jusque-là?
2: Bon, j'attendais une question plutôt.
0: Oui, mais ça va arriver. Hein.
2: Ok. Pour moi, l'hypocrisie, il faudra d'abord qu'on revienne à l'essence, donc l'étymologie même du mot. C'est d'origine grecque. Hypocrisie, dans le grec ancien, ça veut dire acteur. Donc forcément, c'est un masque, c'est un jeu. Et d'une manière ou d'une autre, imaginez une vie sans hypocrisie, ça serait de l'enfer. Si on pouvait lire dans la pensée de tout un chacun, c'est que chacun pense de l'autre à chaque moment. H24, si chacun pouvait penser ce que chacun pense de l'autre, je ne pense pas que la société serait tenable. Ça ne sera pas du tout tenable. L'hypocrisie, c'est quelque chose qu'il nous faut. Le mot hypocrisie, c'est simplement dire ce qu'on ne pense pas. On s'arrête là. Maintenant, quant à juger l'intention, ça, c'est un autre débat. Un monde sans hypocrisie, je vous le dis, c'est un monde intenable. Si on pouvait lire dans la pensée de tout le monde, la société ne va pas marcher. C'est intenable, un monde sans hypocrisie. Mais maintenant, lorsqu'on sort de ce concept, et je vous l'ai dit, dans le grec ancien, ça signifiait acteur. Et d'ailleurs, si on revient un peu à Shakespeare, qui dit que le monde même est comme une pièce de théâtre où chacun vient jouer un rôle. Nous jouons des rôles. Et il y a une épouse qui joue le rôle d'épouse à un moment donné. Et il y a l'époux qui joue le rôle d'époux à un moment donné. Et il y a le père qui joue un rôle, il y a le journaliste qui joue. C'est une fiction. C'est une fiction. Maintenant, je me dis, lorsqu'on revient maintenant sur le plan religieux, parce que ce concept, après, a été énormément utilisé sur le plan religieux. La preuve, même quelqu'un qui ne parle pas l'arabe littéraire, au moins au Tchad, pour les musulmans, le mot monafre, il sait ce que ça veut dire, parce que ça revient de manière récurrente dans le Coran. L'hypocrisie, le terme est très utilisé par le Christ également. Dans la Bible, pour les chrétiens, je n'ai pas une bonne idée de la Torah, mais déjà, dans l'Ancien Testament, il y a aussi la Torah de cela. Donc maintenant, quand on voit l'hypocrisie en matière religieuse, ici, la morale intervient. C'est peut-être là où se pose un problème. Quelle est la morale derrière cet acte hypocrite qui est posé? Si je vous dis que, comme Mariam le disait, ce chapeau, bien ce bonnet vous va bien, et alors que je ne dis pas qu'il ne vous va pas bien, si je vous dis qu'il vous va bien, je vous ai protégé. J'ai refusé d'heurter votre sensibilité. Et c'est par amour. C'est à saluer cet acte d'hypocrisie. En ce moment, j'ai gardé la relation. Oui. Maintenant, si on va à une autre étape, cet acte d'hypocrisie n'a rien brisé entre nous. Maintenant, s'il faut choisir le mot qu'il faut, la manière qu'il faut, d'où on fait recours maintenant à la diplomatie pour vous dire ce qu'il faut faire pour améliorer, ça peut venir par la suite. Mais vous voyez donc que cet acte d'hypocrisie, ce fait de cacher ce que je pense vraiment, il n'y a pas une mauvaise intention à la base. Par contre, il y a des moments où on pose de l'hypocrisie avec une mauvaise intention là derrière. Je sais que vous allez tout droit au mur, que vous allez vous faire mal, que vous allez échouer. Mais je vous dis non, c'est bien, c'est bon, on continue. En ce moment, vous voyez donc, ce n'est pas l'hypocrisie, cet acte, ce jeu d'acteur qui est condamné, mais c'est l'intention derrière ce jeu d'acteur qui est condamné. Et la société est bien faite Nos parents ont su très bien faire de nous inculquer une bonne dose d'hypocrisie en nous permettant de ne pas blesser. Vous voyez, quand on est enfant, les enfants sont sans filtre. Ils vous disent ce qu'ils pensent. Et ce n'est pas de la sagesse, justement. Vous avez parlé de maturité. Ce n'est pas de la maturité. C'est l'innocence. Maintenant, la société a bien fait les choses. On nous apprend à habiller les choses, à ne pas blesser les autres. Et c'est ça, c'est de l'hypocrisie. Et quand on regarde même notre cursus, notre formation, on nous l'enseigne même à l'école. À l'école primaire, on apprend à l'enfant à être vrai. La rédaction, c'est être vrai. C'est de dire ce qu'on a vu, comme on a vu, on s'arrête là. Et maintenant, quand on vient au secondaire, on vous dit, il y a une thèse, il y a l'antithèse. Que tu le veuilles ou pas, dis que ça, c'est bon et dis que ça, c'est mauvais. Mais à votre avis, c'est pourquoi ? C'est une bonne formation en hypocrisie.
5: Ouais.
2: Et on y va comme ça jusqu'en terminale, ainsi de suite. On nous apprend à défendre une cause, même si on ne la partage pas. Voilà à peu près ce que je veux dire pour rattraper tout ce qui a été dit.
0: Est-ce que Mariam, on peut dire toute la vérité sans blesser?
3: Non, il y a des vérités qui blessent. La vérité, en tant que telle, quand on l'a dit crûment, il y a deux fois où elle blesse. Mais si on voit la personne qui nous a dit ça, on pense que non, on ne veut pas admettre cette vérité qu'elle nous a dit. Ça peut nous choquer, ça peut nous donner l'insomnie, ça peut nous donner beaucoup de
0: donc
3: choses.
0: Donc ça dépend de notre honnêteté intellectuelle.
3: Exactement. Si on est... Quand on dit quelque chose qui nous choque, moi particulièrement ça m'arrive, quand tu me dis une chose qui me choque, je peux te répondre sur le champ, mais après à la maison je dis, mais pourquoi la personne là m'a dit ça? Je m'interroge, pourquoi elle m'a dit ça? Je peux te dire une vérité, si on est à deux, tu vas l'accepter et tu l'acceptes même devant moi sans te fâcher. Mais si je la dis, cette vérité-là, parmi ces personnes, ça peut te choquer sur le champ et me répondre aussi d'une manière violente ou bien d'une manière qui peut friter nos relations. Donc, la vérité, c'est pas tout le temps qu'on la dit d'une manière crue.
0: Okay.
3: Il faut utiliser la diplomatie.
0: D'accord. Ben, je pense qu'on a assez échangé, Madi. Un petit break musical, nous allons respirer. Voilà, Madi nous propose à Solal signé Afrotronix.

0: Merci Madi pour ce choix musical. Nous allons passer maintenant à la Minute Culture avec la poétesse Zara.
1: Merci Hamza. Merci à tous. Il y a des miroirs qui reflètent parfaitement le visage des autres, mais dès qu'on les tourne vers soi, on a l'impression qu'ils nous déforment. Les sociétés ont toujours joué avec les apparences, parlé avec élégance le fameux bon ton. Et puis, il y a cette idée, presque universelle, tout ne peut pas être dit. Dans certaines cultures, dire la vérité de manière brutale est vu comme un manque de respect. Alors, on contourne, on adoucit, on arrange. Parce que si tu dis exactement ce que tu penses, on peut vite te taxer de jaloux, de mal éduqué ou même de méchant. Curieusement, dire la vérité peut te rendre coupable et mentir avec élégance presque fréquentable. Déjà, est-ce que les gens veulent vraiment entendre la vérité ou seulement leur vérité? C'est lui qui confirme, c'est lui qui rassure. Parce qu'au fond, vivre ensemble, c'est aussi apprendre à filtrer ce que l'on pense, à choisir ses mots et parfois à se taire, pas toujours par hypocrisie. Mais à force de ne pas dire ce qu'on pense, on finit parfois par ne plus être vrai. Alors, entre masque social et vérité intérieure, chacun avance comme il peut, avec élégance, avec maladresse ou avec ses petits talents très humains, dire sans dire et comprendre sans entendre. Et vous, êtes-vous toujours sincère ou simplement bien adapté au monde qui vous

0: de l'hypocrisie. Et voilà, on va passer maintenant notre invité Elvis Tabo. Merci à Elvis d'avoir accepté notre invitation. Comme ça, d'emblée, pour vous, c'est quel est le prototype de l'hypocrite?
1: L'hypocrite, c'est vous, c'est moi, c'est tout le monde. Comme je le disais à l'instant, c'est tout le monde. Et je reviens, j'insiste dessus. Si on veut évoquer le côté moral de l'hypocrisie, c'est en ce moment où le problème se pose. Si il faut identifier l'hypocrite comme celui-là qui a des mauvaises intentions, mais qui cache ses intentions par des gestes, des actions nobles. Il y a d'ailleurs une citation qui dit que l'hypocrisie, c'est l'hommage que le vice rend à la vertu. On sait que ce qu'on fait n'est pas bien. On veut se couvrir de vertu derrière ce paravent-là, faire passer ce qu'on a de mauvais. Alors, en prototype, ce serait difficile, puisque tout le monde fonctionne plus ou moins de cette façon-là. On ne découvre l'hypocrisie d'une personne qu'à la fin, pas au départ. Parfois, c'est quand on a été victime, une ou deux fois. En ce moment, on peut catégoriser la personne en disant « Elle m'a approché avec telle méthode, telle manière, mais la finalité, c'est toute autre chose. » Alors, il serait difficile de cataloguer une personne.
0: Mais très souvent dans le quotidien, surtout dans le travail, là, il y a un collègue ou une collègue qu'on ne supporte pas parce que vraiment on n'a pas envie de lui dire bonjour. Pourquoi on continue à la saluer, à être bienveillant? Mais il y a quand même des attitudes qu'on peut ne pas devoir forcément appliquer en portant des masques. Je ne supporte pas votre tête, je ne suis pas obligé d'être bienveillant et faire semblant d'être content de vous avoir revu, quoi.
1: Heureusement que je fonctionnais comme ça, je suis de plus en plus mature, je peux me jeter des fleurs. Je pense que nous sommes dans une société, elle a ses règles, il y a une façon de fonctionner. Vous ne pouvez pas, comme ça, dire que vous n'aimez pas une personne. Vous pouvez ne pas l'aimer, ça n'engage que vous. Mais lorsque vous êtes dans un cadre professionnel, c'est la règle. La courtoisie est de rigueur dans tout lieu de service. Au moins se dire bonjour. Peut-être que vous n'êtes pas obligé de prolonger vos relations en dehors du cercle du travail, mais pour que le travail puisse fonctionner, vous êtes obligé d'avoir ce masque-là. Ne pas aimer une personne, pour moi, ce n'est pas grave. On n'est pas obligé de s'aimer.
2: Tout à fait.
1: Quelle est l'intention derrière ne pas aimer cette personne? Est-ce que vous voulez lui faire du mal? Est-ce que vous... La définition, justement, du mal, c'est... Est-ce que ce que vous voudrez faire à cette personne, vous aimeriez bien que cette personne vous fasse? Si vous êtes en train d'enfreindre cette règle, en ce moment, il y a problème. Aussi longtemps qu'il n'y a pas d'intention de nuire à la personne, on n'est pas obligé de s'aimer.
0: On va quand même interpeller Suleiman là. Il n'a pas dit un mot depuis le début de l'émission.
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0: Suleiman.
4: Moi, j'ai pris beaucoup de notes depuis l'intervention de Mariam. Elle a beaucoup de nuances. C'est une très bonne chose, parce que derrière la notion d'hypocrisie, il y a toujours la notion de la vérité. Elle a mis de la nuance, et c'est bien, parce que la vérité a un fond et une forme. Par contre, Elvis a une vision un peu trop pessimiste, parce que quand j'entends Elvis, tout le monde est hypocrite en fait. C'est bien vrai de dire que l'hypocrisie, c'est de la dissimulation. Elle a parlé de maquillage. Donc nous sommes tous hypocrites autour de cette table parce que nous sommes tous maquillés, il me semble. N'est-ce pas? Aujourd'hui, je viens à la radio, je m'habille d'une certaine façon parce que je me prépare à jouer un rôle. Je vais au travail, je suis un directeur général. J'ai une manière d'être directeur général. Et cette manière-là, tu ne la reproduis pas dans ta relation avec ton épouse ou ton époux. Donc, il y a une dimension théâtrale, oui, mais il y a une dimension aussi intime et qui va chercher dans la vérité. Donc ça, c'est la petite nuance que j'avais voulu tout à l'heure apporter à la définition qui n'est pas fausse d'Elvis, mais elle est un peu trop dans le... Enfin, donc oui, on est hypocrite, peut-être dans nos rapports aux autres, mais pas toujours. Et parfois, avec certaines catégories de personnes, on est plus à l'aise à dire les choses comme on les ressent. Mais ailleurs, on met un peu de masque, on met un peu de phare, on met un peu de maquillage, voilà. C'est peut-être ça ce que je voulais dire.
0: Oui, Zara, je vois...
2: Oui, je disais, moi, j'allais te reposer la question pour te dire si dans un lieu de travail, tu entres, tu ne dis pas bonjour à...
0: Non, je dis bonjour.
2: Oui, mais non, tu n'es pas obligé maintenant de sourire.
0: Voilà.
2: Moi, et là, tu restes vrai. Et...
0: Très souvent.
2: Voilà. Bonjour, c'est bonjour, comme on le dit. Salam sunna. Voilà, redo, la mohanna. Donc, bonjour, c'est tout à fait normal dans un cadre de travail parce qu'il ne faut pas détériorer l'environnement de travail. Mais je ne te sens pas. Je ne suis pas obligée de rire.
0: Exactement.
2: Je ne suis pas obligée d'être avec toi, de travailler avec toi.
0: Exactement. On peut vraiment être des bons collègues, bien courtois, faire notre travail, mais sans pour autant faire.

0: Moi, j'ai constaté une chose hein, chez nous, les Tchadiens. Très souvent, par exemple, tu croises quelqu'un, tu lui dis, ah, ça va, tu viens d'où? Il ne va pas te dire réellement de là où il vient.
1: Mais quel est ton intérêt à toi de savoir d'où la personne vient? Non, mais surtout aussi dans notre environnement, il faut le savoir parce qu'aujourd'hui, il n'y a pas un endroit plus facile d'obtenir des informations sur des gens qu'au Tchad. Il suffit que tu viennes, tu t'arrêtes devant la porte de quelqu'un, appelle n'importe qui devant la porte, Debetanay à tout. Il ne va pas s'arrêter seulement à te dire c'est la maison de tel, son épouse s'appelle tel, il a tel nombre d'enfants tel. Et puis après, tu ne sais pas quelles sont les intentions. Et là, je reviens sur les intentions réelles de la personne. Imagine une fois, je rends visite à un ami dans son lieu de travail. Tu es là, ok, je ne suis pas loin de chez toi, je passe. Je passe par le cabinet, je dis juste annoncer, il est informé que j'arrive. J'avais croisé que son directeur de cabinet et puis une personne avec lui. L'après-midi, je croise une femme pour la première fois dans un autre cadre social. Elle me salue et tout ça, moi c'est telle, tu es passé dans notre structure aujourd'hui. Ah bon, je ne me rappelle pas de t'avoir croisé. Ah si, tu es passé à telle heure, voire telle. Donc tu te dis, mais pourquoi les gens vivent de la vie de gens? Et des fois ça te fait être réticent. Même pour la personne avec qui tu es proche. C'est dès que vous croisez, elle te demande d'où tu viens ou bien où tu vas ou qu'est-ce que tu fais, mais tu as peur de donner même tes informations.
2: On se rencontre, vous ne savez peut-être pas comment faire pour mettre la connexion entre les deux personnes. Ouais. Parfois, bonjour suffit, mais vous voulez un peu plus mettre la conversation. Alors, vous posez une question. Tu viens d'où? Est-ce que tu te portes bien? La personne en face est agacée, mais heureusement qu'elle est hypocrite. Elle ne vous dira pas, mais votre question, elle n'a pas de sens. Pourquoi vous me posez cette question-là? C'est pour faire quoi?
0: Oui, mais certainement, c'est... la personne, elle est proche, c'est pas n'importe qui.
3: Voilà, j'allais dire ça.
0: Exactement, on ne pose pas la question.
3: Ça dépend aussi de ta relation avec la personne. Mm. Si vraiment c'est un proche... une amie que hein, tu sors, mais déjà Emmanuel,
0: voilà,
3: ça, quand c'est une amie, toi aussi naturellement tu dis, mais déjà elle est souvent le machin de chita filani,
1: souvent en transit,
3: mais imagine quand quelqu'un
1: souvent en transit, tu viens d'où,
3: hein, tu viens d'où, mais quand c'est quelqu'un que vraiment,
0: mais moi justement je parle dans les relations où vraiment il y a cette affinité,
1: oui. Mais il a donné là un exemple très concret.
2: Je suis le pasteur de l'église et je sors d'une boîte de nuit, vous voulez que je vous dise quoi?
1: Hypocrite là.
4: Moi, je.
0: Oui, Mariam.
4: La question, je dis, la personne qui pose la question, généralement, on a aussi l'environnement qui structure aussi notre manière de s'adresser à la personne.
1: Oui.
4: Chez les Bantous, par exemple, c'est des gens qui vivent dans la forêt, c'est des gens qui vivent, ils sont toujours en communauté et ce n'est pas loin. Et le village, tu vas trouver ici un village et de l'autre côté, un autre village. Tu n'as pas besoin peut-être de demander certaines nouvelles. Tu sors d'où? Qu'est-ce que tu as fait dans la journée? C'est des questions que généralement, l'homme Bantou s'en fiche. Imaginez que toi, tu es dans le désert et que tu habites à des kilomètres. Avant que le téléphone ne vienne, par exemple, quand tu viens, tu as envie de savoir d'où tu viens. Tu ne viens pas directement de ton village. Tu ne viens pas directement de là où je pense que tu étais. Que peut-être que tu t'es égaré et qu'il y a des gens qui sont morts. C'est pour cela, moi, je trouve que la langue grande, quand il te salue, il te dit la barco. C'est-à-dire, quelles sont les nouvelles? C'est-à-dire, quand tu viens, on ne te salue pas, mais on cherche à savoir les nouvelles parce que tu es loin. Donc, ce n'est pas de l'hypocrisie, le fait de lui donner la réponse. Je sors de tel endroit. Donc, par exemple, quelqu'un qui est au désert, il va te répondre, il n'y a pas de souci. Mais quelqu'un qui est en Djamé, tu lui poses ce genre de questions, puisque nous-mêmes, on est dans beaucoup de faux, on pense que tu vas faire quelque chose dans la tête.
0: Ouais.
4: Et qu'en lui posant la question, ouais, c'est de l'hypocrisie, de l'intention mauvaise que tu veux chercher dans ça. C'est pour cela que je dis que l'environnement, le lieu où on est, structure aussi notre manière de parler, notre manière de voir l'hypocrisie. Si on peut définir aussi par l'endroit où on se trouve.
0: Mm-hmm.
4: Alors, un peu ce que je voudrais aussi ajouter.
0: Où s'arrête, par exemple, l'hypocrisie qui est le savoir-vivre et les mensonges?
2: À un moment donné, il faut être soi. Il faut être vrai à un moment donné. Oscar Wilde le dit très bien, d'ailleurs. Il dit, il est des moments où il faut vivre pleinement sa vie et ne pas se laisser dicter le dictat de l'hypocrisie. Il dit même que l'hypocrisie, c'est un dictat du monde. Voilà. C'est-à-dire, il y a des moments où on est obligé d'être vrai. Parce que si on habille juste pour qu'il y ait un équilibre, on peut arriver à quelque chose de fâcheux à la fin. Donc, il y a des moments où on est obligé
0: d'être soi-même.
2: D'enlever
0: le masque.
2: Effectivement. Maintenant, ces moments, ce sont des moments très difficiles. Souvent, il y a des gens qui sont blessés au départ, mais c'est pour la bonne cause. Et à la fin, on finit peut-être par te comprendre, ou pas d'ailleurs. Mais il y a des moments où il faut être vrai.
0: Ouais. Mariam, quelles sont les sphères dans lesquelles tu ne portes jamais de masque ou que tu estimes qu'il ne faut vraiment pas porter de masque?
4: Moi, c'est professionnel. Quand je suis dans le professionnel, moi, je te dis la vérité. Et puis, les gens décrivent aussi que les béliers sont les gens qui te disent la vérité en face. Donc, des fois, je te dis la vérité, ça blesse. Il y a mes collègues, des fois, ils me font la reproche. Et peut-être que c'est dû aussi à l'éducation.
0: Ouais.
4: Je ne sais pas. On me dit que non, Adamaïnda, c'est-à-dire elle n'a pas de respect envers la personne. Or, c'est vraiment, si on cherche au fond de moi, c'était pas que je n'ai pas de respect pour toi.
0: Ouais.
4: Mais pour moi, te dire cette vérité te permettra de corriger. Il faut te corriger parce que je vois que c'est pas bien. Je te le dis. Mais il y a deux fois, quand je pense que si je dois te blesser, je me tais.
0: Et si on te dit la vérité, ça te gêne?
4: Non, moi, ça ne me gêne pas. Ça ne me gêne pas, mais deux fois, ça me touche.
2: Sérieux, Mariam?
4: Ça me touche, oui. Laissez-moi finir. J'ai dit, deux fois, ça me touche. Ça ne me gêne pas, mais deux fois, ça me touche. Ça me touche, je supporte. Arrivé à la maison, je réfléchis.
1: Pourquoi
4: cette personne-là, elle m'a dit ça? Deux fois, on te dit des choses, ça ne peut même pas être la vérité, mais juste pour te choquer.
0: Donc, vous préférez les personnes qui vous disent vraiment la vérité crue, ou vous préférez plutôt que ça soit toujours nuancé
4: En tant que femme, nous, on aime la douceur. Et il faut savoir choisir les mots.
1: L'hypocrisie, il faut choisir. Peut-être.
4: Il y a la vérité. Mais d'une autre manière. C'est-à-dire, mais dire la vérité, mais d'une autre manière.
0: Okay.
4: Pas crûment. Je viens et puis tu me dis, non, ce que tu as fait, c'est mal fait.
0: Ouais.
4: Une fois, je me rappelle, il y avait quelqu'un qui a dit une vérité sur une personne et elle l'a corrigé d'une manière où nous qui étions même à côté, si tu n'es pas trop intelligent, tu n'allais pas savoir qu'il l'a corrigé. Il l'a dit d'une manière. C'était sur le verbe être. La personne a dit c'est le verbe être. Et que les gens le conjuguent mal et que c'est mauvais de le dire. Mais la personne, dans sa réponse, a dit non, être même, ce n'est pas un verbe, mais c'est un auxiliaire qui nous permet de conjuguer. Mais il y a des gens qui le conjuguent mal. C'est-à-dire, il y a son idée et en même temps la correction que la personne a faite. Et là, si tu me le dis, ça ne me fera pas mal. C'est une manière de me dire que ce que j'ai fait est mauvais. Mais voilà, d'une autre manière, où je le prends positivement. C'est-à-dire, mon idée à moi, qui est mauvaise, tu me le dis et tu corriges.
0: Vous êtes moins susceptible, en fait, aux mots. Vous êtes beaucoup plus... Suleiman voulait ajouter quelque chose. Oui, Suleiman.
5: Oui, il serait très intéressant pour moi d'écouter nos deux invités. J'ai une petite question. Est-ce qu'on pourrait être hypocrite envers soi-même?
4: Comment on peut être hypocrite envers soi-même?
5: Oui.
4: Du moment où on se
5: connaît. Est-ce que c'est possible? Parce que depuis, on vous a beaucoup entendu.
4: Ouais. Ouais.
5: Présenter l'hypocrisie souvent dans le rapport de l'un à l'autre. Mais est-ce que la question de l'hypocrisie peut se poser dans notre rapport de nous à nous-mêmes?
4: Non, moi je ne pense pas. On peut le faire vis-à-vis d'une autre personne, mais de sa personne, je ne pense pas. Parce que c'est pour l'intention, pour avoir peut-être quelque chose. Quand on se comporte en hypocrite, ce sont des intentions pour avoir soit peut-être quelque chose envers cette personne, ou bien lui dire quelque chose qui est contraire à ce que nous pensons. Mais vis-à-vis de sa personne, c'est mentir à sa personne. Mais le cerveau ne peut pas accepter ça.
0: À mon avis, oui.
1: Oui, moi-même, je pense.
0: Il y en a...
5: La question est adressée à nos invités.
0: C'est pas à vous.
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2: Bon, je me dis que le cerveau m'a un peu bugué. Parce que c'est une pensée, elle est profonde. Est-ce qu'on peut avoir une autre pensée envers sa propre pensée? C'est difficile. Je ne dirais pas de l'hypocrisie, mais je dirais plutôt que parfois on arrive à se mentir soi-même. Alors, en se prenant pour ce que nous ne sommes pas. Mais comme on se parle à nous-mêmes, on revient rapidement à la vérité. Ça se rattrape. Sinon, le cerveau va bugger, comme je le disais tout à l'heure.
5: Si je posais cette question-là, c'est un peu par rapport à la dernière émission qu'on a eue. Nous avons beaucoup insisté sur la notion de déni.
0: Ouais.
4: Voilà, c'est ce que j'allais dire.
5: Qui est une espèce de raidissement face à la vérité quand elle nous est inconfortable.
0: C'est ça.
5: Et donc, puisque l'hypocrisie est une forme de dissimulation, ou si vous voulez, une espèce d'aménagement de la vérité pour que cette vérité-là nous soit digeste, C'est possible qu'on soit hypocrite envers soi-même. Ouais. C'est tellement possible qu'on peut même s'installer dans le déni.
0: Tout à fait.
5: Vous voyez, Yannina Skoula, il voit que tu es comme ça, mais toi, tu te convaincs du contraire.
0: Tout à fait.
5: Tu arrives à te convaincre d'être une autre personne.
1: Et
5: tu arrives tellement à te convaincre que pour toi, ça te paraît vrai. Tu cherches même à l'imposer aux autres. Donc, en psychologie, ce sont des choses qui existent. L'hypocrisie, comme je l'ai dit tout à l'heure, il y a un rapport très étroit avec la notion même de vérité. Et tout le monde ne va pas à la vérité de la même manière. On va avec notre passé, on va avec nos douleurs, avec nos traumatismes. Il y a le contexte social. J'ai beaucoup aimé la précision de Mariam, car elle dit il y a aussi l'intention, mais il y a aussi la manière de dire. Parce qu'au fond, c'est de la vérité dont il s'agit. Il y a le contenu, et puis il y a la forme. Comment dire la vérité, même à soi-même, oui. Voilà. Donc c'est un peu pour ça que je vais poser cette question-là.
4: Parce que quand ça
0: devient une maladie,
4: oui,
0: hein, parce qu'il y a des gens... Oui. Qui sont là dans les denis. Oui. Et tu ne sais pas vraiment quand est-ce qu'ils ont les masques et quand est-ce qu'ils sont eux-mêmes.
5: Surtout dans le deuil, parce que nous avions abordé la question du deuil la semaine passée. Et il y a des gens qui vivent un deuil pathologique parce qu'ils n'arrivent pas à accepter l'évidence. Ils sont dans le déni, ils refusent. Dans leur rapport à eux-mêmes, ils refusent. Hein. C'est extraordinaire.
7: Bon. Mais maintenant, je voudrais un peu nuancer.
0: Oui.
7: Je pense pas que le déni soit de l'hypocrisie. L'hypocrisie, c'est l'hypocrisie. Le déni, c'est le déni. L'hypocrite, il sait pertinemment que ce qu'il dit, ce n'est pas ça. Celui qui est dans le déni, il croit. Il croit en ce qu'il dit. La seule chose...
3: Deux fois, il refuse. Et quand tu refuses, ça veut dire tu sais et tu refuses.
7: Pour moi, le déni reste le déni. L'hypocrisie reste l'hypocrisie. Mmh. L'hypocrisie, on est conscient que c'est ça la vérité. Mais on refuse cette vérité.
5: C'est intentionnel.
7: C'est intentionnel. Mmh. Par contre, le déni, ça a des relents psychologiques, c'est des non-dits, c'est des choses qui se sont accumulées. Et on a fini par transvertir la vérité. On est dans un autre monde, on croit que c'est ça qui est vrai, alors ce n'est pas vrai. Avec le déni, c'est autre chose. Et pour moi, le déni et l'hypocrisie, on ne peut pas les placer dans... Même si la frontière est un peu mince. Mais sinon, pour moi, le déni reste le déni.
4: Je crois que c'est la seule chose où, avec lui, c'est pas croisé. On part dans la même direction. Oui. Pour moi, quand on parle de déni, c'est que la personne a un problème d'abord psychologique.
7: Justement.
4: Quand on dit déni, c'est-à-dire que tu ne penses pas. Or, quand on dit hypocrisie, c'est intentionnellement. Mm-hmm. Toi, tu connais que ce que tu dis n'est pas vrai, mais tu l'appliques. Or, l'autre, ça peut être de... tu n'es pas conscient de ce que tu dis. Tu te comportes comme ça, mais tu ne sais pas ce que tu dis. Or, l'hypocrite, lui, il sait. Ce qu'il a dit, c'est pas ça. Mais il te le dit quand même. Il maquille.
3: Non, là, je peux réagir hein, par rapport à ce que Mariam dit. Mariam, ça peut arriver, hein, comme tu l'as dit, mais ça peut arriver où toi, tu sais. C'est un événement que tu as vécu, tu sais, et tu te consciemment, hein, tu te dis que mais ça, je fais comme si ça n'existe pas. Et tu joues sur ton subconscient, tu le relègues.
0: Enfin, on manipule.
3: Donc là, tu sais, les deux, comme Elvis a parlé des thèses et antithèses, là, il y a l'autre que tu dis est vrai, mais l'autre aussi, il ne faut pas rejeter. Ça arrive, tu connais la situation. Mais peut-être elle t'a fait tellement mal ou des trucs comme ça, tu te dis que je fais comme si ça n'existe pas. Alors, consciemment, tu relègues ça dans ton subconscient.
5: Oui, c'est là, ce qu'elle dit, c'est une personne.
3: Et comme j'ai encore le micro... Je viens, moi, j'aimerais vraiment poser cette préoccupation. Moi, je me dis, quand on parle d'hypocrisie, quand on traite la personne d'hypocrite là, en général, c'est quand souvent il y a l'intention négative.
4: Oui, ouais, tout à fait.
3: Hein?
0: Ouais.
4: Tout à fait.
3: Bah, si on développe l'autre intention, tu maquilles juste pour vraiment arranger les choses, temporiser. Mmh. En ce moment, ce n'est plus
0: l'hypocrisie, mais c'est le savoir-vivre.
4: C'est ce qu'elle disait, la morale.
0: Voilà.
3: Donc, pour moi, c'est ça. Hypocrite, c'est celui qui a vraiment l'intention négative derrière, pour moi.
0: Mmh? Enfin, quelqu'un qui n'est pas vrai. Bon, je connais des gens qui sont hypocrites dans leur couple. Je vous, est-ce qu'on a besoin vraiment de porter des masques?
4: Moi, je dis, les masques, ça arrive. Hein, parce qu'on a tous été hypocrites quelque part.
0: Envers votre mari ou votre conjoint?
4: Ah, bien sûr. Je vais vous raconter une petite histoire pour vous faire savoir la subtilité. On dit, c'est une histoire racontée que j'ai lue quelque part. Il y a une dame, quand son mari rentre du travail, elle lui fait des éloges. oh, c'est toi tel homme, c'est toi le vaillant, c'est toi le tel. L'homme était tellement content parce qu'à chaque fois quand il rentre, elle lui disait des choses qu'il n'est même pas à mesure de lui faire. C'est-à-dire le lion, l'homme fort, ceci, cela. Et il était tellement content. Tellement il était content, il dit, mais je vais amener ma femme là en Arabie Saoudite. Il a amené sa femme en Arabie Saoudite. Et quand elle était revenue, il rentrait du travail, elle n'a rien dit. Il lui a dit, mais c'est quoi cette histoire-là? Je t'ai amené en Arabie Saoudite, maintenant tu reviens, tu me fais plus des éloges. Elle dit, non, je suis partie, je ne veux plus mentir. C'est vous voyez, ce mensonge a maintenu quand même le foyer. Si à la mec, elle a dit que non, elle a pris une décision, non, il fallait dire la vérité.
0: Par exemple, on nous dit, ne jamais dire à ta femme que ce qu'elle a préparé n'est pas bon.
4: Ah, non, ça dépend. Parce que généralement, l'homme tchadien, je ne sais pas, je ne veux pas dire tout le monde, mais c'est quand c'est mauvais qu'il dit que c'est mauvais.
1: Exactement.
4: Il n'a jamais dit que c'est bon.
1: Très rarement, ils ont la culture d'apprécier.
4: Vous n'avez pas la culture d'apprécier. Et ça, je fais cette remarque-là à beaucoup de personnes. C'est ta femme, c'est toi qui achètes les habits, tu achètes le parfum elle-même. Tu n'arrives jamais à lui dire, oh, ouais, c'est joli ma chérie. Mais vous le dites quand même ailleurs. Hein.
0: Ça, mais est-ce que c'est
4: on
0: ne
4: le dit pas. Mais bien sûr.
1: C'est pas vraiment hypocrite, mais c'est culturel au fait.
4: Ouais. Pas c'est culturel.
3: Non, mais quand c'est pas beau, quand c'est pas beau, Mariam, ils te disent ça là, c'est pas beau, il faut pas porter.
4: Mais quand c'est mauvais,
1: ils le disent pas.
4: C'est ça ce que j'ai dit.
3: Quand c'est pas beau, ils le disent. Et quand ils te disent déjà, le jour où ils ne disent rien, tu te dis tacitement que c'est beau.
1: Mais il va pas te le dire dans le sens où c'est pas beau, il faut pas le porter.
4: C'est ça.
0: Moi, je pense que dans les couples, vraiment être soi-même, c'est dire les choses qui va permettre vraiment de cheminer, de faire vraiment du chemin ensemble. Quand on n'aime pas, on doit dire on n'aime pas. Quand on aime, on doit dire on aime. C'est vraiment l'hypocrisie dans le sens strict du terme qui est très nocif à mon avis. Hein, dans le...
4: Mais si on le dit et que ça peut causer des problèmes entre toi et ton époux.
0: Mais les problèmes, ils vont être réglés. Parce que de toute façon, si on ne les voit pas...
4: Hamza, tout ce qui peut s'aimer, par exemple, une vérité qui sème de troubles, c'est un mensonge.
0: Ouais.
4: Vous voyez?
0: Ouais.
4: C'est-à-dire, je peux être hypocrite, je ne dis pas intentionnellement, c'est que ça ne marche pas. Mais je peux me taire. Je crois que ça, c'est de la diplomatie. Je peux me taire. Mais je peux lui dire peut-être le contraire, c'est qu'il voulait écouter aussi. Et trouver un moyen au moment pour lui dire que ce que tu as fait la dernière fois, c'est vrai, je t'ai apprécié, mais ce n'était pas ça.
0: Oui.
4: Mais vous savez que j'étais hypocrite à un moment.
0: Oui, mais...
4: Je ne lui ai pas dit la vérité.
0: Oui, mais après, ça quand même, on le fait.
3: Oui,
4: c'est pas la suite. C'est pas la suite.
3: Le contexte pour le dire.
4: À l'instant T, j'étais hypocrite quand même.
3: Vous pouvez toujours être à deux. Tu sais que vous pouvez vous trouver à deux. Et quand c'est à deux, vous pouvez vous dire toute la vérité. Ça c'est si ça ne se fait pas, il faut le faire. Parce que quand vous êtes à deux, moi je ne vois pas, il n'y a pas. Il va accepter. L'orgueil, là, il met de côté, toi tu mets de côté. Mais quand tu l'as dit, peut-être, comme tu as parlé de contexte au début, ça veut dire qu'il faut tenir toujours compte de ce contexte-là. Et quand il s'agit de couple, c'est vraiment, s'il y a des choses véritables à dire, tu le dis quand vous êtes à deux. Et ça passe. Et vaut mieux le dire, même si ça fait mal.
4: Il faut le dire, mais il faut trouver le moment. Et pendant l'instant T, où je n'ai pas trouvé le moment, je suis obligée d'être hypocrite. Okay. C'est ça, c'est que je voulais faire comprendre.
0: Oui, mais c'est passager, c'est comme un peu les mensonges blancs.
1: Oui, c'est passager, l'hypocrisie
0: positive. Voilà, c'est un peu comme les mensonges blancs. Donc on ment pour...
3: Quand quelqu'un s'était, ça, c'est pas hypocrite.
0: D'accord.
1: Mais écoutez, il y a Elvis qui veut réagir.
0: Oui.
7: Et dans le couple, partout, je parle de moi, je pense qu'on est obligé d'avoir des petites doses d'hypocrisie, quel que soit. Le seul endroit où je me suis retrouvé, peut-être, sans hypocrisie, c'est le moment des prières. C'est le seul moment où tu t'es dit, ah, de toutes les façons, il connaît mes intentions.
1: Exactement.
0: On ne peut pas bluffer.
7: On ne peut pas bluffer. Voilà, ça, toi, tu as dit, c'est pas bon, c'est interdit. Mais franchement, moi, je ne peux pas. Moi, je veux le faire, mais il faut me protéger. Parce que je sais que je ne peux pas blesser mon Créateur, parce qu'il connaît déjà mes intentions. Avant même d'ouvrir ma bouche pour lui adresser cette prière, il connaît ce que je ressens. Alors, c'est le seul moment. Mais pour tout le reste, ça dépend de la personne qui est en face de nous. Il y a des sujets où on dit des choses sans filtre. On connaît que le conjoint peut supporter, mais il y a des sujets sur lesquelles la personne ne peut pas supporter.
8: Un exemple.
7: Heureusement que ma femme ne suit pas tellement la radio et la télé. Ça, je peux le dire. J'aime la musique, j'aime les endroits où il y a de la musique live. Et c'est un endroit où mon épouse n'aime pas. Je ne veux pas que tu fréquentes ces lieux-là. Mais ce sont des lieux qui me rendent heureux. J'ai essayé de lui dire pendant des années, ça ne passe pas. Et maintenant, quand je pars à un concert, je reviens ou bien à un karaoké, je ne dis pas. Je ne dis pas, mais c'est juste pour préserver le couple. Maintenant, parfois, elle découvre, elle dit, mais finalement, tu es allé. Ah oui, je t'aime, mais j'ai oublié de te dire. Mais voilà, c'est toujours de l'hypocrisie. Parfois, il faut habiller des choses. Mais il y a des sujets sur lesquels je sais que je peux dire, ça peut blesser et on trouve rapidement un terrain d'entente et on s'en sort. Je l'ai dit, je ne sais pas pour les autres, dans tout et tout, c'est de la bienveillance d'ailleurs. Quand on fait parfois ces petites doses d'hypocrisie, on ne veut pas blesser la personne.
8: Vous allez à un concert,
7: il faut être bienveillant.
8: Si vous n'avez pas été, à mon avis, ça, ce n'est pas de la bienveillance. Parce que
7: c'est pour ne pas la blesser.
8: Moi, par exemple, si mon épouse me dit, elle me dit je vais pas, mais après je découvre qu'elle est partie quelque part, que moi je sais pas. Pour moi, c'est intolérable. Je peux pas admettre ça.
7: C'est pourquoi j'ai dit, tout dépend de la personne. C'est que la personne peut supporter, c'est que la personne peut ne pas supporter. Chacun connaît
8: son couple. Je vois Mariam en train de secouer la tête. Dieu, je sais qu'ils doivent tout dire, même si ça ne te plaît pas.
1: Ça n'arrivera jamais.
4: Ça ne va pas arriver. Vous savez, il y a l'orgueil de l'homme.
1: Hein. Exactement.
4: Il y a l'orgueil de l'homme. L'homme, quand tu lui dis, ne fais pas ça, c'est là où il se demande, mais attends, celle-là, c'est moi qui l'ai épousée. Comment elle vient, elle m'impose des choses. Mais il y a une manière de lui dire qui peut l'interdire à ce qu'il ne sorte pas. Vous voyez, non?
8: Je
4: ne le fais pas maintenant, mais au début, lui, il n'aime pas ces histoires des femmes, des retrouvailles des femmes, où il faut faire le pari. C'est-à-dire les tontines. Mais j'ai des voisines qui sont bien, elles sont bien organisées, de telle sorte que moi je trouvais leur organisation quelque chose de joli, mais lui il n'aime pas, il dit les femmes ça finit toujours.
8: Tu sais pourquoi on n'aime pas les tontines là?
4: Ouais.
8: Parce que ça tombe sur nous après. Comme donc, la Zuma là.
4: Mais moi, alors moi je ne lui demande pas l'argent.
8: Ah ok.
4: Parce que moi je suis déjà fonctionnaire à l'époque même. Donc j'ai donné ma part, mais j'ai dit à ces femmes là, le jour où c'est chez moi là, non on reste seulement sur je vais tout donner, tout ça, mais moi je ne viens pas. Et je donnais cet argent et je ne partais pas. Deux fois, si c'est chez une personne qu'il admire bien, qu'il apprécie bien, je lui dis, aujourd'hui je pars chez elle pour passer la journée avec elle. Or, il savait, mais il ne m'a pas dit. Il m'a laissé jusqu'à un moment donné, je ne faisais plus ça. Moi-même, j'étais fatiguée, je ne faisais plus ça. Et il me dit, mais pourquoi tu ne participes plus maintenant au tontine? J'ai dit, est-ce que je participe au tontine? Il dit, mais moi, je te voyais, tu me mettais ici pour partir. Je te voyais. Donc, vous voyez, et là, moi, je dis, l'hypocrisie, c'était de sa part, parce que lui, il ne voulait pas. Mais il a accepté parce qu'il voyait.
1: Il a joué.
4: Oui, il a joué. Et je sais que s'il y avait un problème et que ça tombait, c'est là où il allait me dire, je t'avais interdit. Voilà ce que tu as fait. Voilà, il y a l'hypocrisie, ça existe. D'une manière ou d'une autre, on ne peut pas tout relater. Mais ça arrive dans le couple, où on peut cacher une vérité pour garder l'harmonie dans le foyer.
8: Ouais, d'accord. Banata.
3: Ah oui, ah oui. S'il faut vraiment dire pour vraiment garder l'harmonie, moi je suis avec elle. Par exemple, moi, tu viens chez moi à la maison et que je suis en train de sortir.
8: Ouais.
3: Je te dis pas parce que tu es venu, je fais demi-tour. J'ai dit non. Mais là, tu m'as pas prévenu. Je suis en train de sortir. On m'attend quelque part. Je m'en vais.
8: Ouais.
3: Et une fois, ma grand-sœur m'a dit, mais toi, tu le dis comme ça, tu l'as pas honte. J'ai dit honte de quoi? Hein? Parce que lui, quand il a fait son programme pour venir chez moi, il l'a programmé. Moi, je programmais aussi pour sortir au matin. Et chez moi aussi, le dimanche, j'ai dit, le dimanche, je ne reçois pas. Mm-hmm. Et là, au début, ils ont pris ça mal.
1: Ouais.
3: Mais moi, par principe, vous prenez mal ou pas, je ne reçois pas parce que c'est le seul jour que je conserve pour ma famille. Parce que les 6 jours, je suis occupée. Le samedi, je reçois tout le monde. Le dimanche, je ne reçois pas. Le gardien, je lui dis, vas-y. La porte fermée, tu viens, tu toques. Donc après, ils ont compris. Ils ont dit, je suis banane, si quelqu'un veut... Ah non, non, non, non, ne parle pas hein, de dimanche. Mais va samedi, après-midi, tu vas la trouver. Donc finalement, ils ont pris ça et par principe. Au bureau aussi, j'ai des principes. Et là, il n'y a pas d'hypocrisie. Hein. On a nos termes de référence. On travaille selon ces termes. Je te respecte, tu me respectes. Et là, moi, Hamza, moi, j'ai dit bonjour quand même. Bonjour.
8: Je t'aime pas. On va faire une pause, on va écouter un peu de musique. Maddy, je vois qu'il y a Rod Stewart là prévu pour nous.

0: Après cette parenthèse médicale, revenons à l'essentiel. Derrière les mots, derrière les attitudes, il y a toujours quelque chose de plus profond à comprendre. C'est le moment de prendre du recul et d'aller au cœur des choses. Souleymane, fais-nous réfléchir sur la profondeur de l'hypocrisie avec la Minute Philo.
1: Merci beaucoup Hamza, on a été vraiment bien servi. Je remercie Mariam et Elvis, des points de vue qui ont été très riches, qui donnent du contenu et même presque une justification à la minute philo d'aujourd'hui, qui a pour titre ce qu'on appelle hypocrisie. Dans notre langage courant, l'hypocrisie est devenue un mot refuge. Il sert à disqualifier tout ce qui ressemble de près ou de loin à une parole retenue. Ne pas dire immédiatement ce que l'on pense, atténuer un jugement, différer une critique, tout cela trop vite est rangé sous une même accusation, hypocrisie. Mais ce réflexe repose sur une confusion, il assimile à une faute morale, ce qui relève souvent d'une posture élémentaire, celle de rendre la vérité habitable. Parce qu'imaginez une société où chacun dit exactement ce qu'il pense au moment où il le pense. Le matin, votre voisin que vous croisez vous dit que votre tenue est ridicule. À midi, au moment du repas familial, votre cousin annonce qu'il ne supporte pas votre façon de mâcher. Au bureau, votre collègue vous explique pourquoi il vous trouve médiocre. Personne ne ment, personne ne dissimule. L'hypocrisie, au sens strict, c'est une duplicité. Dire le contraire de ce que l'on pense pour tromper. Elle mérite, celle-ci, d'être condamnée. Mais retenir sa parole, ça n'est pas mentir. Entre la vérité brutale et la duplicité, il existe un espace. Appelons cet espace-là la retenue. Dans un pays comme le Tchad, cet espace-là que nous appelons la retenue est plus qu'une commodité, c'est une nécessité. La coexistence de multiples appartenances, qu'elles soient ethniques, religieuses ou culturelles, ne produit pas spontanément de l'harmonie. Elle exige des formes de médiation constantes, souvent invisibles. La civilité dans ce contexte tient le lien social là où rien d'autre ne le ferait. Dire toute la vérité sans filtre n'est pas un signe de courage. C'est souvent une manière d'exposer le lien social à une tension qu'il ne peut pas absorber. Mais cela ne signifie pas que la vérité doit être tue. Cela signifie qu'elle doit être travaillée. De quelle vérité parlons-nous au fond ? Pas celle des philosophes en tout cas, mais plutôt celle que tout le monde reconnaît sans avoir besoin qu'on la lui explique. Quand quelqu'un nous a manqué de respect, quand une promesse n'a pas été tenue, c'est cette vérité-là que la retenue doit servir, non pas effacer. Il y a une vieille histoire rapportée dans la tradition islamique, alors qui dit : deux jeunes garçons constatent qu'un vieillard a mal accompli ses ablutions. Plutôt que de le corriger frontalement, il lui propose de les départager, eux, ces enfants-là. Donc chacun refait les gestes correctement devant lui. Le vieillard comprend alors de lui-même son erreur. Il dit alors, mes enfants, c'est moi qui ai mal fait mes ablutions. On voit à cet exemple que la vérité était quand même arrivée par une autre porte. Ce qui devait être dit a été dit et tout le reste a été sauvé. Ce détour porte une intelligence du lien que la franchise directe n'aurait pas eue. Car dire la vérité n'est pas seulement une affaire de contenu, c'est une affaire d'intention. Une vérité assénée pour humilier n'éclaire personne. Elle ferme la conversation avant qu'elle ne commence. C'est pourquoi ce que nous appelons trop vite hypocrisie est souvent autre chose, une discipline de la parole. Une façon de ne pas tout lâcher d'un coup pour que quelque chose reste debout après. La véritable question n'est donc pas de savoir s'il faut dire la vérité, elle est de savoir comment la dire, quand et pourquoi faire. À force de tout qualifier d'hypocrisie, nous finissons par ne plus voir le mensonge véritable et nous fragilisons paradoxalement les mécanismes mêmes qui rendent possible la vie en commun. Il existe une voie plus exigeante que le silence ou la brutalité. Elle demande du discernement et parfois même du détour. Ce n'est pas de l'hypocrisie, c'est de la civilité.
0: Ouais, c'est de la civilité. Merci Souleymane pour cette plongée dans la réflexion. On fait un dernier tour de table, oui. Sarah.
2: Oui, bon.
0: C'est bon.
2: Qu'est-ce que je dirais, c'est bon. Okay. Je suis tout à fait d'accord que le monde est hypocrite. Essayer de s'adapter à ce monde d'hypocrisie, mais surtout, parfois, il faut d'abord penser aux conséquences des agissements de façon hypocrite avant de jouer ce rôle. Comme c'est devenu un rôle, un masque. Merci.
0: Banata.
3: Ah oui, comme on l'a dit, tout le monde est hypocrite. Et bah, il y a quand même des degrés d'hypocrisie.
0: Ouais.
3: Hein, donc peut-être il faut jouer sur ces degrés-là pour ne pas trop frustrer, vraiment rendre négatif ce côté hypocrite.
0: D'accord, le fameux intelligence de la situation.
3: Voilà.
0: Okay. Oui, Elvis.
4: Oui, je reviens donc en disant que on a tous une petite dose, ou plus ou moins, d'hypocrisie, mais c'est l'autre défi trouver le bon mot, trouver le bon moment, trouver
1: la bonne formule
4: oui. pour dire la vérité. Oui. L'hypocrisie est là.
0: D'accord. Et nous arrivons à la fin de cet épisode dédié à l'hypocrisie. Merci à mes compagnons d'aventure, Zahra Brahim, Suleiman Delkarim, Barata Chale. Et un grand merci à nos invités, Maria Machen et Elvis Tavo, pour leur regard, leurs mots. Au micro, Hamza Benhassan. Merci à l'équipe technique qui accompagne cette émission avec constance et exigence. Mahdi Mohamed Abdoulaye, Adoum Hassan, Aladoum Hissein, Mohamed Mazal, Jelassem Richard, Moussa Adoum Haroun, Emmanuel Gelbi, Imran Ahmed Mohamed et Adoum Maïtara. Donc, on peut retenir que derrière chaque sourire, il y a parfois une vérité que l'on retient. Derrière chaque silence, il y a parfois une émotion que l'on protège. L'hypocrisie, ce n'est pas seulement mentir aux autres, c'est parfois ne pas oser être totalement soi-même. Et au fond, vivre ensemble, c'est peut-être apprendre à trouver cet équilibre fragile entre vérité et humanité. Merci à vous tous au prochain épisode du Reflet Croisé. Bye bye.
5: Merci.
0: Bye.
1: Reflet Croisé revient la semaine prochaine. En attendant, prenez soin de vous et prenez soin les uns des autres.

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1: Bon, d'abord, la fausse information, comme son nom, c'est-à-dire c'est une information qui n'est pas fiable, vraie, vérifiée. Donc, la fausse information, voilà, on prend une information normale, on la modifie, voilà, puis après on la transforme en une mauvaise information. La fausse information peut créer beaucoup de dégâts, en ce sens que c'est-à-dire ça peut même faire des conflits entre une nation, une région, ou soit voilà, un quartier, ou soit un environnement donné. Les gens font beaucoup plus de la fausse information juste pour manipuler le monde, manipuler les gens, diviser les gens, créer juste de la division.
2: Comme son nom l'indique, une fausse information, c'est une information qui n'est pas juste, qui n'est pas vérifiée, qui n'a pas de source fiable. Les fausses informations sur les réseaux sociaux. De nos jours, on constate qu'il y en a de plus en plus et ça crée des problèmes, c'est source même des divisions entre des personnes ou encore des nations. Ça peut être une source de problèmes. Parce que si moi je suis la personne ou ils ont porté des jugements injustes envers moi, je peux me sentir offensé et je peux même chercher à attaquer la personne qui a fait cela à ma personne et ça peut causer des problèmes.
3: Moi, je pense que les fausses informations sur les réseaux, ça peut amener des impacts et des nuances sur la vie sociale de nos jours. Parce que pour faire des fausses informations, c'est pas bien du tout. Et certaines sont là. Et puis, non seulement ça, on peut les condamner même parce que c'est interdit carrément de passer fausses informations sur les réseaux sociaux. Ça peut créer des conflits, ça peut créer même des batailles, ça peut amener même les autres à conserver des choses qui ne valent à rien.
4: Bon, tout d'abord, qu'est-ce qu'une fausse information et sur quelle page suivre les informations? De nos jours, il y a également des fausses pages. Il y a des gens qui sont là, ils créent des pages pour créer la zizanie. C'est là pour avoir des influences sur ceux qui prennent ces informations pour de vrai. Ça peut créer des conflits interethniques. Parce que si c'est une personne de faible moralité, il peut voir cette information et prendre au sérieux, quoi. Et cela peut créer des guerres entre les citoyens et il y aura des réticences, quoi, entre nous, Tchadiens, ou bien dans d'autres pays, cela se passe également.
5: À l'écoute de votre magazine, les fausses informations sur les réseaux sociaux et leurs conséquences, des fausses informations et les moyens de lutte contre ce phénomène. Nous recevons ici au studio M. Tourumbaye Geoffroy, chef du département de la formation et de la recherche à la Haute Autorité des médias et de l'audiovisuel AMA et des juristes de formation et journalistes de profession. À la présentation, Fatima Albatour Mamadéchi. Bonjour M. Geoffroy.
6: Bonjour.
5: Merci d'avoir répondu présent à cette invitation.
6: Tout le plaisir est pour moi.
5: Dites-nous, qu'est-ce qu'une fausse information d'abord ou un fake news?
6: Une fausse information, pour rester dans la francophonie au lieu de parler tout le temps de fake news, donc une fausse information, ce n'est qu'une partie très visible de tous les désordres informationnels qu'on voit en ligne. Parce qu'une bonne partie des contenus

0: Une multitude donc de contenus illicites, il y a ce qu'on appelle la satire ou bien la parodie, il y a des contenus qui sont trompeurs, il y a des contenus qui sont imposteurs, il y a des contenus qui sont manipulés, il y a des contenus qui sont donc fabriqués de toutes pièces, c'est ceux là qu'on appelle donc les fausses nouvelles. Donc tous ces contenus illicites viennent créer un désordre de l'information sur Internet et les réseaux sociaux. On recense aujourd'hui essentiellement trois catégories. Il y a la désinformation, il y a la mésinformation et il y a la malinformation. La désinformation, pour l'expliquer, ça désigne donc ce contenu-là qui est intentionnellement faux et qui a été conçu donc pour nuire à quelqu'un. Généralement, la désinformation, elle est motivée donc par trois facteurs. Soit c'est pour gagner de l'argent, soit c'est pour avoir une certaine influence politique, ou soit c'est pour nuire donc autrui. La désinformation, lorsqu'elle est fabriquée par une personne et mise en ligne, lorsqu'elle est partagée par une ou plusieurs autres personnes, elle se transforme donc en mésinformation. Mais la mésinformation également peut désigner donc un contenu qui est faux, mais la personne qui généralement partage ce contenu ne se rend pas compte de son caractère faux, ne se rend pas compte de son caractère nuisible. Généralement, on fait de la mésinformation en partageant dans le but d'aider, par exemple. Et enfin, la malinformation, quant à elle, désigne donc des informations qui sont authentiques, mais qui sont partagées dans l'intention de nuire. La malinformation, ou bien on l'appelle également l'information malveillante, généralement, c'est sur des faits qui sont avérés. C'est une information qui est vraie, mais on la partage pour nuire. Un exemple, lorsqu'une information vraie, par exemple, viole la vie privée de quelqu'un, mais qu'on la partage. On sait que notre éthique et notre déontologie en tant que journaliste nous interdit cela, mais lorsqu'on partage une information vraie, mais qui touche donc à la vie privée de quelqu'un, on fait donc de la malinformation. De nos jours, nous assistons donc, comme je l'ai dit, à cette manipulation du contexte, c'est-à-dire des contenus authentiques qui sont utilisés hors du contexte dans lequel ils ont été fabriqués, parce que les gens se sont rendus compte que dans un contenu, dans une information où il y a une petite once, il y a une once de vérité, c'est facile donc d'influencer, c'est facile d'être accepté. Généralement, la plus grande partie donc des contenus qu'on retrouve sur Internet ou bien sur les réseaux sociaux appartiennent donc à cette catégorie de malinformation, c'est-à-dire des contenus authentiques qui sont donc utilisés pour nuire.
1: Et Monsieur Geoffroy, dites-nous, depuis quand les fausses informations existent?
0: Ah, les fausses informations, elles sont aussi vieilles que le monde. Mais avec l'émergence de l'Internet et des réseaux sociaux, avec la vitesse ultra rapide à laquelle les informations sont donc distribuées, véhiculées sur les plateformes numériques, les fake news, mais les fausses informations se sont donc révélées donc au grand jour. L'époque où l'information était la chasse gardée du journaliste, elle est révolue. Aujourd'hui, il suffit juste d'avoir un téléphone intelligent et smartphone et une connexion Internet, on peut donc être émetteur ou bien émettrice d'une information. On prend une photo, on rédige un texte, on fait enregistrer une voix, on fait une courte vidéo, on balance sur n'importe quel réseau social et voilà, on se retrouve donc à faire le travail de journaliste, mais pas en tant que journaliste, c'est-à-dire sur aucune base éthique ou déontologique. Et ce contenu qu'on balance donc sur les réseaux sociaux se retrouve instantanément à la portée des milliers, voire des millions ou bien des dizaines de millions donc de personnes. Donc, si les médias traditionnels, dits traditionnels, c'est-à-dire les journaux, les radios ou les télévisions, ont cette obligation de filtrer les informations, de les recouper avant de les publier, en fonction donc notamment de leur ligne éditoriale et, comme je l'ai dit, en fonction également des règles éthiques et déontologiques, il n'en est pas donc des utilisateurs des réseaux sociaux qui, eux, ne sont pas donc des professionnels de la communication ou bien de l'information et qui partagent donc leur contenu comme ils le veulent et généralement ça provoque, comme je l'ai dit, soit de la désinformation, soit de la mésinformation ou bien de la malinformation. C'est tout cela donc qui crée donc ce qu'on appelle le désordre de l'information.
1: Et qui sont les acteurs des fausses informations?
0: Les acteurs des fausses informations sont variés. Ça peut être des individus, ça peut être des groupes de personnes, ça peut être des organisations ou bien même des gouvernements qui cherchent donc à, comme je l'ai dit, à avoir une certaine influence, notamment sur l'opinion politique, sur l'opinion publique ou bien qui cherchent donc à atteindre un objectif quelconque. Donc aujourd'hui, on se rend compte de plus en plus, il y a des sites web qui sont donc créés et qui sont conçus pour donner l'impression des sources d'informations professionnelles, mais à la base, ce sont donc des contenus illicites que ces personnes, que ces groupes de personnes ou bien ces organisations véhiculent à travers leur site web ou bien à travers leur page sur telle ou telle autre plateforme numérique.
1: Et comment on peut identifier les fausses informations sur les réseaux sociaux?
0: Il faut aller d'abord avec son flair. C'est-à-dire, ne rien prendre pour argent comptant sur Internet ou bien sur les réseaux sociaux. Il faut donc être vigilant, vraiment vigilant, pour détecter une fausse information quelconque, soit qu'elle est contenue dans un texte, dans un audio, dans une image ou bien dans une vidéo. Et l'astuce, comme je l'ai dit, la première chose à faire, c'est de mettre donc en exerce son sens critique. De se dire que tout ce que je trouve sur Internet, sur les réseaux sociaux, fondamentalement, c'est faux d'abord. Oui. Je vais avec ce réflexe. Ensuite, je prends le soin donc de vérifier, notamment comme les journalistes le font, de se poser

0: la question essentielle. Qui a fait quoi, où et pourquoi? Et surtout sur les réseaux sociaux, le qui est plus important, c'est-à-dire la personne ou bien le site qui émet l'information. Cet aspect est très important. Donc, prendre le soin de vérifier la personne ou bien le site qui émet l'information et de vérifier également les sources de cette information. Il ne suffit pas que je trouve quelque chose qui est balancé quelque part, que je prenne ça pour la vérité et que je la partage. Je me dis, qui est cette personne-là? Je cherche. Si c'est un site, il y a des moyens. Aujourd'hui, il y a des outils en ligne qui nous permettent donc de vérifier la fiabilité donc des sites. Si c'est quelqu'un, j'essaie de recouper autour de moi, de recouper avec des médias qui sont crédibles, parce qu'une information qui est balancée, normalement, ça doit être publié par plusieurs médias. Donc, je cible des médias qui sont crédibles sur Internet et je vais donc interroger ces médias. Est-ce qu'ils ont balancé la même information avec des contenus similaires? Donc, c'est autant d'astuces qu'on met donc en place quand on est face donc à une information ou bien à un contenu donc en ligne.
1: Et ces fausses informations ont-ils vraiment des conséquences?
0: Beaucoup de conséquences. Beaucoup de conséquences, parce que les fausses nouvelles, il faut se dire, comme je l'ai dit, comme elles sont bâties avec l'intention de nuire, les fausses nouvelles nuisent gravement, gravement, comme je l'ai dit, dans le cas de l'information malveillante. On balance une information qui est vraie, mais avec l'intention de faire du mal à quelqu'un, ça nuit, ça détruit des vies, ça détruit même des carrières. Aussi, les fake news, ce qu'il faut relever, au-delà du fait qu'elles sont donc nuisibles à des personnes, à des groupes de personnes, à des gouvernements, à des organisations, les fausses nouvelles font du mal à la vraie information. Aujourd'hui, l'ennemi numéro un des journalistes à travers le monde, c'est la désinformation. Parce que la fausse nouvelle tue l'information. La fausse nouvelle met en péril donc notre profession en tant que journaliste. Donc on se dit que les conséquences des fausses nouvelles elles sont autant immenses qu'innombrables.
1: Et en regardant à travers les réseaux sociaux, les fausses informations font beaucoup plus de bus que les vraies informations.
0: Bien sûr, bien sûr. Il faut relever que les réseaux sociaux sont conçus sur la base de nos émotions. Quand vous voyez toutes les personnes, tous les utilisateurs, notamment de Facebook qui interviennent sur un post, à travers les commentaires, quand vous lisez, ce sont les émotions qu'on met en avant. Et ceux qui ont conçu donc ces différentes plateformes numériques savent que c'est sur ce terrain-là qu'il faut jouer. Parce qu'aujourd'hui, c'est ce qui fait le buzz qui est le plus apprécié.
1: Oui.
0: La vraie information, on ne la regarde, peu le monde s'y attarde. Donc, c'est le buzz, c'est les émotions qui sont donc les choses les mieux vendues sur les plateformes numériques, malheureusement.
1: Connaissant les conséquences des fausses informations, dites-nous, quel est l'impact de la désinformation sur l'opinion publique en général et en particulier les jeunes?
0: Au même titre que les conséquences, l'impact il est négatif sur l'opinion publique en général et principalement sur les jeunes. La désinformation sème donc la confusion dans la tête des gens. Elle véhicule des mauvaises idées, elle peut facilement inciter les gens à la haine, à la violence et généralement les jeunes qui sont la frange la plus importante donc du public sur les réseaux sociaux par exemple, ces jeunes n'ont pas la même capacité, le même sens critique que des personnes âgées, des personnes plus âgées qu'eux. Et généralement, ce sont ceux-là qui croient facilement donc aux informations en ligne et qui croient donc facilement à la désinformation. Et ce sont donc les jeunes qui sont les plus vulnérables. Donc, l'impact de la désinformation sur le public et notamment sur les jeunes en particulier, cet impact-là, il est très nuisible et il est très, très considérable.
1: D'accord. Monsieur Geoffroy, dites-nous, les algorithmes des réseaux sociaux favorisent-ils les fausses informations?
0: On ne dirait pas non, on ne dirait pas oui, comme ça, mais il est possible que les algorithmes des plateformes numériques puissent favoriser donc potentiellement la propagation des fausses nouvelles, parce qu'on l'a dit, les fausses nouvelles à la base ce sont des individus ou bien des organisations ou bien des gouvernements qui les fabriquent, et les plateformes numériques ou bien les réseaux sociaux ne permettent à ces individus de véhiculer donc ces contenus illicites qu'ils produisent. C'est vrai, les algorithmes sont conçus pour maximiser donc l'engagement des utilisateurs. Quand vous prenez Facebook, c'est conçu pour que plus de personnes puissent interagir autour d'un post de désinformation par exemple, ce qui permet donc d'entraîner la diffusion des contenus qui sont sensationnels ou bien trompeurs. Cependant, ces mêmes moteurs de recherche ou bien ces mêmes plateformes numériques sont arrivés donc à mettre en place et à durcir donc des techniques pour tenter d'enrayer la désinformation ou bien la manipulation donc en masse de leurs différents publics. Vous prenez par exemple Google, vous prenez par exemple Facebook, vous prenez WhatsApp, vous prenez Instagram, TikTok pour ne citer que ceux-là. Toutes ces plateformes ou bien ces moteurs de recherche ont donc renforcer les capacités, par exemple, à détecter des faux comptes et à les fermer. Ils ont modifié leur politique pour être plus agressives, notamment contre les faux contenus, contre les contenus de haine. Facebook, par exemple, a mis en place ce qu'on appelle son projet de vérification des contenus par les tiers. C'est pourquoi aujourd'hui, les agents de désinformation ont compris ce durcissement donc des plateformes numériques et eux également, ils ont adapté donc leur façon de faire. Comme je l'ai dit, Étant donné qu'il y a des robots qui sont capables de détecter des faux contenus, de contenus de haine et de pouvoir les supprimer, ou même mieux, de pouvoir supprimer donc les comptes qui les créent, les véhicules, ces agents de la désinformation jouent, comme je l'ai dit, sur le côté authentique de la chose. Mais ils prennent le soin donc de reformuler ces différentes informations d'une manière nouvelle ou bien d'une manière trompeuse, ce qui est donc moins susceptible d'être détecté par les algorithmes de l'IA, de l'intelligence artificielle. Dans certains cas, ce type de contenu même est jugé donc incompatible donc à la vérification. Des faits. Ça passe très facilement entre les mailles donc, de ces algorithmes des plateformes numériques.
1: Comment on peut lutter contre les fausses informations?
0: Lutter contre les fausses informations, contre la désinformation, c'est un chantier gigantesque. On ne va pas dire qu'il y a une solution miracle contre ce que j'appelle l'infodémie ou bien l'épidémie du faux, mais plusieurs solutions peuvent être envisagées. La première solution, c'est donc d'adopter, comme je l'ai dit, les bons réflexes lorsqu'on est en ligne. Il faut faire comme le journaliste le fait tous les jours, se poser les questions essentielles. Qui a fait quoi? Ou pourquoi, comment? Et il faut donc être sûr d'une information avant de la balancer. L'attitude de l'utilisateur de Facebook, par exemple, qui est robot, n'est pas bien. Prendre le soin de tout vérifier avant de partager et ne pas partager tout d'un clic. La deuxième solution est ce qu'on appelle donc le fact-checking, un anglicisme qui se traduit littéralement par la vérification des faits. Le fact-checking désigne donc une forme de traitement journalistique qui vise donc à examiner et à vérifier donc la véracité, l'authenticité ou bien la pertinence d'une information. Aujourd'hui, grâce au fact-checking, on est arrivé donc à divulguer des outils qui permettent notamment de faire une vérification en ligne, soit sur une image, soit sur une vidéo, ou bien soit sur la fiabilité d'un site. Troisième solution contre les fake news, c'est la régulation par la loi.
1: Oui.
0: Parce qu'il faut faire en sorte que les fake news ou les fausses nouvelles ne parviennent donc pas aux citoyens. Il s'agit donc d'une part d'instaurer ce qu'on appelle une censure a priori. C'est pour cela que les radios, les télévisions et autres, avant de se lancer, prennent donc une autorisation préalable. D'autre part, on peut instaurer une censure a posteriori qui permet donc de punir ceux qui ont publié donc des messages répréhensibles. Malheureusement, ce schéma de la régulation par la loi, s'il fonctionnait tant bien que mal avec les médias classiques, c'est-à-dire avec les journaux imprimés, avec les radios et les télévisions, ce schéma ne peut pas fonctionner aujourd'hui avec les réseaux sociaux et la circulation donc instantanée de l'information. Une autre solution, la quatrième solution, c'est ce qu'on appelle l'autorégulation des plateformes numériques.
1: Oui.
0: Facebook, Twitter et tous les autres réseaux sociaux ont, comme je l'ai dit, fini par mettre en place donc des algorithmes qui traquent, qui supprime donc des contenus illicites. Mais là encore, il faut relever que les réponses qui sont apportées par ces plateformes numériques sont insuffisantes parce qu'elles sont appliquées donc de manière isolée. Chaque plateforme agit dans son coin de manière solitaire, ce qui est donc négligeable face donc à l'écosystème de la désinformation qui est très gigantesque. Cinquième et dernière solution qu'on peut envisager face à l'infodémie, c'est l'éducation aux médias. C'est la piste de solution la plus importante. Il s'agit donc d'aider le public et surtout le public jeune en particulier à être capable donc de séparer le bon grain de l'ivraie. C'est-à-dire être capable de savoir que telle information, c'est une information vérifiée, recoupée, contextualisée et qui engage donc l'éthique et la déontologie du journaliste et que telle autre information qui m'est donc servie, elle est non sourcée, elle est partielle, manipulée ou bien sortie donc de son contexte ou bien encore créée de toutes pièces. Donc il faut donc éduquer nos publics, ceux qui se retrouvent sur Internet, sur les réseaux sociaux, d'être à mesure donc de détecter ce qui est vrai et ce qui est faux. Ce sont toutes ces cinq solutions que j'ai énumérées. Là, si on essaie de les mettre ensemble, on peut donc arriver un temps soit mieux donc à freiner la désinformation. Je le répète, pour moi, des cinq solutions, nos pouvoirs publics devaient donc mettre beaucoup plus l'accent sur l'éducation aux médias. Parce que lorsqu'on a un public qui est instruit sur les droits de l'homme, sur les techniques de l'information, sur l'informatique, puisque les réseaux sociaux, les plateformes numériques, c'est de l'informatique, tant qu'on a un public qui est instruit, il peut donc contribuer plus facilement donc à freiner le désordre de l'information, à défaut donc d'enrayer ce fléau qui est planétaire.
1: Y a-t-il une loi contre ce phénomène?
0: Dans notre pays, il n'y a pas une loi spécifique sur les mauvaises nouvelles, mais il y a plusieurs lois qui prévoient et répriment donc ces contenus illicites. Selon qu'on est sur le terrain du journalisme ou selon qu'on est sur le terrain du droit commun, je vais citer certains. Sur le terrain du journalisme, il y a le code d'éthique et de déontologie du journaliste italien. C'est le texte de base où les deux premiers chapitres de l'article déjà mettent l'accent sur la véracité des faits et sur l'obligation de ne publier que des faits dont l'origine, la véracité ou bien l'exactitude sont établis, à défaut donc d'émettre des réserves qui sont nécessaires. Et ensuite, la loi 31 du 3 décembre 2018 portant régime de la presse écrite et des médias électroniques, cette loi contient des dispositions précises sur les fausses nouvelles. Mm-hmm. Je cite par exemple l'article 93 qui dit que la publication, la diffusion ou la reproduction par quelque moyen de communication ce soir, de fausses nouvelles, des pièces fabriquées, falsifiées ou mensongèrement attribuées à des tiers lorsque faites de mauvaise foi, elle aura troublé l'ordre public, la sécurité publique, la cohésion nationale ou l'intégrité territoriale, sera punie conformément aux dispositions du code pénal. La loi 31 régit la presse écrite et les médias électroniques, les autres médias éventuellement. Elle prévoit des infractions de presse et des sanctions afférentes, oui. Mais sur la question de la diffusion ou de la publication des fausses nouvelles, elle renvoie cela donc au code pénal, qui est beaucoup plus dur. Et je cite notre code pénal qui a été promulgué le 8 mai 2017. Le fait notamment d'altérer ou bien de contrefaire des écritures ou bien des considérations est donc considéré comme un faux en écriture, mm-hmm. en écriture authentique ou bien publique. Et la peine encourue pour une telle infraction va donc d'un emprisonnement de 15 à 20 ans. Vous voyez, toute la durée oui. donc de la disposition. Mais en même temps, il y a des peines complémentaires qui peuvent être décidées par le juge, notamment l'interdiction d'interagir et l'interdiction d'exercer une activité. Ça veut dire qu'un journaliste, par exemple, qui se retrouverait à produire, à divulguer une fausse nouvelle, mm-hmm. si cette fausse nouvelle vient notamment à troubler l'ordre public, oui. ce journaliste ne sera pas jugé sous le régime de la loi 31, sous le régime du droit de la presse, mais sous le régime pénal commun, c'est-à-dire selon les dispositions du code pénal et les sanctions qu'il encourt, qui sont donc un emprisonnement qui varie entre 15 et 20 ans, mais en plus, comme je l'ai dit, le juge peut décider de lui infliger une sanction complémentaire, c'est-à-dire, mmh. monsieur, désormais, on vous interdit donc d'exercer la profession de journaliste. Oui. Mmh. En plus de ces lois, de cet arsenal juridique, la Haute Autorité des médias audiovisuels prend donc régulièrement des mesures pour lutter contre le désordre de l'information dans nos médias, dans les médias au Tchad. De manière plus spécifique, la HAMA met donc dans les cahiers des charges des médias audiovisuels, c'est-à-dire des radios et des télévisions qui s'est créé, la HAMA met donc des dispositions dans les cahiers des charges pour les engager à respecter donc les règles d'éthique et de déontologie sur l'honnêteté de l'information, sur la prohibition du discours de haine, etc. La HAMA lutte également contre la désinformation en période électorale, c'est-à-dire lors de la dernière élection présidentielle, celle du 11 avril 2021, la HAMA donc a édicté une décision pour encadrer la couverture médiatique donc de la campagne électorale et pour la première fois dans notre pays, oui. la HAMA a mis donc des dispositions expresses pour inviter tous les médias qui couvraient la campagne électorale à s'engager dans la lutte contre les fausses nouvelles, contre les fake news en rapport avec le processus électoral. Mm-hmm. Et dans le cadre donc de la couverture médiatique du prochain référendum constitutionnel qui est prévu pour le 17 décembre prochain, le même dispositif va être donc relancé, réactualisé et voire même renforcé. Parlant des lois, il faut relever que toutes les lois qui régissent donc les contenus en ligne et notamment les fausses nouvelles, mm-hmm. toutes ces lois ont été promulguées bien avant l'explosion des réseaux sociaux dans notre pays. Mm-hmm. Et face à la montée en puissance donc de la informations et également des discours de haine sur nos plateformes numériques, il est donc urgent pour notre législateur d'harmoniser donc ce cadre juridique-là et de l'adapter donc aux enjeux et aux défis donc que l'utilisation des réseaux sociaux est en train de provoquer.
1: Monsieur Geoffroy, quel sort exact réservé à ceux qui relaient ces fausses informations sur les réseaux sociaux?
0: Je l'avais dit, quand il s'agit des journalistes, mm-hmm. j'avais cité l'article 93 de la loi 31 sur le régime de la presse et des médias électroniques. Oui, sur les médias électroniques. Et j'avais dit que la publication, la diffusion des fausses nouvelles, lorsqu'elle provoque donc une atteinte à l'ordre public, à la sécurité publique, à la cohésion nationale, mm-hmm. elle est donc fortement réprimée. Mm-hmm. Et que l'on soit journaliste, que l'on soit un utilisateur quelconque d'un réseau social, mm-hmm. mais lorsqu'on divulgue donc une fausse nouvelle qui arrive donc à attenter à l'ordre public, à la sécurité nationale, à la cohésion nationale, on encourt la peine que je viens d'expliquer, oui. c'est-à-dire une mm-hmm. peine d'emprisonnement de 15 à 20 ans, okay. avec notamment, mm-hmm. éventuellement, donc des peines supplémentaires, complémentaires.
1: Et comment on peut partager un article sans risquer de propager une fausse information?
0: Pour mieux se comporter, pour avoir une bonne hygiène de vie sur Internet, sur les réseaux sociaux, mm-hmm. il faut aiguiser son esprit critique et sa logique. Quand on est sur ces plateformes numériques, mm-hmm. face à un contenu qui est présenté sans aucune source sûre, sans aucun élément probant, il vaut mieux considérer par défaut que ce contenu il est faux. Ensuite, il faut identifier la source et la recouper. C'est-à-dire tenter de trouver si une autre personne, si un autre média que l'on connaît et qu'on l'on juge sérieux, dans lequel on a une certaine confiance, si un autre média reprend la même information. Il faut surtout, il y a un élément assez important, il faut faire attention à la date de publication.
1: Oui.
0: Parce qu'il arrive fréquemment que des internautes se fassent donc avoir par un élément, cet autre élément clé qui est la date. Parmi les intox qu'on voit généralement circuler, figurent des articles, des images, des vidéos qui sont authentiques, qui ne sont pas erronées, mais qui sont anciennes. C'est-à-dire un fait qui s'est déroulé il y a quelques mois, il y a quelques années, qu'on remet donc au goût du jour, perd de sa vérité. Et généralement, c'est sur les dates qu'on se laisse emporter. Les internautes peuvent réactualiser une vidéo qui s'est déroulée il y a 3 ans. On publie, si on vérifie pas la date, si on fait peut-être des recherches pour se rendre compte que c'est une ancienne vidéo, on peut se mettre donc à réagir comme si c'est une vidéo qui est nouvelle. Et généralement, c'est sur ce terrain-là que les agents de la désinformation jouent. Oui. Il faut enfin réfléchir avant de partager un contenu en ligne. Parce qu'au-delà de tous les outils technologiques, la recherche inversée d'images ou bien la vérification de la fiabilité des sites, la meilleure arme contre la désinformation, je me résume, reste donc le bon sens. Il faut éviter de partager sans réfléchir.
1: D'accord, c'est quoi?
0: C'est chaque internaute, chaque utilisateur de Facebook, de WhatsApp, par exemple, devrait avoir comme une devise, dans le doute, je m'abstiens, je ne partage pas. Ce sera mieux pour tout le monde.
1: Ok. Mm-hmm. Monsieur Tourumba et Geoffroy, nous sommes donc arrivés presque à la fin de notre entretien.
0: Oui.
1: Quel conseil prodiguez-vous au public?
0: Bon, au public, surtout aux utilisateurs des réseaux sociaux, je demanderais de ne rien prendre pour argent comptant, d'être critique face au contenu qu'on retrouve sur Internet, sur les réseaux sociaux, et surtout de prendre le temps de tout vérifier, d'être sûr d'une information avant de la relayer. Sinon, on risquerait donc de relayer une fausse information qui pourra donc provoquer des conséquences inimaginables. Mais également, je voudrais inviter les professionnels des médias, c'est-à-dire les confrères journalistes, à s'impliquer davantage dans la sensibilisation et la lutte contre la désinformation. Comme je l'ai dit, qui reste donc notre ennemi numéro un. Parce que si on laisse faire, la désinformation finira donc par tuer l'information. Et si l'information, elle est tuée, nous n'avons plus donc de boulot en tant que journaliste. Donc, la désinformation menace donc de manière très dangereuse notre profession, et nous devons donc tous comme un seul homme nous mettre debout pour la combattre. Et surtout, la meilleure manière de combattre, c'est de se prendre le devant et d'offrir donc à nos différents publics une vraie information. Enfin, je voudrais donc exhorter nos pouvoirs publics, je l'ai dit, parce que dans la lutte contre la désinformation, ils ont donc une grande responsabilité. Nos publics devraient donc prendre la mesure du fléau de la désinformation, qui est un fléau planétaire et qui menace donc la vie des citoyens, qui menace l'ordre public, qui menace la cohésion nationale, etc. À cet effet, ils doivent donc mettre en place un dispositif juridique qui soit cohérent et qui soit donc adapté face à ce que les réseaux sociaux donc sont en train de nous créer en termes de dangers, en termes de défis. Je l'ai dit, la seule force de la loi ne peut pas arriver à bout de la désinformation. C'est pour cela qu'on doit mettre l'accent sur la sensibilisation et sur l'éducation aux médias. On peut donc faire comme certains pays ont déjà pris l'avance de le faire. On peut et on doit donc introduire dans nos curricula scolaires des matières relatives donc à l'éducation aux médias.
1: D'accord. Merci Monsieur Tourumba et Geoffroy d'avoir répondu à nos préoccupations sur les fausses informations sur les réseaux sociaux et leurs conséquences. On espère vous revoir très bientôt, Richard.
0: Je l'espère également.
1: Merci. Était à la présentation Fatima Albatoun Mamad Béchir, prise de son Mamad Batran, réalisation Alifa Mama Seyid. Merci pour votre fidélité. Excellente suite de programme sur Radio Tchad.

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0: Lale Dawa Mabachakré Moulfoudaï Fianga, il est 23h. Tchad d'actualité dernière à la présentation, Marie Laguiri Barman. Ouvrons ce journal par ce papier de la rédaction signée Innocente Virginia Kemba qui nous parle également sur le mauvais usage du téléphone portable en milieu scolaire. Suivi.
1: Le monde évolue et nous avec. La technologie, elle, s'invite progressivement dans notre quotidien et surtout dans nos écoles. N'allez pas croire que c'est pour les recherches ou encore les outils éducatifs. Les téléphones, dits smartphones, sont plus présents au point où les livres et cahiers ont cédé la place à ces petits bijoux de l'heure. Nos élèves high-tech nous font découvrir chaque jour leurs talents. Oui, puisqu'ils sont majoritairement très talentueux sur TikTok, Snap et que sais-je. Durant toute l'année, nous avons eu droit à toutes sortes de vidéos. Des élèves en tenue scolaire sur les tables bancs transformées en pistes, en plein déhanchement, dignes des danseuses d'un célèbre musicien congolais que nous ne citerons pas. Dans la cour des récré, en pleine compétition de qui montre mieux la poitrine ou le derrière. Le comble, des filles et garçons en couple en train de s'amouracher sans gêne dans la salle de classe et pour couronner le tout, un groupe de filles qui s'adonnent à ce qu'elles appellent challenge, des jeux qui ouvrent la voie à des propos à caractère sexuel. Tenez, ce n'est pas tout, n'oublions pas ceux-là qui, en tenue scolaire, brandissent fièrement des armes à feu ou encore ce garçon qui menace publiquement d'éliminer son prof de mathématiques. Le tout est soigneusement filmé et publié sur TikTok, à vous d'apprécier. Nos jeunes s'adonnent à ce que beaucoup d'autres de leur âge font et vous diront pour se justifier « Enak mafaka » ou « Tu n'es pas branché ». Ces images choquantes devraient nous rappeler notre rôle en tant que parents. Comment comprendre que ta progéniture censé être en classe se retrouve en train de tourner des vidéos visibles par des milliers de personnes et que toi, tu fasses comme si de rien n'était. Comment expliquer qu'un élève vienne à l'école avec une arme à feu sans être inquiété? Ne dit-on pas que l'éducation commence d'abord à la maison? Quant aux établissements, l'on se demande s'il s'agit d'un laisser-aller ou du dépassement. La rigueur n'existe pratiquement plus dans ces écoles, au lycée, et beaucoup d'observateurs mettent cela sur le compte du pléthore d'élèves, ce qui renvoie tout naturellement la balle dans le camp du gouvernement. Il nous faut des infrastructures qui tiennent compte des réalités. L'introduction de la technologie dans le programme, tout en incluant les moyens de contrôle pour limiter les dérapages. La mise en place des mécanismes permettant d'assurer le suivi de l'utilisation des réseaux sociaux par les mineurs, entre autres. Pendant qu'il est encore temps, que chaque parent reprenne et reconsidère son rôle en tant que premier éducateur. Le civisme et la morale doivent intégrer le programme du primaire au lycée, car oui, les futurs cadres du pays doivent être dignes et surtout citoyens modèles. À toi, petit frère, petite sœur, souviens-toi souvent de cet adage populaire. La course sur un hangar a toujours une fin, et ce moment que tu considères comme une gloire peut connaître une fin brutale et seul toi sauras les conséquences. Et si tu utilisais ton téléphone pour devenir un crack des technologies plutôt que la star que tu penses être?
0: Merci, Innocente Virginia Kemba. Le message est plus que passé. Bilan de l'an 2 du mandat présidentiel du maréchal Mahamat Idrissé Bidno. Yann Mouibi aborde aujourd'hui l'aspect du développement et des infrastructures suivies.
2: S'il faut dresser le bilan de l'an 2 du quinquennat du président de la République, Maréchal Mahamat Idriss Déby Itno, il se résumerait en 3 points. Le suivi accéléré des travaux tous azimuts sur l'ensemble du territoire national, la finalisation des projets entre janvier 2025 et mai 2026 et le lancement de nouveaux projets dans divers secteurs. Au titre du suivi de l'exécution des travaux sur le terrain, le ministre des Infrastructures, du Désenclavement et de l'Entretien routier, Amir Idriss Courdin et les techniciens de son département se sont livrés à un marathon infernal. Ils ont en effet parcouru l'ensemble du pays pour être au plus près des entreprises chargées d'exécuter les marchés octroyés par l'État tchadien. Objectif, être les témoins directs de l'évolution des travaux, donner des orientations si nécessaire et implicitement mettre la pression en vue d'accélérer les travaux. Ces missions de supervision sont d'une grande importance car elles ne laissent aucune chance aux aux travaux bâclés et exécutés à la va-vite. Pour ce qui est des projets achevés et livrés entre 2025 et mai 2026, ils sont nombreux et divers. Sur le plan sanitaire, on peut citer la réalisation du Centre national des traitements des fistules. En éducation, deux collèges d'enseignement général ont été finalisés. Mais les réalisations les plus importantes sont sans doute le pont de la refondation sur le fleuve Chiari, inauguré par le Premier ministre ambassadeur Alamai Halina le 1er décembre 2025, l'Université des Pala et le siège du ministère des Finances. Un joyau architectural imposant qui n'attend que ses occupants. S'agissant des projets qui ont démarré ou redémarré en 2025, on parle des 6 hôpitaux provinciaux, 12 hôpitaux des districts, une université virtuelle, 7 lycées et 2 instituts. Concernant les infrastructures routières, outre le suivi des travaux sur le terrain, le ministre Amir Idriss Kourda a procédé au lancement de nouveaux travaux de bitumage dans plusieurs provinces. C'est le cas du tronçon Abéché-Amzoer-Guéréda-Iriba Amdiaras, long des 381 km. Travaux lancés le 4 mai 2026, sans oublier la route Ngouri-Mondo-Mao d'une distance de 74 km reliant les provinces du Lac et du Kanem, dont les travaux ont débuté le 27 avril 2026. Il faut aussi noter le démarrage le 15 mai 2026 des travaux d'aménagement et d'entretien de l'axe Yao-Ambassadna dans le Bata. Au niveau de N'Djamena, la cité capitale, les chantier de réhabilitation de certaines avenues tourne à plein régime. Un coup d'accélérateur donné avant l'arrivée des pluies qui pourrait ralentir ou perturber les travaux. La ville de N'Djamena qui sera aussi bientôt dotée de l'hôpital Sheikha Fatma bin Moubarak. La cérémonie de pose des premières pierres ayant été effectuée le 15 avril 2026 dans le 2e arrondissement. En un mot, l'an 2 du mandat du président de la République, Maréchal Mahamat Idriss Déby Itno a confirmé la dynamique observée lors de la première année en matière d'infrastructure en général.
0: 23 heures passées de 7 minutes à Bodo, Bedjonto et Kumbagari, le vice-premier ministre chargé de l'administration et de la décentralisation, Liman Mahamat, était ce matin face au sénateur. Il a répondu à la question orale avec débat du sénateur Abakar Mala Mourtia relative au déguerpage du marché de Dembe. La séance plénière a été dirigée par le président du Sénat, Dr Haroun Kabadi, en présence du secrétaire général adjoint du gouvernement, El Bourgou El Hadidi. On en parle avec Gloire à Dieu Digna.
3: En 2012, le gouvernement, pour cause d'utilité publique, a procédé au déguerpissement des commerçants du marché de Dembe. 14 ans après, le Sénat, à travers cette question orale du sénateur Abakar Mala Mourtia, se préoccupe du sort des anciens commerçants déguerpis. Le vice-premier ministre chargé de l'administration du territoire et de la décentralisation, Liman Mahamat, interpellé à cet effet, affirme que le marché de Dembe était installé sur un terrain de 6 hectares, une propriété légale de la municipalité de N'Djamena. Pour lui, après le déguerpissement, une grande partie des commerçants étaient relocalisés au marché d'Atron, d'Adala et du Cinquantenaire. Le vice-premier ministre Liman Mahamat a informé les sénateurs qu'après une décennie, sur l'initiative des autorités communales, le dit site a été réaménagé. Au terme des travaux d'une commission mise en place pour la cause, 658 dossiers sont éligibles pour être relocalisés et 381 sont rejetés. Dans la discussion générale, les sénateurs ont centré leurs préoccupations sur les actes qui sont susceptibles d'empêcher la mise en œuvre de la politique de justice sociale du président de la République Mahamat Idriss Déby Itno. Ils se sont demandé si le déguerpissement de ces commerçants a répondu aux dispositions légales et quelles mesures prendre pour éviter de telles crises dans l'avenir. Pour ce faire, ils suggèrent au gouvernement de procéder au recensement préalable des commerçants en vue de connaître les propriétés des boutiques, de dialoguer avec les organisations des commerçants, d'identifier et d'aménager un site de transit acceptable avant tout déguerpissement. Répondant aux interrogations des sénateurs, le vice-premier ministre chargé de l'administration du territoire et de la décentralisation, Liman Mahamat, s'est longuement étalé sur la question pour convaincre la représentation nationale. Il reconnaît la mauvaise gestion du processus, mais écarte d'emblée la réparation pécuniaire des commerçants. Pour lui, la solution viendra des efforts conjugués du gouvernement, du Sénat, de la mairie et des commerçants eux-mêmes. Il y a nécessité de régler rapidement ce contentieux, a-t-il dit. Ainsi, pour une solution définitive et juste. L'auteur de la question, le sénateur Abakar Malamoukcha, a proposé une résolution acceptée par les autres sénateurs par vote qui donne 30 pour, 11 contre et 9 abstentions. Une résolution qui prévoit la mise en place d'un comité chargé de relocaliser les commerçants de Guerpi dans un délai de 80 jours.
0: Gloire à Dieu, Intignant, du 15 à partir du 15 et 16 juillet prochain, le gouvernement tchadien, en commun accord avec le groupe de la Banque mondiale, organisera ici en Djamena le Forum africain de l'eau. Quel est le contexte de la tenue de ce forum? Élément de réponse avec Vorbobé Passeri.
4: L'Afrique est confrontée à une crise en eau potable sans précédent. Particulièrement en Afrique subsaharienne, plus de 400 millions de personnes n'ont pas accès à cette ressource vitale. Par ailleurs, 68% des catastrophes naturelles sur le continent sont liées à l'eau. Selon les estimations, l'insécurité hydrique pourrait entraîner une perte économique comprise entre 6% et 12% du PIB, produit intérieur brut, dans la région du Sahel d'ici à 2050. Raison pour laquelle ce forum s'inscrit dans le cadre de l'initiative mondiale Water Forward Place à l'eau, lancée lors des réunions de printemps du groupe de la Banque mondiale le 15 avril 2026. Il vise à accélérer les engagements politiques et la mobilisation des financements afin de sécuriser l'accès à l'eau pour ces 400 millions d'Africains. Les discussions de ces deux jours de travaux porteront sur trois priorités stratégiques, à savoir la mobilisation des financements transformateurs à fort impact, l'adoption des feuilles de route nationales d'investissement et le renforcement de la coopération sur les 63 bassins fluviaux transfrontaliers en Afrique. Ce forum réunira des décideurs politiques, des partenaires techniques et financiers ainsi que des acteurs clés du secteur de l'eau. La session plénière des dirigeants débouchera sur des déclarations politiques et d'annonces d'engagements financiers. Les échanges sur les priorités nationales et régionales en matière de sécurité hydrique, les tables rondes thématiques axées sur le financement innovant, la gestion transfrontalière de l'eau, l'adaptation climatique, les solutions numériques pour l'eau seront au menu de ce forum de N'Djamena. Forum qui sera sanctionné par l'adoption du plan d'investissement Wesh Plus pour la sécurité de l'eau en Afrique.
0: Vous ne pouvez pas s'y N'Djamena a resté. Hier dimanche, la première grosse pluie de l'année, qu'est-ce qui s'est réellement passé? Thomas Nassouina.
5: À la date du 17 mai 2026, en début de soirée, la population de N'Djamena et ses environs devait avoir poussé un ouf de soulagement. Et pour cause, la pluie est tombée sur la cité capitale. Un véritable bémol dans la canicule qui a systématiquement paralysé tout le monde par son intensité depuis un certain temps. Pour revenir à la dame pluie, le climat de la journée dominicale était lourd, sec et étouffant. Tout le monde jetait de temps en temps un regard vers le ciel comme pour implorer le bon Dieu. Les nuages s'y dessinaient et s'amoncelaient progressivement. Un vent de sable se soulevait et enveloppait une bonne partie de la ville, précédant ainsi la pluie qui finit par s'abattre. La population apprécie agréablement et diversement car chaque quartier ne reçoit pas de la même manière et pas la même quantité de pluie. Cependant, l'impact en termes de fraîcheur pour tout le monde est certain. Pour preuve, une consoeur nous a déclaré dans un large sourire qu'elle a eu le temps de dormir jusqu'au petit matin. Nous osons croire que c'est le cas pour bon nombre des N'Djaménois. Pour cette première forte pluie, à N'Djamena, certains quartiers sont déjà à bord et en face de leurs défis habituels des périodes de grandes pluies. Certains dégâts matériels sont enregistrés ça et là. Les hangars de fortune dévastés, des petites voies de canalisation sont bouchées, posant quelques soucis. Des tas d'ordures installées négligemment en plein rue et réels deviennent visibles et commencent par gêner. Il faut se mettre résolument à donner des coups de pelle. Comme d'habitude, les régions de la savane de la zone méridionale du pays reçoivent leur pluie en premier lieu et il y a de cela un mois. Ensuite, le centre et progressivement le nord sont ensuite arrosés. C'est le cas actuellement à N'Djamena. Vivement que cette pluie s'installe car la crainte des inondations est une autre manche de problèmes à gérer avec toutes les volontés nécessaire.
0: La pluie nous a vraiment fait du bien. Parlons religion pour finir. Plus de 5000 pèlerins tchadiens sont déjà en Arabie Saoudite. Mahamat Brahim Abakar, l'envoyé spécial de l'UNAMA, nous parle de l'hébergement et de la restauration des pèlerins à la Mecque. Suivi.
6: Le séjour des pèlerins tchadiens est soigneusement organisé par l'ORJEP. La commission restauration de l'ORJEP assure deux repas par jour alliant plats locaux et spécialités tchadiennes. L'objectif est de garantir aux pèlerins une alimentation équilibrée et variée pour compenser l'énergie qu'ils auront à dépenser au cours des différents rites. La qualité des repas et le suivi des besoins de chacun contribuent à un séjour paisible et agréable.
7: On est vraiment bien accueillis. On a deux repas par jour. Et puis, on est logé dans celle qui répond aux normes internationales.
6: Pour assurer la qualité du service, le responsable de la commission restauration, Hissène Haran, a organisé une rencontre avec les responsables de restaurants et le chef d'hôtel. Cette réunion a été l'occasion de rappeler que rien ne doit manquer aux pèlerins durant leur séjour et de coordonner les actions entre tous les intervenants. Grâce à ces dispositifs, l'ORJEP assure un séjour confortable permettant aux pèlerins tchadiens de se concentrer pleinement sur le Hajj.
0: Merci à Mahamat Brahim Abakar pour ce reportage. Merci également à Job Gabriel qui a assuré la technique. Était à la présentation Marie Laguille-Barman. Excellente soirée sous la protection divine. Je vous retrouve Inch'Allah demain.

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1: Bon, d'abord, la fausse information, comme son nom, c'est-à-dire c'est une information qui n'est pas fiable, vraie, vérifiée. Donc, la fausse information, voilà, on prend une information normale, on la modifie, voilà, puis après on la transforme en une mauvaise information. La fausse information peut créer beaucoup de dégâts, en ce sens que, c'est-à-dire ça peut même faire des conflits entre une nation, une région, ou soit, voilà, un quartier, ou soit un environnement donné. Les gens font beaucoup plus de la fausse information juste pour manipuler le monde, manipuler les gens, diviser les gens, créer juste de la division.
2: Comme son nom l'indique, une fausse information, c'est une information qui n'est pas juste, qui n'est pas vérifiée, qui n'a pas de source fiable. Les fausses informations sur les réseaux sociaux, de nos jours, on constate qu'il y en a de plus en plus et ça crée des problèmes, c'est source même de division entre des personnes ou encore des nations. Ça peut être une source de problèmes. Parce que si moi je suis la personne ou ils ont porté des jugements injustes envers moi, je peux me sentir offensé et je peux même chercher à attaquer la personne qui a fait cela à ma personne et ça peut causer des problèmes.
3: Moi je pense que les fausses informations sur les réseaux, ça peut amener des impacts et des nuances sur la vie sociale de nos jours. Parce que pour faire des fausses informations, c'est pas bien du tout. Et certaines sont là et puis non seulement ça, on peut les condamner même parce que c'est interdit carrément de passer fausses informations sur les réseaux sociaux. Ça peut créer des conflits, ça peut créer même des batailles. Ça peut amener même les autres à conserver des choses qui ne valent à rien.
4: Bon, tout d'abord, qu'est-ce qu'une fausse information et sur quelle page suivre les informations? De nos jours, il y a également des fausses pages. Il y a des gens qui sont là, ils créent des pages pour créer la zizanie. C'est là pour avoir des influences sur ceux qui prennent ces informations pour de vrai. Ça peut créer des conflits interethniques. Parce que si c'est une personne de faible moralité, il peut voir cette information et prendre au sérieux, quoi. Et cela peut créer des guerres entre les citoyens et il y aura des réticences, quoi, entre nous, Tchadiens ou bien dans d'autres pays, cela se passe également.
5: Mesdames, Messieurs, bienvenue à l'écoute de votre magazine. Les fausses informations sur les réseaux sociaux et leurs conséquences. Des fausses informations et les moyens de lutte contre ce phénomène. Nous recevons ici au studio M. Turumbaye Geoffroy, chef du département de la formation et de la recherche à la Haute Autorité des médias et de l'audiovisuel AMA et des juristes de formation et journalistes de profession. À la présentation, Fatima Albatour Mamadéchi. Bonjour M. Geoffroy.
6: Bonjour.
5: Merci d'avoir répondu présent à cette invitation.
6: Tout le plaisir est pour moi.
5: Dites-nous, qu'est-ce qu'une fausse information d'abord ou un fake news?
6: Une fausse information, pour rester dans la francophonie au lieu de parler tout le temps de fake news, donc une fausse information, ce n'est qu'une partie très visible de tous les désordres informationnels qu'on voit en ligne. Parce qu'une bonne partie des contenus qui sont donc véhiculés sur Internet et les réseaux sociaux ne sont pas forcément faux. Pour la plupart des temps, ce sont des contenus qui sont authentiques et sciemment utilisés donc en dehors de leur contexte. Ce qui fait qu'aujourd'hui, on a une multitude donc de contenus illicites. Il y a ce qu'on appelle la satire ou bien la parodie. Il y a des contenus qui sont trompeurs. Il y a des contenus qui sont imposteurs. Il y a des contenus qui sont manipulés. Il y a des contenus qui sont donc fabriqués de toutes pièces. C'est ceux-là qu'on appelle donc les fausses nouvelles. Donc tous ces contenus illicites viennent créer un désordre de l'information sur Internet et les réseaux sociaux. On recense aujourd'hui essentiellement trois catégories. Il y a la désinformation, il y a la mésinformation et il y a la malinformation. La désinformation, pour l'expliquer, ça désigne donc ce contenu-là qui est intentionnellement faux et qui a été conçu donc pour nuire à quelqu'un. Mmh. Généralement, la désinformation, elle est motivée donc par trois facteurs. Soit c'est pour gagner de l'argent, soit c'est pour avoir une certaine influence politique, mmh, ou soit c'est pour nuire donc autrui. La désinformation, lorsqu'elle est fabriquée par une personne et mise en ligne, lorsqu'elle est partagée par une ou plusieurs autres personnes, elle se transforme donc en mésinformation. Mais la mésinformation également peut désigner donc un contenu qui est faux, mais la personne qui généralement partage ce contenu ne se rend pas compte de son caractère faux ne se rend pas compte de son caractère nuisible. Généralement, on fait de la mésinformation en partageant dans le but d'aider, par exemple. Et enfin, la malinformation, quant à elle, désigne donc des informations qui sont authentiques, mais qui sont partagées dans l'intention de nuire. La malinformation, ou bien on l'appelle également l'information malveillante, généralement c'est sur des faits qui sont avérés. C'est une information qui est vraie, mais on la partage pour nuire. Un exemple, lorsqu'une information vraie, par exemple, viole la vie privée de quelqu'un, mais qu'on la partage. On sait que notre éthique et notre déontologie en tant que journaliste nous interdit cela, mais lorsqu'on partage une information vraie, mais qui touche donc à la vie privée de quelqu'un, on fait donc de la malinformation. De nos jours, nous assistons donc, comme je l'ai dit, à cette manipulation du contexte, c'est-à-dire des contenus authentiques qui sont utilisés hors du contexte dans lequel ils ont été fabriqués, parce que les gens se sont rendus compte que dans un contenu, dans une information où il y a une petite once, il y a une once de vérité, c'est facile donc d'influencer, c'est facile d'être accepté. Généralement, la plus grande partie donc des contenus qu'on retrouve sur Internet ou bien sur les réseaux sociaux appartiennent donc à cette catégorie de malinformation, c'est-à-dire des contenus authentiques qui sont donc utilisés pour nuire.
5: Et Monsieur Geoffroy, dites-nous, depuis quand les fausses informations existent?
6: Ah, les fausses informations, elles sont aussi vieilles que le monde. Mais avec l'émergence de l'Internet et des réseaux sociaux, avec la vitesse ultra rapide à laquelle les informations sont donc distribuées, véhiculées sur les plateformes numériques, les fake news, mais les fausses informations se sont donc révélées donc au grand jour. L'époque où l'information était la chasse gardée du journaliste, elle est révolue. Aujourd'hui, il suffit juste d'avoir un téléphone intelligent et smartphone et une connexion Internet, on peut donc être émetteur ou bien émettrice d'une information. On prend une photo, on rédige un texte, on fait enregistrer une voix, on fait une courte vidéo, on balance sur n'importe quel réseau social et voilà, on se retrouve donc à faire le travail de journaliste, mais pas en tant que journaliste, c'est-à-dire sur aucune base éthique ou déontologique. Et ce contenu qu'on balance donc sur les réseaux sociaux se retrouve instantanément à la portée des milliers, voire des millions ou bien des dizaines de millions donc de personnes. Donc, si les médias traditionnels, dits traditionnels, c'est-à-dire les journaux, les radios ou les télévisions, ont cette obligation de filtrer les informations, de les recouper avant de les publier, en fonction donc notamment de leur ligne éditoriale et, comme je l'ai dit, en fonction également des règles éthiques et déontologiques, il n'en est pas donc des utilisateurs des réseaux sociaux qui, eux, ne sont pas donc des professionnels de la communication ou bien de l'information et qui partagent donc leur contenu comme ils le veulent et généralement ça provoque, comme je l'ai dit, soit de la désinformation, soit de la mésinformation ou bien de la malinformation. C'est tout cela donc qui crée donc ce qu'on appelle le désordre de l'information.
5: Et qui sont les acteurs des fausses informations?
6: Les acteurs des fausses informations sont variés. Ça peut être des individus, ça peut être des groupes de personnes, ça peut être des organisations ou bien même des gouvernements qui cherchent donc à, comme je l'ai dit, à avoir une certaine influence, notamment sur l'opinion politique, sur l'opinion publique ou bien qui cherchent donc à atteindre un objectif quelconque. Donc aujourd'hui, on se rend compte de plus en plus, il y a des sites web qui sont donc créés et qui sont conçus pour donner l'impression des sources d'informations professionnelles, mais à la base, ce sont donc des contenus illicites que ces personnes, que ces groupes de personnes ou bien ces organisations véhiculent à travers leur site web ou bien à travers leur page sur telle ou telle autre plateforme numérique.
5: Et comment on peut identifier les fausses informations sur les réseaux sociaux?
6: Il faut aller d'abord avec son flair. C'est-à-dire, ne rien prendre pour argent comptant sur Internet ou bien sur les réseaux sociaux. Il faut donc être vigilant, vraiment vigilant, pour détecter une fausse information quelconque, soit qu'elle est contenue dans un texte, dans un audio, dans une image ou bien dans une vidéo. Et l'astuce, comme je l'ai dit, la première chose à faire, c'est de mettre donc en exerce son sens critique. De se dire que tout ce que je trouve sur Internet, sur les réseaux sociaux, fondamentalement, c'est faux d'abord. Oui. Je vais avec ce réflexe. Ensuite, je prends le soin donc de vérifier, notamment comme les journalistes le font, de se poser la question essentielle. Qui a fait quoi, où et pourquoi? Et surtout sur les réseaux sociaux, le qui est plus important, c'est-à-dire la personne ou bien le site qui émet l'information. Cet aspect est très important. Donc, prendre le soin de vérifier la personne ou bien le site qui émet l'information et de vérifier également les sources de cette information. Il suffit pas que je trouve quelque chose qui est balancé quelque part, que je prenne ça pour la vérité et que je la partage. Je me dis, qui est cette personne-là? Je cherche. Si c'est un site, il y a des moyens. Aujourd'hui, il y a des outils en ligne qui nous permettent donc de vérifier la fiabilité donc des sites. Si c'est quelqu'un, j'essaie de recouper autour de moi, de recouper avec des médias qui sont crédibles parce qu'une information qui est balancée, normalement, ça doit être publié par plusieurs médias. Donc, je cible des médias qui sont crédibles sur Internet et je vais donc interroger ces médias. Est-ce qu'ils ont balancé la même information avec des contenus similaires? Donc, c'est autant d'astuces qu'on met donc en place quand on est face donc à une information ou bien à un contenu donc en ligne.
5: Et ces fausses informations ont-ils vraiment des conséquences?
6: Beaucoup de conséquences. Mm-hmm. Beaucoup de conséquences, okay. Parce que les fausses nouvelles, il faut se dire, comme je l'ai dit, comme elles sont bâties avec l'intention de nuire, les fausses nouvelles nuisent gravement. Gravement. Comme je l'ai dit, dans le cadre de l'information malveillante, on balance une information qui est vraie, mais avec l'intention de faire du mal à quelqu'un, ça nuit, ça détruit des vies, ça détruit même des carrières. Aussi, les fake news, ce qu'il faut relever, au-delà du fait qu'elles sont donc nuisibles à des personnes, à des groupes de personnes, à des gouvernements, à des organisations, les fausses nouvelles font du mal à la vraie information. Aujourd'hui, l'ennemi numéro un des journalistes à travers le monde, c'est la désinformation. Parce que la fausse nouvelle tue l'information, la fausse nouvelle met en péril donc notre profession en tant que journaliste. Donc on se dit que les conséquences des fausses nouvelles elles sont autant immenses que innombrables.
5: Et en regardant à travers les réseaux sociaux, les fausses informations font beaucoup plus de bus que les vraies informations.
6: Bien sûr, bien sûr. Il faut relever que les réseaux sociaux sont conçus sur la base de nos émotions. Quand vous voyez toutes les personnes, tous les utilisateurs, notamment de Facebook qui interviennent sur un post, à travers les commentaires, quand vous lisez, ce sont les émotions qu'on met en avant. Et ceux qui ont conçu donc ces différentes plateformes numériques savent que c'est sur ce terrain-là qu'il faut jouer. Parce qu'aujourd'hui, c'est ce qui fait le buzz qui est le plus apprécié.
5: Oui.
6: La vraie information, on ne la regarde, peu le monde s'y attarde. Donc, c'est le buzz, c'est les émotions qui sont donc les choses les mieux vendues sur les plateformes numériques, malheureusement.
5: Connaissant les conséquences des fausses informations, dites-nous quel est l'impact de la désinformation sur l'opinion publique en général et en particulier les jeunes.
6: Au même titre que les conséquences, l'impact il est négatif sur l'opinion publique en général et principalement sur les jeunes. La désinformation sème donc la confusion dans la tête des gens. Elle véhicule des mauvaises idées, elle peut facilement inciter les gens à la haine, à la violence et généralement les jeunes qui sont la frange la plus importante donc du public sur les réseaux sociaux par exemple, ces jeunes n'ont pas la même capacité, le même sens critique que des personnes âgées, des personnes plus âgées qu'eux. Mm-hmm. Et généralement, ce sont ceux-là qui croient facilement donc aux informations en ligne et qui croient donc facilement à la désinformation. Et ce sont donc les jeunes qui sont les plus vulnérables. Donc, l'impact de la désinformation sur le public et notamment sur les jeunes en particulier, cet impact-là, il est très nuisible et il est très, très considérable.
5: D'accord. Monsieur Geoffroy, dites-nous, les algorithmes des réseaux sociaux favorisent-ils les fausses informations?
6: On ne dirait pas non, on ne dirait pas oui, comme ça, mais il est possible que les algorithmes des plateformes numériques puissent favoriser donc potentiellement la propagation des fausses nouvelles, parce qu'on l'a dit, les fausses nouvelles à la base ce sont des individus ou bien des organisations ou bien des gouvernements qui les fabriquent, et les plateformes numériques ou bien les réseaux sociaux ne permettent à ces individus de véhiculer donc ces contenus illicites qu'ils produisent. C'est vrai, les algorithmes sont conçus pour maximiser donc l'engagement des utilisateurs. Quand vous prenez Facebook, c'est conçu pour que plus de personnes puissent interagir autour d'un post de désinformation par exemple, ce qui permet donc d'entraîner la diffusion des contenus qui sont sensationnels ou bien trompeurs. Mm-hmm. Cependant, ces mêmes moteurs de recherche ou bien ces mêmes plateformes numériques sont arrivés donc à mettre en place et à durcir donc des techniques pour tenter d'enrayer la désinformation ou bien la manipulation donc en masse de leurs différents publics.
5: Mm-hmm.
6: Vous prenez par exemple Google, vous prenez par exemple Facebook, vous prenez WhatsApp, vous prenez Instagram, TikTok, pour ne citer que ceux-là. Toutes ces plateformes ou bien ces moteurs de recherche ont donc renforcer les capacités, par exemple, à détecter des faux comptes et à les fermer. Ils ont modifié leur politique pour être plus agressives, notamment contre les faux contenus, contre les contenus de haine. Facebook, par exemple, a mis en place ce qu'on appelle son projet de vérification des contenus par les tiers. C'est pourquoi aujourd'hui, les agents de désinformation ont compris ce durcissement donc des plateformes numériques et eux également, ils ont adapté donc leur façon de faire. Comme je l'ai dit, étant donné qu'il y a des robots qui sont capables de détecter des faux contenus, de contenus de haine et de pouvoir les supprimer, ou même mieux, de pouvoir supprimer donc les comptes qui les créent et les véhiculent, ces agents de désinformation jouent, comme je l'ai dit, sur le côté authentique de la chose. Mais ils prennent le soin donc de reformuler ces différentes informations d'une manière nouvelle ou bien d'une manière trompeuse, ce qui est donc moins susceptible d'être détecté par les algorithmes de l'IA, de l'intelligence artificielle. Dans certains cas, ce type de contenu même est jugé donc incompatible donc à la vérification. Des faits. Ça passe très facilement entre les mailles donc, de ces algorithmes des plateformes numériques.
5: Comment on peut lutter contre les fausses informations?
6: Lutter contre les fausses informations, contre la désinformation, c'est un chantier gigantesque. On va pas dire qu'il y a une solution miracle contre ce que j'appelle l'infodémie ou bien l'épidémie du faux, mais plusieurs solutions peuvent être envisagées. La première solution, c'est donc d'adopter, comme je l'ai dit, les bons réflexes lorsqu'on est en ligne. Il faut faire comme le journaliste le fait tous les jours, se poser les questions essentielles. Qui a fait quoi? Où? Pourquoi? Comment? Et il faut donc être sûr d'une information avant de la balancer. L'attitude de l'utilisateur de Facebook, par exemple, qui est au robot, n'est pas bien. Prendre le soin de tout vérifier avant de partager et ne pas partager tout d'un clic. La deuxième solution est ce qu'on appelle donc le fact-checking, un anglicisme qui se traduit littéralement par la vérification des faits. Le fact-checking désigne donc une forme de traitement journalistique qui vise donc à examiner et à vérifier donc la véracité, l'authenticité ou bien la pertinence d'une information. Aujourd'hui, grâce au fact-checking, on est arrivé donc à divulguer des outils qui permettent notamment de faire une vérification en ligne, soit sur une image, soit sur une vidéo, ou bien soit sur la fiabilité d'un site. Troisième solution contre les fake news, c'est la régulation par la loi.
7: Oui.
6: Parce qu'il faut faire en sorte que les fake news ou bien les fausses nouvelles ne parviennent donc pas aux citoyens. Il s'agit donc d'une part d'instaurer ce qu'on appelle une censure a priori. C'est pour cela que les radios, les télévisions et autres, avant de se lancer, prennent donc une autorisation préalable. D'autre part, on peut instaurer une censure a posteriori qui permet donc de punir ceux qui ont publié donc des messages répréhensibles. Malheureusement, ce schéma de la régulation par la loi, s'il fonctionnait tant bien que mal avec les médias classiques, c'est-à-dire avec les journaux imprimés, avec les radios et les télévisions, ce schéma ne peut pas fonctionner aujourd'hui avec les réseaux sociaux et la circulation donc instantanée de l'information. Une autre solution, la quatrième solution, c'est ce qu'on appelle l'autorégulation des plateformes numériques.
7: Oui.
6: Facebook, Twitter et tous les autres réseaux sociaux ont, comme je l'ai dit, fini par mettre en place donc des algorithmes qui traquent, qui supprime donc des contenus illicites, mais là encore, il faut relever que les réponses qui sont apportées par ces plateformes numériques sont insuffisantes parce qu'elles sont appliquées donc de manière isolée. Chaque plateforme agit dans son coin de manière solitaire, ce qui est donc négligeable face donc à l'écosystème de la désinformation qui est très gigantesque. Cinquième et dernière solution qu'on peut envisager face à l'infodémie, c'est l'éducation aux médias. C'est la piste de solution la plus importante. Il s'agit donc d'aider le public et surtout le public jeune en particulier à être capable donc de séparer le bon grain de l'ivraie. C'est-à-dire être capable de savoir que telle information, c'est une information vérifiée, recoupée, contextualisée et qui engage donc l'éthique et la déontologie du journaliste et que telle autre information qui m'est donc servie, elle est non sourcée, elle est partielle, manipulée ou bien sortie donc de son contexte ou bien encore créée de toutes pièces. Donc il faut donc éduquer nos publics, ceux qui se retrouvent sur Internet, sur les réseaux sociaux, d'être à mesure donc de détecter ce qui est vrai et ce qui est faux. Ce sont toutes ces cinq solutions que j'ai énumérées. Là, si on essaie de les mettre ensemble, on peut donc arriver un temps soit mieux donc à freiner la désinformation. Je le répète, pour moi, des cinq solutions, nos pouvoirs publics devaient donc mettre beaucoup plus l'accent sur l'éducation aux médias. Parce que lorsqu'on a un public qui est instruit sur les droits de l'homme, sur les techniques de l'information, sur l'informatique, puisque les réseaux sociaux, les plateformes numériques, c'est de l'informatique, tant qu'on a un public qui est instruit, il peut donc contribuer plus facilement donc à freiner le désordre de l'information, à défaut donc d'enrayer ce fléau qui est planétaire.
7: Y a-t-il une loi contre ce phénomène?
6: Dans notre pays, il n'y a pas une loi spécifique sur les mauvaises nouvelles, mais il y a plusieurs lois qui prévoient et répriment donc ces contenus illicites. Selon qu'on est sur le terrain du journalisme ou selon qu'on est sur le terrain du droit commun, je vais citer certains. Sur le terrain du journalisme, il y a le code d'éthique et de déontologie du journaliste italien. C'est le texte de base où les deux premiers chapitres de l'article déjà mettent l'accent sur la véracité des faits et sur l'obligation de ne publier que des faits dont l'origine, la véracité ou bien l'exactitude on sont établis, à défaut donc d'émettre des réserves qui sont nécessaires. Et ensuite, la loi 31 du 3 décembre 2018 portant régime de la presse écrite et des médias électroniques, cette loi contient des dispositions précises sur les fausses nouvelles. Je cite par exemple l'article 93 qui dit que la publication, la diffusion ou la reproduction par quelque moyen de communication ce soit, de fausses nouvelles, des pièces fabriquées, falsifiées ou mensongèrement attribuées à des tiers lorsque faites de mauvaise foi, elle aura troublé l'ordre public, la sécurité publique, la cohésion nationale ou l'intégrité territoriale sera punie conformément aux dispositions du code pénal. La loi 31 régit la presse écrite, les médias électroniques et les autres médias éventuellement. Elle prévoit des infractions de presse et des sanctions afférentes, mais sur la question de la diffusion ou de la publication des fausses nouvelles, elle renvoie cela donc au code pénal qui est beaucoup plus dur. Et je cite notre code pénal qui a été promulgué le 8 mai 2017. Le fait notamment d'altérer ou bien de contrefaire des écritures ou bien des considérations est donc considéré comme un faux en écriture authentique ou bien publique. Et la peine encourue pour une telle infraction va donc d'un emprisonnement de 15 à 20 ans. Vous voyez, toute la durée donc de la disposition. Mais en même temps, il y a des peines complémentaires qui peuvent être décidées par le juge, notamment l'interdiction d'interagir et l'interdiction d'exercer une activité. Ça veut dire qu'un journaliste, par exemple, qui se retrouverait à produire, à divulguer une fausse nouvelle, si cette fausse nouvelle vient notamment à troubler l'ordre public, ce journaliste ne sera pas jugé sous le régime de la loi 31, sous le régime du droit de la presse, mais sous le régime pénal commun, c'est-à-dire selon les dispositions du code pénal et les sanctions qu'il encourt, qui sont donc un emprisonnement qui varie entre 15 et 20 ans. Mais en plus, comme je l'ai dit, le juge peut décider de lui infliger une sanction complémentaire, c'est-à-dire, monsieur, désormais, on vous interdit donc d'exercer la profession de journaliste. En plus de ces lois, de cet arsenal juridique, la Haute Autorité des médias audiovisuels prend donc régulièrement des mesures pour lutter contre le désordre de l'information dans nos médias, dans les médias au Tchad. De manière plus spécifique, la HAMA met donc dans les cahiers des charges des médias audiovisuels, c'est-à-dire des radios et des télévisions qui s'est créées, la HAMA met donc des dispositions dans les cahiers des charges pour les engager à respecter donc les règles d'éthique et de déontologie sur l'honnêteté de l'information, sur la prohibition du discours de haine, etc. La HAMA lutte également contre la désinformation en période électorale, c'est-à-dire lors de la dernière élection présidentielle, celle du 11 avril 2021, la HAMA donc a édicté une décision pour encadrer la couverture médiatique donc de la campagne électorale et pour la première fois dans notre pays, la HAMA a mis donc des dispositions express pour inviter tous les médias qui couvraient la campagne électorale à s'engager dans la lutte contre les fausses nouvelles, contre les fake news en rapport avec le processus électoral. Et dans le cadre donc de la couverture médiatique du prochain référendum constitutionnel qui est prévu pour le 17 décembre prochain, le même dispositif va être donc relancé, réactualisé et voire même renforcé. Parlant des lois, il faut relever que toutes les lois qui régissent donc les contenus en ligne et notamment les fausses nouvelles, toutes ces lois ont été promulguées bien avant l'explosion des réseaux sociaux dans notre pays. Et face à la montée en puissance donc de la désinformation et également des discours de haine sur nos plateformes numériques, il est donc urgent pour notre législateur d'harmoniser donc ce cadre juridique-là et de l'adapter donc aux enjeux et aux défis donc que l'utilisation des réseaux sociaux est en train de provoquer.
5: Monsieur Geoffroy, quel sort exact réservé à ceux qui relaient ces fausses informations sur les réseaux sociaux?
6: Je l'avais dit, quand il s'agit des journalistes, j'avais cité l'article 93 de la loi 31 sur le régime de la presse et des médias électroniques. Sur les médias électroniques. Et j'avais dit que la publication, la diffusion des fausses nouvelles, lorsqu'elle provoque donc une atteinte à l'ordre public, à la sécurité publique, à la cohésion nationale, elle est donc fortement réprimée. Et que l'on soit journaliste, que l'on soit un utilisateur quelconque d'un réseau social, mais lorsqu'on divulgue donc une fausse nouvelle qui arrive donc à attenter à l'ordre public, à la sécurité nationale, à la cohésion nationale, on encourt la peine que je viens d'expliquer, c'est-à-dire une peine d'emprisonnement de 15 à 20 ans, avec notamment, éventuellement, donc des peines supplémentaires, complémentaires.
5: Et comment on peut partager un article sans risquer de propager une fausse information?
6: Pour mieux se comporter, pour avoir une bonne hygiène de vie sur Internet, sur les réseaux sociaux, il faut aiguiser son esprit critique et sa logique. Quand on est sur ces plateformes numériques, face à un contenu qui est présenté sans aucune source sûre, sans aucun élément probant, il vaut mieux considérer par défaut que ce contenu il est faux. Ensuite, il faut identifier la source et la recouper, c'est-à-dire tenter de trouver si une autre personne, si un autre média que l'on connaît et qu'on l'on juge sérieux, dans lequel on a une certaine confiance, si un autre média reprend la même information. Il faut surtout, il y a un élément assez important, il faut faire attention à la date de publication. Parce qu'il arrive fréquemment que des internautes se fassent donc avoir par un élément, cet autre élément clé qui est la date. Parmi les intox qu'on voit généralement circuler, figurent des articles, des images, des vidéos qui sont authentiques, qui ne sont pas erronées, mais qui sont anciennes. C'est-à-dire un fait qui s'est déroulé il y a quelques mois, il y a quelques années, qu'on remet donc au goût du jour, perd de sa vérité. Et généralement, c'est sur les dates qu'on se laisse emporter. Les internautes peuvent réactualiser une vidéo qui s'est déroulée il y a 3 ans. On publie. Si on vérifie pas la date, si on fait pas de recherche pour se rendre compte que c'est une ancienne vidéo, on peut se mettre donc à réagir comme si c'est une vidéo qui est nouvelle. Et généralement, c'est sur ce terrain-là que les agents de la désinformation jouent. Il faut enfin réfléchir avant de partager un contenu en ligne. Parce que au-delà de tous les outils technologiques, la recherche inversée d'images ou bien la vérification de la fiabilité des sites, la meilleure arme contre la désinformation, je me résume, reste donc le bon sens. Il faut éviter de partager sans réfléchir.
5: D'accord, c'est
6: quoi? Chaque internaute, chaque utilisateur de Facebook, de WhatsApp, par exemple, devrait avoir comme une devise, dans le doute, je m'abstiens, je ne partage pas. Ce sera mieux pour tout le monde.
5: Ok. Monsieur Tourumba et Geoffroy, nous sommes donc arrivés presque à la fin de notre entretien. Quel conseil prodiguez-vous au public?
6: Bon, au public, Surtout aux utilisateurs des réseaux sociaux, je demanderais de ne rien prendre pour argent comptant, d'être critique face au contenu qu'on retrouve sur Internet, sur les réseaux sociaux, et surtout de prendre le temps de tout vérifier, d'être sûr d'une information avant de la relayer. Sinon, on risquerait donc de relayer une fausse information qui pourra donc provoquer des conséquences inimaginables. Mais également, je voudrais inviter les professionnels des médias, c'est-à-dire les confrères journalistes, à s'impliquer davantage dans la sensibilisation et la lutte contre la désinformation. Comme je l'ai dit, qui reste donc notre ennemi numéro un. Parce que si on laisse faire, la désinformation finira donc par tuer l'information. Et si l'information elle est tuée, nous n'avons plus donc de boulot en tant que journalistes. Donc la désinformation menace donc de manière très dangereuse notre profession, et nous devons donc tous comme un seul homme nous mettre debout pour la combattre. Et surtout, la meilleure manière de combattre, c'est de se prendre le devant et d'offrir donc à nos différents publics une vraie information. Enfin, je voudrais donc exhorter nos pouvoirs publics, je l'ai dit, parce que dans la lutte contre la désinformation, ils ont donc une grande responsabilité. Nos publics devraient donc prendre la mesure du fléau de la désinformation, qui est un fléau planétaire et qui menace donc la vie des citoyens, qui menace l'ordre public, qui menace la cohésion nationale, etc. À cet effet, ils doivent donc mettre en place un dispositif juridique qui soit cohérent et qui soit donc adapté face à ce que les réseaux sociaux donc sont en train de nous créer en termes de dangers, en termes de défis. Je l'ai dit, la seule force de la loi ne peut pas arriver à bout de la désinformation. C'est pour cela qu'on doit mettre l'accent sur la sensibilisation et sur l'éducation aux médias. On peut donc faire comme certains pays ont déjà pris l'avance de le faire. On peut et on doit donc introduire dans nos curricula scolaires des matières relatives donc à l'éducation aux médias.
5: D'accord. Merci, Monsieur Toromba Geoffroy, d'avoir répondu à nos préoccupations sur les fausses informations sur les réseaux sociaux et leurs conséquences. On espère vous revoir très bientôt, Richard.
6: Je l'espère également.
5: Merci. Était à la présentation Fatima Albatoul Mamad Béchir, prise de son Mamad Batran, réalisation Alifa Mamad Seyid. Merci pour votre fidélité. Excellente suite de programme sur Radio Tchad.

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0: Il y a des mots que l'on n'aime pas entendre et encore moins se voir attribuer. L'hypocrisie en fait partie. Qui peut vraiment dire qu'il n'a jamais été hypocrite? Un sourire que l'on force, une vérité que l'on évite, une opinion que l'on agisse selon la personne en face? Alors, est-ce un manque de loyauté ou simplement une manière de ne pas blesser, de ne pas décourager? Ou encore, sommes-nous tous d'une manière ou d'une autre un peu hypocrites? Pour cet épisode, nous avons choisi de regarder en face ce qui nous dérange. Bienvenue dans Reflet Croisé, là où les regards se croisent pour éclairer l'essentiel. Autour de la table des sensibilités des parcours variés, Zahra Brahim, Souleymane Abdelkarim et Banata Tchale. Pour échanger autour de ce thème universel, nous avons le plaisir d'accueillir deux regards du terrain, les journalistes Mariam Hachen et Elvis Tabou. Salam alaikum, bienvenue.
1: Merci.
0: Bokana Matar, vous Adil.
2: Merci.
0: Merci à vous, Zahra, Souleymane, Banata.
3: Merci.
0: On va commencer par Mariam. Quoi l'hypocrisie de ce quoi en réalité?
3: Je peux le définir en une phrase.
0: Ok.
3: J'ai dit se mettre le voile sur nos intentions, ce qu'on pense. Mais on essaie de maquiller ça en mettant un peu de la poudre pour dire qu'il faut que ça soit beau, il faut que ça soit brillant. Mais à l'intérieur, ce n'est pas ça.
0: L'hypocrisie, c'est vraiment mettre un masque. J'ai un masque transparent.
3: Oui, c'est un masque où quand on lave à l'intérieur, c'est que c'est une autre chose. Par exemple, si je me maquille, je mets les crayons de beauté, je mets la poudre, je mets les rouges à lèvres, je mets la poudre pour maquiller, par exemple, les boutons. Mais dès que je lave le visage, je deviens cette personne-là, la réalité. Voilà un peu ce que moi, j'ai défini.
0: Mais c'est quand vous vous maquillez, c'était plutôt pas pour séduire.
3: Et c'est exactement l'intention de l'hypocrisie.
0: Oui, justement, est-ce que c'est toujours négatif ou parfois elle peut être nécessaire?
3: Dans la définition que vous venez de dire en introduisant, vous avez dit que tout le monde a été à un moment hypocrite, quelque part. Des fois, on cache nos sentiments pour peut-être même fuir quelque chose, pour avoir la sécurité. On maquille aussi pour avoir deux fois quelque chose. Quand on dit à la personne, tu es belle, mais au fond de nous, nous-mêmes, on sait
0: on sait qu'elle est vilaine.
3: On sait qu'elle est vilaine.
0: Ouais, elle est moins belle.
3: C'est sa vie, on ne veut pas l'attaquer. On ne veut pas attaquer cette personne. On ne veut pas vraiment toucher son côté émotionnel. Alors, on essaie de maquiller les choses pour lui dire, vraiment, vous êtes belle. On peut dire, mais la personne, quand elle rentre chez elle, elle-même, elle saura que c'est pas ça, parce qu'elle te connaît. On porte tous des masques. Je peux dire qu'aujourd'hui, si vous faites un texte, nous qui sommes ici, vous nous faites un texte où vous dites que la personne qui n'a jamais été hypocrite quelque part s'élève, vous allez voir qu'on va tous s'élever. Voilà un peu, moi, ce que je dis.
0: Oui, justement, l'autre question est, est-ce que n'est pas dire immédiatement ce qu'on ressent, c'est-à-dire la colère, la jalousie, la fatigue, est une forme d'hypocrisie ou de maturité?
3: Non. Deux fois, c'est quand on cache la réalité, ce n'est pas de l'hypocrisie. L'hypocrisie, ce sont les intentions qui sont mauvaises. C'est-à-dire, derrière, il y a une intention mauvaise. Or, deux fois, on cache nos intentions, ce n'est pas parce que il y a des intentions mauvaises là-dedans. Non. On ne voulait pas, peut-être, toucher la personne dans son intimité, donner à la personne l'idée qu'on a. On peut adoucir les choses, ne pas dire la vérité, mais ne pas dire la vérité ne veut dire pas tout le temps être hypocrite.
0: Moi, j'aime pas genrer les choses, mais on dit souvent que les femmes sont beaucoup plus hypocrites que les hommes. Ouais. Est-ce que vous partagez ça?
3: La femme, d'abord en définition, et dans notre société, moi, je vois dans notre société tchadienne, la femme, c'est d'abord la douceur. Quand vous entrez dans la maison, vous allez trouver généralement des hommes qui élèvent la voix. Oh, pourquoi tu fais ça? Et même dans notre culture, on nous apprend déjà à être douce. Quand une femme parle, par exemple, avec un ton fou,

0: fort, ta maman te dit, baisse un peu le ton. Et ça, c'est dès le bas âge, on nous apprend. Donc, la femme, c'est la douceur. Douceur, c'est pas synonyme de l'hypocrisie. Oh oui. Donc, qui dit douceur, dit comment dire les choses au bon moment. Dire une vérité, mais choisir les mots, les dire dans un langage à un moment donné, comment je dois me comporter vis-à-vis de la personne et comment je dois dire ce mot et comment choisir ces mots. Parce que le choix du mot, c'est très important. Il y a un moment pour dire tout. On ne dit pas les mêmes choses au même moment. Mais à un moment donné, si on se retrouve encore quelque part avec la même personne, je vais dire, ah, cet habit-là te va bien, mais celui de la dernière fois, là, c'était mal cousu. Mais tu vas plus te fâcher, parce que toi-même, tu as déjà porté et tu sais que la dernière fois, c'était pas bien.
1: Amener la femme à être douce, tout ça ne veut pas dire qu'on la prépare à être hypocrite. Et nuance. Et la femme, c'est celle qui, dans toute épreuve, vient adoucir les choses. Et trouver le mot juste comme elle l'a dit, le temps qu'il faut pour pouvoir régler les choses. Cela ne veut pas dire qu'on est hypocrite.
2: Et dans une relation du couple, hein, quand on est avec son conjoint, avec son épouse, est-ce que c'est nécessaire d'avoir ce masque? Est-ce que c'est nécessaire de ne pas dire vraiment ce qu'on est?
0: Deux fois dire même ce qu'on est, ce que la personne est, parce que c'est nous qui disons. Et là, dans un couple, si vous choisissez le mauvais moment, dans sa création métaphysique, il est orgueilleux. Vous venez devant ses amis, tu lui dis que mais tes habits là sont mal faits. Imaginez, ou bien tu te comportes mal avec les enfants. Ou même s'il tape son enfant, il corrige son enfant, tu lui dis non, ne le corrige pas.
2: Je vois Zara en train de secouer la tête.
3: Non, moi au fait, je me dis pourquoi rester un peu dans des circonstances précises, alors que l'hypocrisie, est-ce qu'elle n'est pas liée à la nature de la personne elle-même? Aujourd'hui, un mari, il peut être vrai à chez lui, quels que soient les temps, quelles que soient les circonstances. Mais s'il a toujours été de nature hypocrite, il va toujours chercher, puisque des fois la femme ne s'entend même pas à ce qu'il agisse par hypocrisie dans des circonstances précises. Alors que lui, si de nature il est hypocrite, il va chercher dans toutes les conditions à trouver ce qu'il faut pour jouer à cette hypocrisie au fait. Ouais. Et ça va être sa nature humaine de toujours. Et il va agir ainsi, y compris avec sa femme, y compris avec ses amis, y compris avec ses collègues.
2: Banata, oui.
1: Ah oui, je peux rebondir sur ce que Zara a dit. Moi, je me dis que Zara, des fois, l'hypocrisie n'est pas tout à fait liée à la nature. Et des fois, par circonstances, il peut arriver qu'on soit hypocrite. Moi, je vais donner juste un exemple. Nous, les personnalités publiques, en général, plusieurs personnes te connaissent et toi, tu ne peux pas retenir le visage de tout le monde. La personne vient naturellement en souriant, elle se salue, vraiment avec affection. Bonjour, tout ça, mais toi, tu ne sais pas.
2: Où est-ce que vous l'avez fait?
1: Voilà. Donc, qu'est-ce que tu vas faire? Ah, mais ça va, tu vas bien, toi aussi, tu joues le rôle. Oh, oui, ça fait longtemps, tout. Et après, des fois, si tu as des amis, tu veux qu'on te dise un peu ce. Voilà, pour trouver le nom, des trucs comme ça. Mais si on ne te dit pas, tu joues, hein. Et après, quand la personne est partie, tu demandes, mais si qui veut? Tu n'es pas.
2: Oui,
1: mais là, ce n'est pas que tu es hypocrite naturellement. Le contexte a fait que. Hein, tu ne veux pas choquer la personne qui est venue avec affection et voix.
2: Justement, parce que chez nous,
1: Et lui fait dire que, mais tu es qui? Je te reconnais pas.
2: C'est très mal vu quand tu dis à la personne, désolé, vraiment, je ne me souviens pas.
1: Voilà.
2: Où est-ce qu'on s'est vu? Est-ce que tu peux me dire où est-ce qu'on s'est vu? C'est très mal vu.
1: Voilà,
2: ça devient il m'a vu, dit qu'il ne me reconnaît pas, alors que.
1: Justement, on devient hypocrite sans le vouloir, ce n'est pas notre nature, mais tu ne veux pas frustrer cette personne.
3: Et souvent, les gens me disent, tu m'as reconnu? Je dis, de visage, oui, mais je suis en train de chercher.
2: Le nom.
3: Moi, je ne considère pas que tu as joué à l'hypocrisie. Et puis, si en causant, vous pouvez. Refaire connaissance ou faire connaissance, des fois ça arrive aussi, ça peut arriver, hein, mais après tout.
0: Je voudrais ajuster, hein.
2: Ouais.
0: Je ne veux pas lier l'hypocrisie à la nature de la personne. Non, pour moi, on n'est pas hypocrite. Mais c'est l'éducation qu'on nous donne, la formation qu'on acquiert, c'est qu'on concocte un peu partout dans la société.
2: Ouais.
0: C'est ça qui fait de nous.
2: Je suis d'accord avec ça.
0: Hypocrite.
2: Dans certaines
0: mais on
2: sociétés,
0: n'est pas hypocrite. C'est-à-dire, quand on est avec des énergies positives. Dieu nous donne la vie avec des énergies positives. Mais maintenant, la société, les parents, parce qu'on peut naître dans une famille par malchance, où on trouve une femme, maman, qui est hypocrite. C'est pour cela, nous, dans notre culture, par exemple, on nous dit, quand tu veux épouser une femme, il faut épouser sa maman. Pourquoi on en dit ça? Parce que c'est la maman qui est la première personne à inculquer une éducation à la fille. Si la maman est hypocrite, si la maman est voleuse, tôt ou tard, la fille va essayer ce système-là. Parce que ça a marché avec sa maman. Pourquoi ça ne marche pas avec
2: elle? C'est un modèle.
0: C'est un modèle, justement. Et c'était la première personne, quand elle a ouvert les yeux, elle a vu. Donc, elle croit que cette personne-là, ce qu'elle fait, tout est vrai, tout est bon. Donc, c'est pour cela, moi, je voudrais juste...
2: Et quelle est maintenant la frontière entre hypocrisie et diplomatie? En réalité, ce que Barat a dit est vrai. Tu cherches un peu dans... Voilà, dans le... Tu dis, mais attends, je le vis où? Nadine Beyatou. Tu fais quand même des efforts pour comprendre et situer cette relation ou cette rencontre avec cette personne. Parfois, tu peux y parvenir. D'autres fois, non. Tu peux faire de nous des hypocrites.
0: Pour moi, la diplomatie, c'est l'art de dire la vérité sans vraiment passer par l'hypocrisie. C'est-à-dire, il y a une manière de le dire.
2: Ça demande beaucoup d'efforts quand même, Maria.
0: C'est toujours la
2: Alors qu'on peut dire, voilà, ta robe, elle est vilaine aujourd'hui, tu es mal coiffée. Ça fait quoi si je le dis avec honnêteté?
0: Et si tu le dis avec honnêteté et que ça commence à... ça crée un problème ou des distances entre toi et la personne, moi, je ne vois pas pourquoi allumer le feu avec beaucoup de personnes au même moment. Non. La diplomatie, c'est l'art de dire la vérité avec intelligence et respect, choisir le mot, la manière de le dire à un moment donné. Or, l'hypocrisie, ce n'est pas filtrer le mot pour adoucir ou bien avec intelligence pour donner le respect à la personne. Non, c'est-à-dire dans l'intention, c'est de faire du mal. Dire par exemple qu'en ouvrant la porte, je te dis, ah, tu es tellement belle. Dès que je ferme la porte, regardez-moi celle-là. Donc, mon intention, c'était pas vraiment de garder la bonne relation avec toi. Mais j'ai dit les choses comme ça pour t'énerver et pour te dire que tu es belle. Mais au fond, c'est pas ça l'intention. Voilà un peu la différence entre la diplomatie et l'hypocrisie. La diplomatie, c'est pas l'hypocrisie.
2: On va certainement passer après à Elvis. Est-ce qu'il y a quelque chose que tu voulais ajouter par rapport à tout ce qui a été dit jusqu'à là?
4: Ben, j'attendais une question plutôt.
2: Oui, mais ça va arriver. Hein.
4: Ok, pour moi, l'hypocrisie, il faudrait d'abord qu'on revienne à l'essence. Donc, l'étymologie même du mot, c'est d'origine grecque. Hypocrisie, dans le grec ancien, ça veut dire acteur. Donc forcément, c'est un masque, c'est un jeu. Et d'une manière ou d'une autre, imaginez une vie sans hypocrisie, ça serait de l'enfer. Si on pouvait lire dans la pensée de tout un chacun, c'est que chacun pense de l'autre. À chaque moment, H24, si chacun pouvait penser, c'est que chacun pense de l'autre. Je pense pas que la société serait tenable, ça ne sera pas du tout tenable. L'hypocrisie, c'est quelque chose qu'il nous faut. Le mot hypocrisie, c'est simplement dire ce qu'on ne pense pas. On s'arrête là. Maintenant, quant à juger l'intention, ça, c'est un autre débat. Un monde sans hypocrisie, je vous le dis, c'est un monde intenable. Si on pouvait lire dans la pensée de tout le monde, la société ne va pas marcher. C'est intenable, un monde sans hypocrisie. Mais maintenant, lorsqu'on sort de ce concept, et je vous l'ai dit, dans le grec ancien, ça signifiait acteur. Et d'ailleurs, si on revient un peu à Shakespeare, qui dit que le monde même est comme une pièce de théâtre où chacun vient jouer un rôle. Nous jouons des rôles. Et il y a une épouse qui joue le rôle d'épouse à un moment donné. Et il y a l'époux qui joue le rôle d'époux à un moment donné. Et il y a le père qui joue un rôle, il y a le journaliste qui joue. C'est une fiction. C'est une fiction. Maintenant, je me dis, lorsqu'on revient maintenant sur le plan religieux, parce que ce concept, après, a été énormément utilisé sur le plan religieux. La preuve, même quelqu'un qui ne parle pas l'arabe littéraire, au moins au Tchad, pour les musulmans, le mot monafre, il sait ce que ça veut dire, parce que ça revient de manière récurrente dans le Coran. L'hypocrisie, le terme est très utilisé par le Christ également. Dans la Bible, pour les chrétiens, ben, je n'ai pas une bonne idée de la Torah, mais déjà, dans l'Ancien Testament, il y a aussi la Torah de cela. Donc maintenant, quand on voit l'hypocrisie en matière religieuse, ici, la morale intervient. C'est peut-être là où se pose un problème. Quelle est la morale derrière cet acte hypocrite qui est posé? Si je vous dis que, comme Mariam le disait, ce chapeau, bien ce bonnet vous va bien, et alors que je ne dis pas qu'il ne vous va pas bien, alors qu'il ne vous va pas bien, si je vous dis qu'il vous va bien, je vous ai protégé. J'ai refusé d'heurter votre sensibilité. Et c'est par amour. C'est à saluer cet acte d'hypocrisie. En ce moment, j'ai gardé la relation. Oui. Maintenant, si on va à une autre étape, cet acte d'hypocrisie n'a rien brisé entre nous. Maintenant, s'il faut choisir le mot qu'il faut, la manière qu'il faut, d'où on fait recours maintenant à la diplomatie pour vous dire ce qu'il faut faire pour améliorer, ça peut venir par la suite. Mais vous voyez donc que cet acte d'hypocrisie, ce fait de cacher ce que je pense vraiment, il n'y a pas une mauvaise intention à la base. Par contre, il y a des moments où on pose de l'hypocrisie avec une mauvaise intention là derrière. Je sais que vous allez tout droit au mur, que vous allez vous faire mal, que vous allez échouer. Mais je vous dis non, c'est bien, c'est bon, on continue. En ce moment, vous voyez donc, ce n'est pas l'hypocrisie, cet acte, ce jeu d'acteur qui est condamné, mais c'est l'intention derrière ce jeu d'acteur qui est condamné. Et la société est bien faite. Nos parents ont su très bien faire de nous inculquer une bonne dose d'hypocrisie en nous permettant de ne pas blesser. Vous voyez, quand on est enfant, les enfants sont sans filtre. Ils vous disent ce qu'ils pensent. Et ce n'est pas de la sagesse, justement. Vous avez parlé de maturité. Ce n'est pas de la maturité. C'est l'innocence. Maintenant, la société a bien fait les choses. On nous apprend à habiller les choses, à ne pas blesser les autres. Et c'est ça, c'est de l'hypocrisie. Et quand on regarde même notre cursus, notre formation, on nous l'enseigne même à l'école. À l'école primaire, on apprend à l'enfant à être vrai. La rédaction, c'est être vrai. C'est de dire ce qu'on a vu, comme on a vu, on s'arrête là. Et maintenant, quand on vient au secondaire, on vous dit, il y a une thèse, il y a l'antithèse. Que tu le veuilles ou pas, dis que ça, c'est bon et dis que ça, c'est mauvais. Mais à votre avis, c'est pourquoi ? C'est une bonne formation en hypocrisie. Ouais. Et on y va comme ça jusqu'en terminale, et ainsi de suite, ainsi de suite. On nous apprend à défendre une cause, même si on ne la partage pas. Voilà à peu près ce que je veux dire, pour rattraper tout ce qui a été dit.
2: Est-ce que, Mariam, on peut dire toute la vérité sans blesser?
0: Non, il y a des vérités qui blessent. La vérité, en tant que telle, quand on l'a dit crûment, il y a deux fois où elle blesse. Mais si on voit la personne qui nous a dit ça, on pense que non, on ne veut pas admettre cette vérité qu'elle nous a dit. Ça peut nous choquer. Ça peut nous donner l'insomnie. Ça peut nous donner beaucoup de
2: donc
0: choses.
2: Donc ça dépend de notre honnêteté intellectuelle.
0: Exactement. Si on est... Quand on dit quelque chose qui nous choque, moi particulièrement ça m'arrive. Quand tu me dis une chose qui me choque, je peux te répondre sur le champ. Mais après à la maison, je dis pourquoi la personne-là m'a dit ça? Je m'interroge. Pourquoi elle m'a dit ça? Je peux te dire une vérité, si on est à deux, tu vas l'accepter et tu l'acceptes même devant moi sans te fâcher. Mais si je l'ai dit cette vérité-là, parmi ces personnes, ça peut te choquer sur le champ et me répondre aussi d'une manière violente ou bien d'une manière qui peut friter nos relations. Donc la vérité, c'est pas tout le temps qu'on la dit d'une manière crue.
2: Okay.
0: Il faut utiliser la diplomatie.
2: D'accord. Ben, je pense qu'on a assez échangé, Madi. Un petit break musical, nous allons respirer. Voilà, Madi nous propose Solal, signé Afrotronics.

0: Merci Madi pour ce choix musical. Nous allons passer maintenant à la Minute Culture avec la poétesse Zara.
1: Merci Hamza, merci à tous. Il y a des miroirs qui reflètent parfaitement le visage des autres, mais dès qu'on les tourne vers soi, on a l'impression qu'ils nous déforment. Les sociétés ont toujours joué avec les apparences, parlé avec élégance le fameux bon ton. Et puis il y a cette idée, presque universelle, tout ne peut pas être dit. Dans certaines cultures, dire la vérité de manière brutale est vu comme un manque de respect. Alors, on contourne, on adoucit, on arrange. Parce que si tu dis exactement ce que tu penses, on peut vite te taxer de jaloux, de mal éduqué ou même de méchant. Curieusement, dire la vérité peut te rendre coupable et mentir avec élégance presque fréquentable. Déjà, est-ce que les gens veulent vraiment entendre la vérité ou seulement leur vérité? C'est lui qui confirme, c'est lui qui rassure. Parce qu'au fond, vivre ensemble, c'est aussi apprendre à filtrer ce que l'on pense, à choisir ses mots et parfois à se taire, pas toujours par hypocrisie. Mais à force de ne pas dire ce qu'on pense, on finit parfois par ne plus être vrai. Alors, entre masque social et vérité intérieure, chacun avance comme il peut, avec élégance, avec maladresse ou avec ses petits talents très humains, dire sans dire et comprendre sans entendre. Et vous, êtes-vous toujours sincère ou simplement bien adapté au monde qui vous entoure?
0: Merci Zara pour cette minute culture à la fois fine, troublante et lucide. Nous poursuivons nos échanges autour de l'hypocrisie. Et voilà, on va passer maintenant à notre invité Elvis Tabo. Et merci à Elvis d'avoir accepté notre invitation. Comme ça, d'emblée, pour vous, c'est quel est le prototype de l'hypocrite?
2: L'hypocrite, c'est vous, c'est moi, c'est tout le monde. Comme je le disais à l'instant, c'est tout le monde. Et je reviens, j'insiste dessus. Si on veut évoquer le côté moral de l'hypocrisie, c'est en ce moment où le problème se pose. Si il faut identifier l'hypocrite comme celui-là qui a des mauvaises intentions mais qui cache ses intentions par des gestes, des actions nobles. Il y a d'ailleurs une citation qui dit que l'hypocrisie, c'est l'hommage que le vice rend à la vertu. On sait que ce qu'on fait n'est pas bien. On veut se couvrir de vertu derrière ce paravent-là, faire passer ce qu'on a de mauvais. Alors, en prototype, ce serait difficile puisque tout le monde fonctionne plus ou moins de cette façon-là. On ne découvre l'hypocrisie d'une personne qu'à la fin, pas au départ. Parfois, c'est quand on a été victime, une ou deux fois. En ce moment, on peut catégoriser la personne en disant « Elle m'a approché avec telle méthode, telle manière, mais la finalité, c'est tout autre chose. » Alors, il serait difficile de cataloguer une personne.
0: Mais très souvent, dans le quotidien, surtout dans le travail, là, il y a un collègue ou une collègue qu'on ne supporte pas parce que vraiment, on n'a pas envie de lui dire bonjour. Pourquoi on continue à la saluer, à être bienveillant? Mais il y a quand même des attitudes qu'on peut ne pas devoir forcément appliquer en portant des masques. Je ne supporte pas votre tête, je ne suis pas obligé d'être bienveillant et faire semblant d'être content de vous avoir revu, quoi.
2: Heureusement que je fonctionnais comme ça, je suis de plus en plus mature, je peux me jeter des fleurs. Je pense que nous sommes dans une société, elle a ses règles, il y a une façon de fonctionner. Vous ne pouvez pas, comme ça, dire que vous n'aimez pas une personne. Vous pouvez ne pas l'aimer, ça n'engage que vous. Mais lorsque vous êtes dans un cadre professionnel, c'est la règle. La courtoisie est de rigueur dans tout lieu de service. Au moins se dire bonjour. Peut-être que vous n'êtes pas obligé de prolonger vos relations en dehors du cercle du travail, mais pour que le travail puisse fonctionner, vous êtes obligé d'avoir ce masque-là. Ne pas aimer une personne, pour moi, ce n'est pas grave. On n'est pas obligé de s'aimer.
1: Tout à fait.
2: Quelle est l'intention derrière ne pas aimer cette personne? Est-ce que vous voulez lui faire du mal? Est-ce que vous... La définition, justement, du mal, c'est... Est-ce que ce que vous voudrez faire à cette personne, vous aimeriez bien que cette personne vous fasse? Si vous êtes en train d'enfreindre cette règle, en ce moment, il y a problème. Aussi longtemps qu'il n'y a pas d'intention de nuire à la personne, on n'est pas obligé de s'aimer.
0: On va quand même interpeller Suleiman là. Il n'a pas dit un mot depuis le début de l'émission.
3: 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Ce que nous vivons, ce que nous ressentons.
0: Suleiman.
4: Moi, j'ai pris beaucoup de notes depuis l'intervention de Mariam. Elle a beaucoup de nuances. C'est une très bonne chose, parce que derrière la notion d'hypocrisie, il y a toujours la notion de la vérité. L'ami de la nuance, Et c'est bien, parce que la vérité a un fond et une forme. Par contre, Elvis a une vision un peu trop pessimiste, parce que quand j'entends Elvis, tout le monde est hypocrite en fait. C'est bien vrai de dire que l'hypocrisie, c'est de la dissimulation. Elle, elle a parlé de maquillage. Donc nous sommes tous hypocrites autour de cette table parce que nous sommes tous maquillés, il me semble. N'est-ce pas ? Aujourd'hui, je viens à la radio, je m'habille d'une certaine façon parce que je me prépare à jouer un rôle. Je vais au travail, je suis un directeur général. J'ai une manière d'être directeur général. Et cette manière-là, tu ne la reproduis pas dans ta relation avec ton épouse ou ton époux. Donc, il y a une dimension théâtrale, oui, mais il y a une dimension aussi intime et qui va chercher dans la vérité. Donc ça, c'est la petite nuance que j'avais voulu tout à l'heure apporter à la définition qui n'est pas fausse d'Elvis, mais elle est un peu trop dans le... Enfin, donc oui, on est hypocrite, peut-être dans nos rapports aux autres, mais pas toujours. Et parfois, avec certaines catégories de personnes, on est plus à l'aise à dire les choses comme on les ressent. Mais ailleurs, on met un peu de masque, on met un peu de phare, on met un peu de maquillage, voilà. C'est peut-être ça ce que je voulais dire.
0: Oui, Zara, je vois...
1: Oui, je disais, moi, j'allais te reposer la question pour te dire si dans un lieu de travail, tu entres, tu ne dis pas bonjour à...
0: Non, je dis bonjour.
1: Oui, mais non, tu n'es pas obligé maintenant de sourire.
0: Voilà.
1: Moi, et là, tu restes vrai. Et...
0: Très souvent.
1: Voilà, bonjour, c'est bonjour, comme on le dit, salam sunna. Voilà, redo, la mohanna. Donc, bonjour, c'est tout à fait normal dans un cadre de travail, parce qu'il ne faut pas détériorer l'environnement de travail. Mais je ne te sens pas, je ne suis pas obligée de rire.
0: Exactement.
1: Je ne suis pas obligée d'être avec toi.
0: Exactement. On peut vraiment être des bons collègues, bien courtois, faire notre travail, mais sans pour autant faire... Et moi, j'ai constaté une chose hein, chez nous, les Tchadiens. Très souvent, par exemple, tu croises quelqu'un, tu lui dis « Ah, ça va, tu viens d'où ?» Il ne va pas te dire réellement de là où il vient.
1: Mais quel est ton intérêt à toi de savoir d'où la personne vient ?
0: Mais surtout,
1: dans notre environnement, il faut le savoir parce qu'aujourd'hui, il n'y a pas un endroit plus facile d'obtenir des informations sur des gens qu'au chat. Il suffit que tu viennes, tu t'arrêtes devant la porte de quelqu'un, appelle n'importe qui devant la porte, Debetanaï à tout. Il ne va pas s'arrêter seulement à te dire c'est la maison de tel, son épouse s'appelle tel, il a tel nombre d'enfants tel. Et puis après, tu ne sais pas quelles sont les intentions. Et là, je reviens sur les intentions réelles de la personne. Imagine une fois, je rends visite à un ami dans son lieu de travail. Tu es là, ok, je ne suis pas loin de chez toi, je passe. Je passe par le cabinet, je dis juste annoncer, il est informé que j'arrive. J'avais croisé que son directeur de cabinet et puis une personne avec lui. L'après-midi, je croise une femme pour la première fois dans un autre cadre social. Elle me salue et tout ça. Moi, c'est tel. Tu es passé dans notre structure aujourd'hui. Ah bon, je ne me rappelle pas de t'avoir croisé. Ah si, tu es passé à telle heure, voire telle. Donc, tu t'es dit, mais pourquoi les gens vivent de la vie de gens. Et des fois, ça te fait être réticent. Même pour la personne avec qui tu es proche. C'est dès que vous croisez, elle te demande d'où tu viens, ou bien où tu vas, ou qu'est-ce que tu fais, mais tu as peur de donner même tes informations.
2: On se rencontre, vous ne savez peut-être pas comment faire pour mettre la connexion entre les deux personnes. Ouais. Parfois, bonjour suffit, mais vous voulez un peu plus mettre la conversation. Alors, vous posez une question. Tu viens d'où ? Est-ce que tu te portes bien ? La personne en face est agacée, mais heureusement qu'elle est hypocrite. Elle ne vous dira pas, mais votre question, elle n'a pas de sens. Pourquoi vous me posez cette question-là ? C'est pour faire quoi ?
0: Oui, mais certainement, la personne, elle est proche, c'est pas à n'importe qui.
5: Voilà, j'allais dire ça.
0: Exactement, on ne pose pas la question.
5: Ça dépend aussi de ta relation avec la personne. Mm. Si vraiment c'est un proche... une amie que hein, tu sors mais déjà immunienne hein,
0: voilà
5: ça quand c'est une amie toi aussi naturellement tu dis mais déjà elle est immunisou le machin de chita filani
1: souvent en transit
5: mais imagine quand quelqu'un
1: souvent en transit tu viens d'où
5: mais quand c'est quelqu'un que vraiment
0: mais moi justement je parle dans les relations où vraiment il y a cette affinité
1: oui. Il a donné là un exemple très concret.
2: Je suis le pasteur de l'église et je sors d'une boîte de nuit, vous voulez que je vous dise quoi?
1: Hypocrite là.
6: Moi, je.
0: Oui, Mariam.
6: La question, je dis, la personne qui pose la question, généralement, on a aussi l'environnement qui structure aussi notre manière de s'adresser à la personne.
1: Oui.
6: Chez les Bantous, par exemple, c'est des gens qui vivent dans la forêt, c'est des gens qui vivent, ils sont toujours en communauté et ce n'est pas loin. Le village, tu vas trouver ici un village et de l'autre côté, un autre village. Tu n'as pas besoin peut-être de demander certaines nouvelles. Tu sors d'où? Qu'est-ce que tu as fait dans la journée? C'est des questions que généralement, l'homme Bantou s'en fiche. Imaginez que toi, tu es dans le désert et que tu habites à des kilomètres. avant que le téléphone ne vienne. Par exemple, quand tu viens, tu as envie de savoir d'où tu viens. Tu ne viens pas directement de ton village. Tu ne viens pas directement de là où je pense que tu étais. Que peut-être que tu t'es égaré et qu'il y a des gens qui sont morts. C'est pour cela, moi, je trouve que la langue grande, quand il te salue, te dit la barco, ça veut dire quelles sont les nouvelles. Ça veut dire quand tu viens, on ne te salue pas, mais on cherche à savoir les nouvelles parce que tu es loin. Donc, ce n'est pas de l'hypocrisie, le fait de lui donner la réponse. Je sors de tel endroit. Donc, par exemple, quelqu'un qui est au désert, il va te répondre, il n'y a pas de souci. Mais quelqu'un qui est en Djamena, tu lui poses ce genre de questions, puisque nous-mêmes, on est dans beaucoup de faux, on pense que tu vas faire quelque chose dans la tête.
0: Ouais.
6: Et qu'en lui posant la question, de l'hypocrisie, de l'intention mauvaise que tu veux chercher dans ça. C'est pour cela, je dis que l'environnement, le lieu où on est, structure aussi notre manière de parler, notre manière de voir l'hypocrisie. Si on peut définir aussi par l'endroit où on se trouve.
0: Mm-hmm.
6: Alors, un peu ce que je voudrais aussi ajouter.
0: Où s'arrête, par exemple, l'hypocrisie qui est le savoir-vivre et les mensonges?
2: Mm-hmm. À un moment donné, il faut être soi. Il faut être vrai à un moment donné.